0: 5 MW crête de KL sur une superficie de 30 hectares. C'est une initiative qui intègre énergie, agriculture et développement local.
1: Cette ferme agro-pastorale à l'initiative de Senelec dans la commune de KL a rencontré l'adhésion des personnes affectées par le projet. Serigne Touba Mbaké, un impacté. C'est vrai qu'on peut te dédommager après qu'on t'a pris tes champs, mais cela ne s'est pas passé comme ça. Elle nous a soutenus à tout point de vue et cela depuis près de 10 ans, mais la meilleure assistance est celle-là. Cette ferme, on prie Allah de la gratitude. De succès. Le ministre de l'Agriculture, de la Souveraineté Alimentaire et de l'Élevage, Dr Mabouba Diagne, pour jouer la partition de son département, s'est chargé d'accompagner la ferme de KL.
2: J'ai le devoir non seulement de vous amener une station à l'autre tracteur pour la mécanisation des semences et des intrants, mais aussi d'accompagner la jeunesse, les femmes, avec un projet d'élevage. Je vais vous mettre en rapport avec un projet de la BAD qui s'appelle Pendiez et un projet de la Banque mondiale qui s'appelle FSRP.
1: Cette ferme de 4 hectares voit son début d'exploitation avec les pratiques d'embouche bovine, d'aviculture et de culture fourragère. Bassirou Silla, Touba Mbaké, Radio Sénégal.
3: Et merci à Sirigne Bassirou Silla. Merci également aux deux techniciennes, aux doigts d'or en tout cas, qui ont assuré ce dernier point sur l'actualité, Tata Céline Diop et Yaïfal Aramfal. Merci en tout cas beaucoup. Dans quelques instants, la version Wolof avec Boursine Famak. Abdoulaye Ndiaye, bonne écoute.

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5: Notre ambition était simple mais essentielle de l' énergie.
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1: 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Il est pile 6 heures à Dakar. 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

0: samedi 9 mai à marché, au marché syndical de Pékin, le plus grand marché de fruits de la banlieue de Dakar. Bonjour à tous les auditeurs de Radio Sénégal, mesdames, messieurs, bon réveil matinal à tous et à tous. L'équipe de ce matin, Ibrahim Fall et Mam Khalifa Lo aux opérations techniques, distribution Seydina Sow. D'abord les infos pour démarrer. Bonjour Ndaï Fatou Diaye.
1: Bonjour Ali Ndiaye Diouf, bonjour à tous les auditeurs de Salam Sénégal.
0: Bien réveillé ce matin.
1: Oui, ça va, super bien.
0: Et en ouverture, les parlementaires convoqués ce samedi.
1: Et voilà, les députés sont convoqués en séance plénière ce samedi. Voilà, les députés sont convoqués en séance plénière ce samedi 9 mai 2026 à 11h. L'ordre du jour porte sur l'examen en seconde.

0: Terre a œuvré pour rendre opérationnel le dispositif de rémunération pour copie privée. C'est une déclaration du ministre de la Culture, de l'Artisanat et du Tourisme dans un communiqué. Pour rappel, le gouvernement du Sénégal avait adopté par décret le 16 octobre 2024 la rémunération pour copie privée après une attente de 16 ans. Amadouba a fait cette annonce à la cérémonie d'ouverture de l'atelier national sur la transposition de la directive numéro 7/2023 CMU du 22 septembre 2023 portant harmonisation des dispositions relatives au droit à la rémunération pour copie privée. Et pour finir, l'historien et archéologue sénégalais Ibrahima Tchao, affilié à l'Institut fondamental d'Afrique noire, alerte sur la destruction progressive des archives liées à l'esclavage et aux violences historiques, estimant que la dégradation de certains sites menace la capacité du Sénégal à préserver des preuves majeures de crimes du passé. Il déclare, je cite, « Les archives sont les preuves sur l'esclavage, le crime. Lorsque nous les détruisons, tous nos arguments perdent leur crédibilité, car nous ne pourrons plus prouver qu'effectivement il y a eu esclavage et violence. » Fin de citation. Il a tenu ses propos à Ndiaye Diouf jeudi lors d'un panel portant sur le thème « La traite des esclaves entre mémoire, criminalisation et réparation au cœur de la résolution des Nations Unies ». Le responsable du laboratoire Unité de recherche en ingénierie culturelle et anthropologie a présenté les archives liées à l'époque de la traite négrière et de l'esclavage comme une source d'une extrême importance, citant notamment celles liées aux écrits, aux matériels, aux squelettiques de restes humains, entre autres.
1: Merci à vous, Ndaye Fatou Ndiaye, une matinée sur Radio Sénégal. Sans Ndaye Fatou, c'est une matinée non éclairée, sans rayon de soleil. Mesdames, Messieurs, vous êtes sur Radio Sénégal. Ravi de vous retrouver ce week-end. Et je reste avec Ndaye Fatou, ce sera pour le Wolof.

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1: 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nasaxan merci à vous ndey fatou ndiaye vous serez de retour à 7h pour la première écran édition de ce samedi, dans un instant, la une des quotidiens de ce week-end.

0: Bonjour, le prince de Sébi Kotane.
1: Bonjour, Ali Ndiaye Diouf, futur maire de Pékin.
0: Ravi de vous retrouver, mon ami et frère Mansour Ba. Et c'est avec vous la une des quotidiens de ce samedi.
1: Code électoral, Assemblée nationale, le duel Faye-Sonko s'intensifie. C'est la une du journal Enquête. Sur demande de Bassirou Diomaye Faye, le Parlement rejoue la partition d'une loi taillée pour Sonko. Aïb Dafé y voit une stratégie pour retarder le travail du législateur. Réforme des articles L29 et L30, le président renvoie les députés à leur copie, titre le journal Le Quotidien. À la une de ce journal également, meeting de la coalition présidentielle à Mbour, Diomaye tente son premier essai. Promulgation de la loi portant code électoral, une loi, deux versions, un blocage, titre le journal Sud Quotidien. Meeting de Sargal de la coalition Diomaye président à Mbour, Le Quotidien parle de grands tests. Modification des articles L29 et L30, Diomaye bloque la promulgation, il demande une seconde lecture. Il a reçu deux versions d'une même loi. El Malik Ndiaye parle d'erreurs matérielles à lire dans le journal Réunis Quotidien. Terminons à Ndiaye Diouf avec l'Observateur. Trafic d'identité sénégalaise, l'incroyable scandale d'état civil qui secoue la Casamance est à la une du journal. Kaour, Niagis, Juguen Chor et Nampor, Djouloulou au cœur d'un vaste réseau de fabrication de fausses identités sénégalaises, des centaines de données fictives et de faux actes saisis par les enquêteurs de la DNLT à lire ce matin dans le journal L'Observateur.
0: Merci à vous Mansour Ba et on se retrouve dans quelques secondes, c'est pour le Wolof.

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0: 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Mesdames, Messieurs, vous êtes sur Radio Sénégal. Nous sommes ravis de vous retrouver ce matin. Dans un instant, la météo du jour.

0: Samedi, un temps ensoleillé à passagèrement nuageux prédominera sur la majeure partie du pays. La chaleur sera fortement marquée de mise à l'intérieur du territoire, surtout dans les régions de l'est, du centre et du nord, où les températures maximales avoisineront 37 et 45 degrés C. En revanche, sur Dakar et Thiès, la chaleur sera moins marquée et les maxima ne dépasseront pas 31 degrés C. La fraîcheur nocturne et matinale sera légèrement ressentie dans les localités côtières. Les visibilités seront généralement bonnes, à l'exception des localités situées à l'est du pays, Kédougou, Bakel et Tambacounda, où des particules de poussière seront observées. Les vents d'intensité faible à modérée souffleront de secteur nord-ouest à sud-ouest.
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0: Mai 2016, cérémonie de pose de la première pierre d'un palais des sports dénommé Dakar Arena à Diamniadio, présidé par le chef de l'État d'alors, le président Macky Sall, d'une capacité de 15 000 places. Il a été inauguré le 8 août 2018. 9 mai 2016, toujours au cours d'une cérémonie organisée par l'Association sénégalaise pour la promotion de l'astronomie, ASPA, en partenariat avec le ministère de l'Éducation nationale. Plusieurs femmes sont distinguées, parmi lesquelles le lieutenant de gendarmerie Mam Rokhayelo, première femme pilote de l'armée sénégalaise. 9 mai 2012, décès à Dakar à l'âge de 64 ans du musicien Seydina Insa Wade, d'abord contrebassiste dans un groupe de quartier, le Rio Sectel, en 1964. Il se fait remarquer en 1966 au Festival mondial des arts nègres en chantant en Wolof. Il est l'un des premiers à introduire le folk sénégalais ou afro-folk avec guitare et voix dans la musique sénégalaise. En 1972, quand l'orchestre Le Sahel a été créé par le milliardaire Niouka Kébé pour animer le club Sahel à Dakar, il en fait partie comme guitariste et chanteur. Sa chanson « Khanjou » a été un gros succès au Sénégal. 9 mai 1997, décès à Dakar à l'âge de 85 ans de Joseph Mbaye, ancien ministre de l'économie rurale de mai 1957 à novembre 1962 des transports et télécommunications. Proche du président du conseil de gouvernement Mamoudou Dia, il avait été arrêté lors de la crise politique survenue au sommet de l'État en décembre 1962. 9 mai 1977, inauguration du stade Amadou Barry de Guédiawaye par le premier ministre Abdou Diouf, né le 15 novembre 1904 à Saint-Louis. Le parrain a été directeur des chemins de fer et président du comité olympique sénégalais, membre du comité international olympique en 1965, à son décès survenu à Bordeaux le 22 mars 1969. 9 mai 1971, décès à Dakar à l'âge de 58 ans d'Edouard Diatta, ancien député, ancien maire d'Oussouy, membre fondateur au sein du Bloc démocratique sénégalais BDS, du mouvement des forces démocratiques de la Casamance, MF. Décès.

0: 6h18 minutes. Nous sommes ensemble jusqu'à 7h, heure pour le développement des premières informations de ce week-end. Je suis ce matin avec Ibrahima Fall et Khalifa Lo, et de l'autre côté, pour la distribution, Seydina Sow bien installé. Mesdames, Messieurs, la première rubrique de ce matin.
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0: Le Refresh, un média digital à la conquête de l'Afrique. Ce magazine hebdomadaire de 52 minutes va décrypter l'actualité africaine avec une équipe de journalistes et d'éditorialistes avec une touche moderne. Mamadou Diagne, journaliste et cofondateur du média Le Refresh, s'est confié à Médiasphère. C'est une rubrique signée Arouna Diouf.
2: Le paysage médiatique digital sénégalais et africain connaît aujourd'hui une mutation profonde. Et c'est dans ce contexte qu'est lancé le Refresh.
4: Le Refresh est né d'une idée d'impacter en tant que média, de proposer des contenus de qualité dans l'écosystème médiatique sénégalais et africain de manière générale.
2: Le Refresh, un nouveau média qui vise à dynamiser les formats, à renouveler constamment les thématique. Mamadou Diagne, journaliste et cofondateur du média Le Refresh.
4: Aujourd'hui, tout le monde consomme de l'actualité parce que tout le monde comprend l'actualité. Notre objectif derrière, c'est d'avoir cette facilité à expliquer aux gens l'actualité, quel que soit son niveau de complexité, et de la rendre accessible à tous à travers le digital. Et voilà. C'est une idée qui est née de cette volonté. Bon, moi, personnellement, j'ai eu à faire plusieurs rédactions au Sénégal et après mon départ à la RTS, j'ai pris le temps de réflexion, de voir comment est-ce qu'on peut proposer, faire une proposition de valeur dans cet écosystème. Et c'est voilà comment est née l'idée de Refresh.
2: Dans une volonté de souveraineté informationnelle, le Refresh se veut un link, un lien qui va rassembler la jeunesse africaine autour d'un idéal journalistique. Mamadou Diagne.
4: Le plus que le Refresh va apporter dans l'espace médiatique, c'est cette approche africaine, cette touche africaine par rapport à l'information. Aujourd'hui, on se dit que les peuples africains, genre, surtout la jeunesse, il n'y a pas ce pont qui les relie en termes d'information et de contenu. On le dit à moi, pour moi, jeune Sénégalais, la Mauritanie, même la Gambie très proche ou la Guinée demeurent des lieux qui me sont inconnus. C'est d'autres qui me la racontent, en fait. Le narratif africain, il est plus expliqué et exploité par d'autres. Donc, il est très important qu'on maîtrise notre narratif, qu'on puisse expliquer à ce jeune Ivoirien les réalités de Dakar, et que le jeune Sénégalais puisse connaître les réalités du Niger, du Burkina, des capitales, et qu'on puisse se dire qu'on a les mêmes problématiques, qu'on souffre peut-être des mêmes problèmes et qu'on a peut-être des mêmes pistes de solutions, en fait. C'est ce plus-là que le Refresh veut apporter entre cette jeunesse africaine.
2: Dans ce contexte mondial marqué par la désinformation, le Refresh fait le pari d'une actu scrollée et décryptée pour permettre à ses followers de mieux comprendre le monde.
4: Vous savez, le Refresh signifie réactualiser. Refresh, réactualise. Et quand on dit scroll et décrypte, là tu scrolles et décrypter. Quand tu scrolles, nous tous on scrolle notre téléphone quand on défile sur notre fil d'actualité. Mais est-ce qu'on décrypte l'actualité? Donc aujourd'hui, pour lutter contre la désinformation, l'objectif principal pour nous, c'est de permettre aux gens de comprendre. On ne sera pas dans le feu de l'action. Hein. Par exemple, une actualité peut sortir, tout le monde en parle, tout le monde le dit, tout le monde en fait des papiers ou des articles ou des statuts WhatsApp. Nous, on va prendre le temps de remonter, de recouper, d'analyser et de proposer au lecteur une vision approfondie de l'information. Et ce qui va permettre carrément aux gens de saisir le vrai du faux, en fait. Et je pense qu'il faut ce genre de concept pour permettre aux gens qu'ils ne se trompent pas.

0: fait mon actualité de fausses informations.
1: Avec une équipe d'une dizaine de journalistes, d'éditorialistes et de techniciens, le Refresh entend se placer au cœur de l'actualité africaine en se concentrant sur cet idéal, le droit fondamental à informer et à être informé. C'est tout pour Mediasphère. Votre chronique média revient samedi prochain.
2: Merci à vous, Aruna Diouf. Aruna qui recevait ce matin pour nous Mamadou Diagne, journaliste et cofondateur du média Le Refresh. Bon week-end, Aruna.
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4: Écho d'ailleurs, l'actualité hors de chez nous, décortiquée avec le recul.
2: Ce samedi, nous recevons Dr Jean-Charles Biagui, l'enseignant en sciences politiques et relations internationales, invite les militaires maliens au dialogue avec les mouvements de l'Azawad. L'option armée n'étant pas la solution, notre invité se désole de voir l'histoire encore se répéter en République démocratique du Congo avec le troisième mandat voulu par Félix Tshisekedi, mais espère que la société civile, l'Église et l'opposition arriveront à le faire reculer. Il n'est pas surpris par le vote face de Donald Trump qui essaie de se réconcilier avec le pape Léon XIV après l'avoir vertement critiqué le mois dernier. Sa base électorale catholique y est pour quelque chose. Il est convaincu que Donald Trump a hâte de terminer la guerre en Iran. Dr Jean-Charles Biagui est interrogé par Mamadou Thior.
5: Dr Jean-Charles Biagui, bonjour.
6: Bonjour.
5: Avec vous, nous allons survoler l'actualité internationale parmi les faits les plus marquants de cette semaine. Les militaires maliens tentent de reprendre la main après les violentes attaques de fin avril. Les arrestations de soldats et d'opposants sont-elles de nature à assurer au pays cette union sacrée dont il a besoin en ces moments difficiles?
6: Il est vrai que le procureur de la République et le tribunal militaire de Bamako a effectivement annoncé l'arrestation de plusieurs militaires et même d'anciens militaires qui sont accusés de complicité dans les attaques que nous savons, les 13 et 25 avril, du groupe de soutien à l'islam et aux musulmans et des indépendantistes du Front de libération de l'Azawad. C'est vrai que c'est une répression interne actuellement et c'est le signe de mon point de vue pour la manifestation de la faiblesse de l'État malgache. En réalité, nous sommes dans un État qui est incapable d'exercer ses fonctions régaliennes, en particulier dans le domaine de la sécurité. Et comme la plupart du temps, lorsque un gouvernement est incapable d'assumer ses responsabilités, il cherche des boucs émissaires. Et justement, cette arrestation, de mon point de vue, s'inscrit dans cette perspective. Non seulement l'État malien a perdu le monopole de la violence légitime, il n'a pas les moyens d'imposer un ordre dans le Nord, mais il cherche des boucs émissaires au lieu de se résoudre à l'évidence. Il n'y a pas, de mon point de vue, de solution militaire au Mali ou comme dans les autres pays, en particulier en RDC ou au Burkina Faso.
5: L'armée malienne a un nouveau chef après la nomination de son ancien Semga comme ministre délégué à la Défense, le général Assimi Goïta. En plus de diriger le pays et ministre de la Défense, ces changements peuvent-ils doper le moral des troupes pour reconquérir les zones perdues et rassurer les Maliens?
6: Je ne le pense pas, puisque il me semble que l'armée malienne ne peut pas compter sur ses propres forces militaires. Il ne peut pas non plus sous-traiter sa sécurité aux Russes. Les Russes sont également incapables d'assurer cette sécurité. Malheureusement, il ne peut pas non plus compter sur les forces de l'AES et celles de la CEDEAO. Les forces de l'AES, en particulier, n'ont pas les capacités nécessaires. Alors qu'en même temps, les forces de la CEDEAO n'ont pas les commandes non plus les capacités, ni la volonté politique de régler le problème. Je ne suis pas sûr qu'un changement de stratégie militaire ou un changement de nom pourrait régler la situation. De mon point de vue, encore une fois, il n'y a pas de solution militaire. Il faut se résoudre à l'évidence et entamer pourquoi pas des négociations ou de la concertation avec toutes les forces vives du Mali, pourquoi pas, et au gouvernement international. Mais il est évident de mon point de vue que la force militaire, que les moyens militaires sont non seulement insuffisants, mais ils ne peuvent pas régler le problème malien en ce moment.
5: Pour vous donc, la jonction réussie entre les indépendantistes de l'Azawad et les terroristes du Jenin lors de ces attaques doit inquiéter les militaires au pouvoir au Mali?
6: Absolument, il y a de quoi s'inquiéter, même si je ne suis pas sûr que ces forces peuvent contrôler totalement le pays, ce qui peut arriver, et ce serait vraiment dommage, une fragmentation du pouvoir entre plusieurs entités, comme on l'a vu dans d'autres pays, en République centrafricaine, aujourd'hui au Soudan, dans une certaine mesure, ce qu'on avait vu en Côte d'Ivoire, c'est possible, mais je ne suis pas sûr que même avec la

0: combinaison de ces deux forces, je ne suis pas sûr qu'ils peuvent conquérir tout le pays. Mais n'empêche que c'est la coalition ainsi établie peut fragmenter considérablement le pouvoir et entraîner la déliquescence progressive de l'État malien.
1: Notre invité est Dr. Jean-Charles Biagué, enseignant les sciences politiques et les relations internationales. En République démocratique du Congo, un pays que vous connaissez bien pour y avoir séjourné il n'y a pas longtemps, Félix Tshisekedi tombe le masque quant à un troisième mandat. Le président congolais, en conférence de presse mercredi, s'est dit prêt à changer la constitution pour être candidat en décembre 2028. Le numéro 1 congolais n'a-t-il pas assez à faire avec la crise sécuritaire à l'est du pays pour se permettre une crise politique?
0: J'ai envie de dire que c'est déjà vu. Les chefs d'État africains nous ont habitués à des révisions constitutionnelles pour lever de la limitation des mandats et se maintenir au pouvoir, comme ce fut le cas au Togo, au Liboire, au Rwanda, au Rwanda, pour ne citer que ces exemples. Nous sommes donc habitués aux réformes taillées sur nous. Dans le cas précis de la République démocratique du Congo, non seulement le président Tshisekedi Fachi pour les Congolais souhaitent se maintenir en modifiant la constitution, mais il faut aussi justifier ce maintien en instrumentalisant les élections. Nous savons que la plupart des élections, les élections générales de 2018, par exemple, les élections générales de 2023, se sont déroulées dans un contexte d'insécurité et de violence à l'Est, et particulièrement dans le Nord, dans des localités comme Beni ou même Tembo, dans le Nord Kivu, où les estimations, les analystes estiment qu'à peu près 1 million de personnes exclues de l'élection. Donc rien de nouveau pour les profits, il s'agit de mon point de vue ici d'un prétexte pour ne pas quitter le pouvoir malheureusement c'est déjà arrivé en Afrique.
1: Mais lui, il a été élu pour régler cette question sécuritaire à l'est du pays. Il n'y est pas arrivé.
0: En partie, oui, mais comme je l'ai dit tout à l'heure pour le cas malien, voilà aussi un exemple qui montre que les solutions militaires ne sont pas toujours des solutions efficaces dans des pays où les aides sont faibles, en particulier l'armée. L'armée congolaise, l'armée de la République démocratique du Congo, n'a pas les moyens, y compris avec ses supplétifs, y compris avec le Congo, ne peut pas résoudre les tensions à l'est de la République démocratique du Congo. Il faut se résoudre encore une fois ici à l'évidence pour entamer des négociations sérieuses avec tous les groupes armés qui sont très nombreux, mais en particulier avec le M23. Il n'y a pas de juste, nous sommes dans une configuration qui n'est pas nouvelle d'ailleurs, en République démocratique du Congo. J'ai encore une fois la volonté de dire que c'est du désastre.
1: Reporter les élections générales prévues en décembre 2028 rappelle le fameux glissement du calendrier électoral tant de crier sous Joseph Kabila, son prédécesseur. N'est-ce pas un argument risible?
0: Oui, c'est un argument solide parce que la société civile congolaise avait réussi à amener Kabila à changer de perspective. Cette fois-ci, est-ce que ce sera la même chose? On verra bien. Et nous sommes dans la configuration d'un pays où la société civile est beaucoup plus dynamique que dans d'autres pays, ou surtout au niveau de l'Est et même dans le monde autour de Kinshasa, il y a de fortes contestations, des contestations qui concernent même l'Église. On verra ce que cela va donner, mais de mon point de vue, ce ne sera pas facile. Non seulement ce ne sera pas facile de résoudre les tensions dans l'Est de la République démocratique du Congo, mais ce ne sera pas facile pour lui, même s'il modifie la constitution, de se maintenir tranquillement.
1: Vous pensez donc que cette société civile, l'opposition et l'Église catholique avec la CENCO, qui veille sur la démocratie, ont les moyens de faire reculer Félix Tshisekedi sur sa volonté de forcer un troisième mandat?
0: Les forces de la société civile ont eu les moyens de réfléchir la position de Kabila. J'espère que cette fois-ci, ils pourront le faire, mais seule l'histoire nous dira. Mais en tout cas, nous sommes dans une confrontation où la société civile ne sera pas d'aider les civils. Il faut attendre peut-être pour voir les développements et le sentiment que ça ne sera pas forcément facile. Et même si d'aventure il réussit à modifier la fonction, parce que bon, il a la majorité, même s'il réussit à changer la fonction, même s'il arrive à se maintenir au pouvoir, je ne suis pas sûr qu'il pourra gouverner tranquillement.
1: Et l'Église catholique, sa force?
0: L'Église catholique est particulière en démocratie du Congo. Elle n'est pas comme dans les autres pays. Elle a une histoire depuis Mobutu, et même avant Mobutu, l'histoire coloniale, il y a une histoire de contestation très importante de l'Église. Elle est portée aussi, pas simplement de l'Église catholique, mais de l'Église kimbanguiste, même si de temps en temps elle a changé d'allégeance. Mais pour l'Église catholique, nous sommes dans une tradition de contestation de l'autorité, surtout lorsque cette autorité-là s'inscrit dans la dictature.
1: Notre invité de la République internationale de Salam Sénégal est Dr Jean-Charles Biagui, enseignant les sciences politiques et les relations internationales. Le pape Léon XIV a reçu jeudi le secrétaire d'État américain. Après les critiques de Donald Trump sur le chef de l'Église catholique en avril, Marco Rubio a tenté de renouer le fil du dialogue. Le président américain, élu par de nombreux catholiques, s'est-il rendu compte des risques encourus face aux critiques sur le pape avec les élections de mi-mandat en novembre prochain?
0: Manifestement, il y a une volonté de l'administration américaine de ne pas pousser sa base catholique, sa base chrétienne, à quelques mois, comme vous l'avez rappelé, les élections de mi-mandat et les élections des deux chambres du Congrès. Le renouvellement des 435 sièges de la Chambre des représentants et le renouvellement des sièges du Sénat pouvaient limiter considérablement les possibilités de Trump si d'aventure les démocrates gagnaient les élections. Donc, il est évident qu'il faut reconquérir que les électeurs de sa base originelle traditionnel, en particulier
1: les chrétiens. Le pape Léon XIV qui prône la négociation pour mettre fin au conflit et Donald Trump qui opte pour la force dans sa gestion des affaires du monde, peuvent-ils s'entendre?
0: Est-ce qu'ils peuvent s'entendre? On verra bien. Mais dans l'histoire des papes, si vous regardez les papes depuis au moins Jean-Paul II, il y a tradition qui consiste à prêcher la paix. Ce n'est pas tellement nouveau, mais sous Jean-Paul II, on l'a vu, et même sur les autres papes. Donc ici, on est dans une continuité. Donc c'est vrai que cela s'oppose à la perspective de Trump, qui est un mercantiliste, un suprématiste. Et c'est vrai que l'Église catholique est dans son rôle en tant qu'organe de paix, en tant qu'institution pour la paix, il y a des forcément des clashs, mais l'histoire récente, en tout cas la visite de l'Opio, montre que Trump n'ira peut-être pas très loin, ou comme d'habitude, il va retourner sa veste tellement il est proche d'une base qui n'est pas qu'il s'inscrive dans une contestation de l'Église.
1: En Iran, malgré les récentes frappes américaines, le cessez-le-feu tient toujours. Donald Trump en a-t-il assez de cette guerre?
0: Probablement. Vous savez que les guerres durent, surtout lorsque vous avez un de puissance. Il est vrai que ça n'est pas les affaires du pays de plus puissance. Les Américains, c'est la première puissance du monde. Tout le monde pensait qu'en quelques jours, ils régleraient le problème. Ce n'est toujours pas le cas. Mais cela rappelle ce que, en relation internationale, on nous a toujours enseigné. La puissance militaire, elle est importante, mais elle ne détermine pas qu'il y ait du des conflits. Même dans une asymétrie de puissance, vous pouvez infliger des dommages, notamment des dommages collatéraux à l'adversaire. Pourtant, les analystes étaient ainsi dans cette perspective. Je pense que la guerre dure que mène actuellement l'Iran est une guerre qui ne va pas faire les affaires des États-Unis, surtout dans la perspective, comme nous l'avons rappelé tout à l'heure, des élections à mi-mandat. Il faut perdre. Donald Trump en a conscience, est-ce qu'il pourra régler ce problème-là vite? Nous sommes dans une certaine mesure dans un état.
1: Docteur Jean-Charles Biagui, je vous remercie.
0: C'est moi qui vous remercie.
2: Merci, Mamadou Thior. Je rappelle que Mamadou Thior recevait Dr Jean-Charles Biagui, enseignant en sciences politiques et relations internationales. Merci à vous, Mamadou Thior, et bon week-end. Mesdames, Messieurs, il est 6h passé de 35 minutes. 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Une petite pause, histoire d'aller écouter l'enfant du Fouta, Babamal Abou Yagédi.

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0: Il est 7h sur le réseau synchronisé de Radio Sénégal. Le journal, c'est parti pour le sommaire.
1: Ndeye Fatou Ndiaye.
0: Le jackpot pour la région de Djourbel, 1,9 milliard CFA, déjà décaissé pour la réhabilitation des routes et des travaux d'assainissement. Une visite de chantier de l'autorité administrative et des responsables de la géoroute a permis de constater l'état d'avancement des chantiers réalisés à plus de 90%. Et puis, 2000 jeunes de Guédiaouaï accompagnés dans l'entrepreneuriat et la formation à travers la première phase du projet Jeunesse Espoir. La deuxième phase s'annonce encore plus prometteuse avec de nouvelles perspectives. Les détails à suivre dans ce 7h avec Seydina Aline Diop. Également dans cette édition, la page des sports signée Benoît Badiane, l'invité culture Germaine Akoni, une figure emblématique de la danse. Dans son entretien avec Alicia Pereira, elle revient sur les temps forts de la 13e édition de la Biennale de la danse. La revue de presse de Mansourbah mettra un terme à ce journal. Le développement, c'est tout de suite.
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1: Ndeye Fatou Ndiaye.
0: Ibrahim Fall et Mam Khalifa Lo sont aux opérations techniques. Bonjour à toutes et à tous et bienvenue. En ouverture, les députés sont convoqués en séance plénière ce samedi 9 mai 2026 à 11h. L'ordre du jour porte sur l'examen en seconde délibération de la proposition de loi numéro 11-2026 modifiant la loi numéro 2021-35 du 23 juillet 2021 portant code électoral modifié à la demande du président de la République. Après une première phase jugée concluante avec plus de 2000 jeunes accompagnés dans l'entrepreneuriat et la formation, le projet Jeunesse Espoir franchit un nouveau cap. Porté par le consortium Jeunesse Sénégal et l'Union européenne, le programme entame sa phase 2 avec de nouvelles perspectives pour l'emploi et l'insertion professionnelle des jeunes dans un contexte où l'employabilité reste un enjeu majeur. Seydina Aline Diop.
3: La première phase du projet Jeunesse Espoir affiche un bilan jugé satisfaisant fruit de la collaboration.

0: Et c'est vraiment ouvert et tous les jeunes pourront postuler à différentes opportunités.
1: Le représentant de l'Union européenne au Sénégal s'est dit satisfait des acquis enregistrés dans le cadre de ce partenariat.
2: Jean-Marc Pisani, plus de 500 entreprises qui ont été créées. Il y a plus de 2000 jeunes qui ont été accompagnés dans des activités liées à l'entrepreneuriat. Il y a plus de 500 emplois directs qui ont été créés.
1: Selon le directeur de la jeunesse, cette initiative vise principalement à renforcer l'employabilité des jeunes et à faciliter leur accès au marché du travail.
3: Alassane Diallo, l'emploi, l'employabilité des jeunes, c'est quelque chose qu'il faut forcément adresser parce que nous savons que la jeunesse, elle est plurielle, elle est très bien instruite, mais malheureusement, ceux qui viennent chaque année sur le marché du travail ne peuvent pas être absorbés par l'État. C'est près de 200 000 demandeurs d'emploi qui viennent chaque année.
1: À Guédiaway pour la RTS, Seydina Aline Diop.
4: Seydina Aline Diop, entrée en sixième, a supprimé de la liste des examens et concours ici au Sénégal. Les plus hautes autorités ont acté, mais à Louga, certains font déjà part de leurs craintes. Entre autres points soulignés, les salles de classe pour accueillir tous les élèves en provenance de CM2. Les détails avec Ouri Diallo.
5: Ce n'est plus un simple souhait. Le gouvernement du Sénégal passe à l'acte. Est adopté le mercredi 6 mai dernier le projet de décret qui supprime le concours d'entrée en classe de 6e. Ici à Louga, certains sont plutôt un peu inquiet. C'est lui, Papa Laitimar, l'adjoint au gouverneur qui s'occupe du développement.
6: La suppression donc de l'entrée en sixième. Donc il y aura l'année prochaine un rush. Donc des élèves qui vont quitter donc l'élémentaire pour regagner le moins. Et là, c'est une urgence aussi de voir comment faire de sorte que les communes qui ont donc des difficultés donc d'accueillir ces élèves qu'on puisse faire de sorte à travers donc des programmes donc de construire des salles en vue donc d'absorber donc ce rush. Et là, c'est une urgence. Urgence région.
5: Et puis cette suppression du concours d'entrée en classe de 6e constitue une mesure structurante qui vise à réformer l'organisation de l'enseignement élémentaire. C'est selon, en tous les cas, nos autorités. Radio Sénégal à Louga, Ouri Diallo.
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4: Direction Diourbel, les chantiers de réhabilitation des tronçons des routes nationales 3 et 4 traversant la commune de Diourbel sont exécutés à plus de 90%. Lancé en juin 2025 et financé à plus d'un milliard CFA par l'État du Sénégal, les travaux seront bientôt réceptionnés. Le préfet de Diourbel et les responsables de l'Agéroute et du programme d'entretien routier ont procédé à la visite des chantiers qui vont contribuer à lutter contre les inondations avec intégration du volet assainissement. Les détails avec Oscar Tendeng.
7: Les travaux de réhabilitation et d'assainissement concernent les routes nationales numéro 3 et 4 surlinéaires de plus de 2 km. L'adjoint au directeur régional de la Gérie Diourbel se fixe un délai de 6 mois pour réceptionner ces routes qui mènent respectivement vers Bambé et Gossassa. Malancissé.
8: Nous avons réalisé environ sur la nationale 3, 516 mètres de radier, y compris à Morse. Sur la nationale 4, 510 mètres de radier, y compris à Morse. Donc le coût global en ce qui concerne les radiers de la Nationale 3 et de la Nationale 4, ça tourne autour d'un milliard de francs CFA TTC. Concernant les travaux de réhabilitation de la Nationale 3 sortie du Bel vers Babé, 932 millions de francs CFA TTC. Il reste 6 mois pour finir complètement les travaux.
7: Lancé en 2025, les travaux ont été exécutés à plus de 90%. Le préfet de Diourbel, Abdourahadir Diop, qui a procédé à la visite des chantiers, appelle au civisme pour maintenir les ouvrages dans une longue durée.
9: Et ce que nous avons constaté, c'est un niveau d'exécution satisfaisant. Parce que pratiquement, nous sommes à 98% d'avancement des travaux. Mais il y avait quelques soucis avec des doléances des populations pour la pose de ralentisseurs. On ne peut pas mettre un policier un peu partout pour surveiller les ouvrages. Le fonctionnement de ces ouvrages bénéficie à ces populations. Parce que dès l'instant que ces ouvrages ne fonctionnent pas, ce sont des inondations.
7: Oscar Tendé, Diourbel, Radio Sénégal.
4: Oscar Tendeng Kayel, c'est dans le département d'Umbaké et traîne sa ferme agro-pastorale. L'initiative est de la Sénélec réalisée dans le cadre de la responsabilité sociétale d'entreprise RSE. La ferme de Kayel est inaugurée en présence du ministre de l'Agriculture, de la Souveraineté Alimentaire et de l'Élevage. Dr Mabouba Diagne annonce l'arrivée de deux projets de la BAD et de la Banque mondiale pour accompagner les populations bénéficiaires de cette ferme. Bassirou Silla.
10: C'est un ensemble qui fait du tout. Il s'agit donc du plan de restauration des moyens de subsistance issus du projet Scaling Solar relatif à la construction et à l'exploitation de la centrale solaire

0: de 35 MW crête de KL sur une superficie de 30 hectares. C'est une initiative qui intègre énergie, agriculture et développement local.
1: Cette ferme agro-pastorale à l'initiative de Sénélec dans la commune de KL a rencontré l'adhésion des personnes affectées par le projet. Serigne Touba Mbaké, un impacté. C'est vrai qu'on peut te dédommager après qu'on t'a pris tes champs, mais cela ne s'est pas passé comme ça. Elle nous a soutenus à tout point de vue et cela depuis près de 10 ans, mais la meilleure assistance est celle-là. Cette ferme, on prie Allah de la gratifier de succès. Le ministre de l'Agriculture, de la Souveraineté Alimentaire et de l'Élevage, Dr Mabouba Diagne, pour jouer la partition de son département, s'est chargé d'accompagner la ferme de KL.
2: J'ai le devoir, non seulement de vous amener une station à l'autre tracteur pour la mécanisation des semences et des intrants, mais aussi d'accompagner la jeunesse, les femmes, avec un projet d'élevage. Je vais vous mettre en rapport avec un projet de la BAD qui s'appelle Pendiez et un projet de la Banque mondiale qui s'appelle FSRP.
1: Cette ferme de 4 hectares voit son début d'exploitation avec les pratiques d'embouche bovine, d'aviculture et de culture fourragère. Bassirou Silla, Touba Mbaké, Radio Sénégal.
3: Merci beaucoup, Bassirou Silla. Direction Sédiou, une région qui manque quasiment de tout de son besoin en infrastructure. La directrice générale du développement communautaire et de la promotion de l'équité estime que des efforts doivent être faits dans le PACAO en termes d'infrastructure, de l'éducation et de la santé, énergie, entre autres. Écoutons Assi Gueye, ses propos sont recueillis par Maria Maswane.
4: Il s'agit de venir discuter avec les acteurs, qui sont les acteurs territoriaux, dans le cadre des mesures, des états de référence concernant les accès aux services sociaux de base. Nous avions défini au niveau central un certain nombre d'indicateurs qui nous paraissent importants dans la vulnérabilité, qui nous paraissent importants pour que ce soit l'équité sociale ou l'équité territoriale, permettre aux différents territoires de pouvoir émerger et surtout permettre aux populations, aux communautés vulnérables de prendre leur développement en main. Et pour ça, nous avions défini 7 axes concernant les services sociaux de base. C'est l'occasion de remercier tous les services au niveau de la région de Sédhiou qui ont collaboré pour l'établissement de ces indicateurs-là et donner cet état de référence de la région. À Sédhiou, nous avons encore appris, nous avons vu énormément d'inégalités liées au désenclavement. Nous avons aussi des aspects liés à l'énergie, donc ça veut dire qu'il y a encore des efforts à fournir parce que ces couches vulnérables ont besoin de ces services sociaux pour un développement économique. Beaucoup de choses sont revenues sur le développement économique, mais pour nous, il s'agit d'abord en priorité ce développement social, car si ces populations-là n'ont pas le minimum, ils ne pourront pas assurer leur développement social. C'est dû aussi à montrer des spécificités liées aux inégalités, liées aux questions d'équité sociale et d'équité territoriale sur l'accès à l'énergie, sur l'éducation, sur les besoins en infrastructure liés à la stratégie nationale de l'équité.
3: C'était à l'instant Assi Gueye Diop, directrice générale du développement communautaire et de la promotion de l'équité. À Kédougou, l'insuffisance des services sociaux de base, l'absence de réseau téléphonique dans certaines zones, entre autres, favorise l'insécurité. À cela s'ajoutent les flux migratoires. Pour parier à tout cela, l'ONG Cosinta, à travers le projet Résilience et Stabilité des régions frontalières, met en place un dispositif de suivi des points chauds identifiés. Un atelier régional a réuni tous les acteurs pour restituer l'étude sur les conflictualités. Mama Sigadjouf.
5: Le problème de réseau téléphonique, l'enclavement, entre autres, ce sont là les points chauds ressortis de la restitution de l'étude de l'ONG Cosinta à Kédougou à travers le projet Résilience et Stabilité des régions frontalières. Ibrahim Adem, directeur pays de Cosinta et chef de projet Réseau à Kédougou.
6: C'est un diagnostic qui a été réalisé pour identifier les facteurs de conflictualité, d'identifier les points chauds, mais en fonction d'un certain nombre de critères dans les 3 départements de la région de Kédougou pour planifier les actions du projet et apporter sa contribution à la stabilisation, la cohésion sociale et la paix sur les questions de conflits, la problématique de la sécurité dans la région. Et c'est l'absence de réseau téléphonique dans certaines zones. Et donc ça, c'est le plaidoyer que nous allons faire.
5: Pour faire face aux défis sécuritaires, le gouverneur de région demande l'implication de tous. Mariama Traoré.
7: La sécurité également, comme j'aime à le rappeler, c'est pas seulement l'affaire des forces de défense et de sécurité. La sécurité doit être collaborative. Il faut que les communautés, les populations, les services et tous les acteurs communautaires vraiment s'impliquent pour préserver la paix et la stabilité parce que nous avons une région particulière de par sa position géographique.
5: Le projet réseau vise à réduire les risques de conflit par des processus de prévention et de médiation, mais également de renforcer la sécurité des populations. Maman Siga Diouf, Kédougou, Radio Sénégal.
3: Merci beaucoup, Maman Siga Diouf. À 7h passée de 13 minutes sur Radio Sénégal, direction Thiès, la Fédération sénégalaise des associations de personnes handicapées partage avec ses membres la réforme apportée sur les textes qui régissent la fédération, une démarche inclusive pour mieux prendre en compte les besoins liés aux différents types de handicap. La fédération réclame également la réintégration des 25 000 personnes handicapées retirées du programme de bourse de sécurité familiale. Aminat Sedjé.
8: Pour une meilleure inclusion sociale et une mise à jour des dispositifs légaux, la Fédération sénégalaise des associations de personnes handicapées a revisité ses textes. Moussa Thiaré, président de la Fédération sénégalaise des associations de personnes handicapées.
9: Quand on parle de textes, on pense au statut, au règlement intérieur, entre autres procédures administratives, financières, mais surtout à la politique de sauvegarde.
8: Pour permettre aux personnes handicapées de s'approprier cette réforme visant à passer d'une logique d'assistance sociale pour une approche fondée sur l'autonomisation et les droits humains, la Fédération procède à sa mise à niveau à la base.
9: Il s'est agi beaucoup plus de porter à la connaissance de nos membres les informations contenues dans les différents textes pour que nul n'en ignore.
8: La Fédération sénégalaise des associations de personnes handicapées plaide également pour la réintégration immédiate des 25 000 personnes handicapées exclues du programme national des bourses de sécurité familiale. Moussa Thiaré.
9: La bourse de sécurité familiale, son critère principal, c'est la pauvreté, c'est la vulnérabilité. Et nous savons tous que toutes les conditions sont réunies pour maintenir les personnes handicapées dans la pauvreté. Donc, les personnes qui ont été retirées sont demeurées dans cette pauvreté et donc nous insistons encore sur le fait que ce qui va nous sortir de cette pauvreté, de cette vulnérabilité, c'est l'autonomisation, c'est l'inclusion des politiques publiques.
8: La Fédération milite également pour l'actualisation de la loi d'orientation sociale et des décrets relatifs à la carte d'égalité des chances. Aminata Diétiès, RTS.
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3: Hors de chez nous, au Mali, un peu moins de 2 semaines après les attaques djihadistes contre 7 localités du pays, les voix favorables à la junte s'élèvent pour refuser tout dialogue avec le djinnim affilié à Al-Qaïda. Jeudi, le ministre malien des Affaires étrangères l'a martelé face aux diplomates accrédités à Bamako. Et vendredi, 2 associations proches de la junte l'ont réaffirmé pendant que le blocus décrété par le djinnim se fait ressentir. La population sous blocus crie famine. La date de la présidentielle burundaise fixée au 3 mai 2027 a été annoncée vendredi 8 mai 2026 par la Commission électorale nationale indépendante, CENI. Dans un communiqué commun, les partis d'opposition CNL, UPRONA, CODEBU, DCP et FRODEBU exigent l'organisation d'un dialogue national comme préalable à toute élection. Et pour finir, dans un message sur son réseau Truth Social, Donald Trump a déclaré qu'un cessez-le-feu doit être mis en place les 9, 10 et 11 mai, accepté à sa demande par Kiev et Moscou. La trêve prévoyait la suspension de toute activité cinétique et un échange de 1000 prisonniers de chaque pays.
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3: En sport, le Sénégal déroule au tournoi de l'UFOA à U20 filles à Bissau. Football toujours chez nous, le derby Tonguet FC à Gel de Rufisque lancé ce vendredi en conférence de presse d'avant-match. Les détails avec Benoît Badian.
12: Dans l'actualité des sports, la 26e journée de la Ligue 1 de football offre un choc du haut du tableau entre Tonguet FC 2e et Gel de Rufisque leader. Un derby très attendu ce dimanche au stade Ngalane Diouf, décisif dans la course au titre, l'engagement et l'état d'esprit seront déterminants pour obtenir un résultat positif, ont confié Malik Daf, entraîneur de Tengej FC et Tabandien d'Agel. En conférence de presse d'avant-match ce vendredi, les deux techniciens ont également appelé au fair play. Compte rendu, Fatoumba Kedjouf, Kanouté.
3: Pour ce derby rufiscois, le coach Malik Daf se veut rassurant. L'entraîneur de Tengej FC soutient que la rencontre se jouera dans un esprit de fair play.
13: C'est un match que tous les observateurs du football aimeraient venir voir. Ce sera un très bon match de football contre deux équipes qui ont montré jusqu'à présent qu'ils ont le niveau de jouer les premiers rôles et d'être là où ils sont. Moi, je pense qu'il y a un très bon esprit fair play. Et puis, c'est des gestes qui vivent ensemble, à part le football, à part les 7 débuts.
3: Dans l'ensemble, les joueurs de Tengej FC affichent un état d'esprit positif. Un seul mot d'ordre, remporter le derby, Raphaël John.
14: Agel est en difficulté, mais Agel reste une très, très belle équipe. Ils sont leaders, il ne faut pas l'oublier aussi. On va les respecter et on va venir au match pour avoir un résultat positif et surtout gagner. C'est l'objectif de Tengej FC.
3: Agel de Rufisque, certes, en difficulté avec 2 défaites et un match nul lors de ses 3 dernières sorties, garde toutefois le même objectif, remporter le championnat cette saison. Son entraîneur est Tabandian.
15: C'est un match à plusieurs dimensions parce qu'il y a le premier qui joue avec le deuxième. Il y a aussi l'enjeu du titre. Donc c'est un match tellement important et je pense qu'on va l'aborder dans le bon sens. Non, pas de pression parce que si on subit la pression, on perd notre confiance. Ce sera un match avec beaucoup d'ingrédients. Il y aura des situations tactiques, il y aura des situations de duel, il y aura des situations d'intensité. Et je pense que dans toutes ces situations, nous sommes prêts. Par rapport aux supporters, le mot c'est le fair play.
3: Les supporters sont attendus massivement ce dimanche au stade Galandou Diouf de Rufisque pour encourager leurs équipes. Rufisque, Fatoumba Kedjouf Kanouté pour Radio Sénégal.
12: Tengej FC Agel, derby explosif de Rufisque prévu au stade Galandou Diouf. Coup d'envoi 17h ce dimanche, comptant pour la 26e journée du championnat national Elite Pro. À suivre un peu plus tôt, US Gore HLM à 16h30 à Diagili Bakayoko, le stade de Grand Yoff. Les insulaires, 3e et toujours en course pour le titre, sont à 2 points du leader Agel. En division inférieure, la Ligue 2, les premières rencontres du 26e tour se jouent ce samedi. Au menu à 17h, Diamounou Fatigue AS Bambay à Massensen. Au même moment, Port accueille Amitié FC au stade municipal de Mbaou. Football toujours, tournoi IFOA à U20 chez les filles. Le Sénégal enchaîne une deuxième victoire à Bissau. Le score 2-0 face au Libéria ce vendredi au stade national du 24 septembre de Bissau. Auteur d'un doublé, Sohna Nogay Pen a été élu femme du match. Jeudi prochain, 14 mai, les protégés d'Aba Talib Fall, tenante du titre, jouent le troisième match contre le Mali. Basketball, l'AS Vida Dakar renforce son effectif pour les Final 8 de la saison 6 de la BAL Basketball Africa League. Le club de la municipalité a officialisé l'arrivée de Williams Tavares, joueur capverdien qui joue au poste d'arrière. Le Sud-Soudanais Denk Denk lui prend le chemin inverse. Il a été remercié à l'issue de la conférence à Rad Rabat au Maroc. En quart de finale à Kigali, à partir du 22 mai prochain, la SV de Dakar croise Al Ahly d'Égypte, champion de l'édition 2023. Les deux équipes s'étaient déjà affrontées lors de la conférence Sahara à Rabat, une rencontre serrée qui s'était soldée par une victoire d'Al Ahly 76-72. Chez nous, en championnat, début ce vendredi du 13e tour du National 1, en dames, victoire du Diaraf 62-55 devant Dakar University Club. GBA, Geyouaï Basket Academy, l'emporte également 78-56 face à Pikine Basket Club à Marius Ndiaye. Et c'était tout pour les sports.
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3: La 13e édition de la Biennale de la danse, un événement sans précédent au Sénégal qui a mis à l'honneur 25 compagnies de danse, dont 10 du Sénégal et 15 du reste du continent et de la diaspora. Plusieurs spectacles au programme ont régalé le public pendant 5 jours au sanctuaire de la danse, l'école des sables de Toubab Dialao. Objectif, mettre en exergue la valorisation des talents des jeunes du continent. Germaine Akoni, une figure emblématique de la danse, est l'invitée d'Alicia Prera.
16: Germaine Akoni, bonjour.
17: Bonjour Alicia.
16: Le Sénégal vient d'accueillir pour la première fois la Biennale de la danse en Afrique. Qu'est-ce qu'on peut retenir de cette première au pays de la Teranga?
17: Nous avons le bonheur de recevoir la Biennale de la danse au Sénégal. Comme dit Monsieur le ministre Amadou Ba, ce n'est pas seulement l'école des sables qui reçoit, c'est le Sénégal qui reçoit. Donc, je remercie Abdou Diouf, qui a été vraiment le technicien qui, on dirait d'un coup de bâton magique, a transformé l'école des sables en un village accueillant. Deux grandes scènes chez Alofo, Cœur Alofo, qui est le nom de ma grand-mère, prêtresse vaudou, et la scène du port. Extraordinaire ce mélange de sable, de village, des gens qui exposent l'artisanat, l'art culinaire, l'art chorégraphique qui se mêlent pour accueillir avec grandeur pour montrer la teranga sénégalaise. Les gens sont heureux d'être ici. C'est merveilleux de les voir faire la queue pour voir tous les spectacles des 25 compagnies qui ont été accueillies ici, 15 de la diaspora et de l'Afrique et 10 du Sénégal. Ils sont là pour montrer ce qu'ils sont.
16: Ces danseurs qui nous viennent des quatre coins du monde ont pendant 5 jours pour montrer leur talent et leur savoir-faire. Comment appréciez-vous de manière globale leurs prestations?
17: Nous avons reçu 340 demandes. Ils ont eu le temps de regarder tout ça. Et nous avons pu choisir les 15 de la diaspora et de l'Afrique et 10 du Sénégal. Bien sûr, il y a des gens qui ne sont pas contents. Mais nous avons fait notre maximum pour montrer ce que nous pensons qui représente la jeunesse sénégalaise. Nous leur avons montré, affronter leur espoir par la danse. Et nous, notre objectif, c'est que ces danseurs puissent gagner leur vie à travers leur art.
16: Derrière cette chorégraphie, il y a un objectif. Quel est le message derrière?
17: Nous avons choisi l'environnement et l'égalité des genres. Donc, ces jeunes ont représenté l'environnement parce que l'environnement doit être préservé. Et c'est important d'avoir des arbres, de préserver l'environnement. C'est notre vie, c'est notre oxygène. Si les arbres meurent, nous allons mourir avec. Mais, et l'égalité des genres. Et ce qu'ils ont montré, ça a été extraordinaire. Mais ils sont heureux de l'accueil extraordinaire et de voir que l'école des sables s'est transformée en un village planétaire avec une scène internationale pour recevoir des spectacles internationaux. Et on a du monde. Donc nous étions trois structures, l'école des sables, Zoo Culture et Caïfet.
16: Germaine Akoni, la Biennale est un festival mais également un marché. Quelles sont les opportunités qu'offre justement la danse sénégalaise?
17: La danse sénégalaise est africaine. Donc, nous avons des programmateurs qui viennent d'Europe, d'Amérique, tous les pays des quatre coins du monde qui sont là. Il y en a qui apprécient, d'autres qui disent, bon, c'est pas la hauteur. Mais ça, nous n'avons pas les mêmes critères de sélection. C'est un marché et chacun a sa chance de choisir dans ce marché pour que les jeunes puissent tourner à l'extérieur pour gagner leur vie. Mais ce que moi je souhaite le plus, c'est que l'Afrique se réunisse pour ouvrir les frontières pour que les jeunes puissent faire connaître leur talent en Afrique, gagner leur vie en Afrique, parce que petit à petit, les frontières se ferment en Europe et aux États-Unis, alors que nous avons toute la chance ici, en Afrique. Si on est fraternellement réunis, on pourra le faire. Déjà, nous avons réussi à l'École des Sables à rassembler l'Afrique francophone, lusophone, anglophone, ce que les politiques n'ont jamais réussi. Donc, la danse est communion, communication, échange.
16: C'est important. Germaine Akoni, Radio Sénégal vous remercie.
17: Moi, je remercie Radio Sénégal.
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3: À 7h, passée de 25 minutes, et c'est avec Mansourba, bonjour.
18: Bonjour, Ndeye Fatou.
3: Alors, loi modifiant le code électoral, le président Diomaye Faye demande une seconde lecture.
18: C'est dans le quotidien national, le président renvoie les députés à leur copie, renchérit le quotidien. Source A parle d'une loi qui fait la tête dure. Au moment de promulguer la loi à polémique, écrit le journal, Bassirou Diomaye Faye s'est rendu compte de l'existence de deux textes portant sur une même proposition de loi. C'est ainsi, selon Source A, qu'il a fait recours à l'article 73 de la Constitution pour introduire une demande de relecture. Le président de l'Assemblée nationale, El Malek Ndiaye, dédramatise dans le journal et parle d'erreurs matérielles. À la demande du chef de l'État, les députés sont convoqués en séance plénière aujourd'hui pour examiner en seconde délibération la proposition de loi portant réforme du code électoral, ce qui fait dire au grand panel quotidien que l'Assemblée nationale rectifie le tir.
3: Une seconde lecture à l'Assemblée nationale qui cristallise les débats.
18: C'est la une du journal Ndeye Fatou. Aïb Dafé, président du groupe parlementaire PASTEF, pense que les motifs du chef de l'État ne tiennent pas la route. On ne modifie rien, on confirme la loi votée, c'est tout, s'empare de son côté. Ismaïla Diallo, premier vice-président de l'Assemblée nationale, Tafsir Tchoy savonne les députés pastef dans le journal La Tribune. Évitez de dire ou de proposer des choses que vous ne maîtrisez pas, surtout en matière législative, dit-il. Du côté de l'opposition des Fatou, le ton est nettement plus tranché. Le groupe parlementaire Tako Wallou, présidé par Aissata Tall Sall, dénonce une manœuvre cavalière de mauvais aloi destinée à utiliser l'Assemblée nationale pour engager un bras de fer politique avec le président de la République.
3: Un bras de fer politique qui illustre encore les tensions au sommet de l'État.
18: Le duel Faïs-Sonko s'intensifie, titre Enquête quotidien. À court terme, écrit mon confrère Amadou Fall, la promulgation finira par intervenir, sauf surprise, mais l'épisode laisse derrière lui une crise institutionnelle. La question qui hante désormais les Sénégalais n'est plus de savoir si la rupture est consommée, elle est de savoir jusqu'où et dans quel cadre ce duel au sommet de l'État pourra se déployer sans entamer durablement la stabilité d'un pays encore convalescent des secousses de 2021-2024. Amour aujourd'hui, lors du meeting de la coalition du Mais président, conclut mon confrère, quelques milliers de partisans diront à leur manière qui de Sonko ou de Diomaye reste aujourd'hui le centre de gravité du pouvoir.
3: Merci beaucoup, Mansour Ba. 7h passées de 28 minutes, c'est la fin de cette édition réalisée par Joseph John, Papa Malik Ndao, coordination Elisabeth Agnessar, technique Ibrahim Fall, Mam Khalifalo, Seydina Sow, logistique Job Serine Touba. Mesdames, messieurs, gardez l'écoute. Le journal en Wolof, c'est dans quelques instants avec Ali Ndiaye-Diouf.
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25: Madame, mademoiselle, monsieur, merci de suivre votre émission culturelle sur Radio Sénégal. Aujourd'hui, pour ce numéro, nous allons retourner à Abidjan pour parler de livres, de lecture, de littérature, de poésie, de nouvelles, de romans, puisqu'il s'y est tenu la 16e édition du SILA, le Salon international du livre d'Abidjan. C'était du 28 avril au 2 mais nous allons revenir sur la journée du 28 avril, le jour de l'ouverture officielle. Nous allons revenir sur la cérémonie officielle avec la remise des prix, les prix nationaux de littérature pour le jeune auteur, mais aussi pour un auteur confirmé. Ce sont les deux prix Bernard Dadié. Nous allons, avant de parler de ces prix-là, vous proposer la leçon inaugurale ou la conférence inaugurale prononcée par le professeur Jean-Marie Kouakou sous le thème « Lire pour bâtir ». Cette conférence inaugurale animée par Jean-Marie Kouakou, je vous rappelle que Jean-Marie Kouakou est professeur à l'université Félix Houphouët-Boigny. Nous allons suivre le professeur Jean-Marie Kouakou.
26: Il n'y a que la page de couverture qui déclenche en lui
1: Il y a le format du livre, la consonance même du titre, donc de l'ordre du son. Tout cela appelle au travail son appareil cognitif qui se met en marche et lui dit « achète ce livre, va le lire ». Donc, je dirais qu'entre le livre et son lecteur, il y a une communauté d'intérêt qu'on peut supposer de fait. L'une, l'écriture servant à l'autre, la lecture, le lecteur ou la lecture, puisqu'elle permet à ce dernier, par son offre de contenus divers et variés, de recevoir quelque chose qui satisfait ce dernier. Quelque chose de quelque ordre que ce soit, pour enrichir sa culture, pour y rencontrer une altérité qui ne connaît pas, qui veut découvrir et qui cherche.

que j'appelle ici l'autre, le lecteur donc, permet à celle que j'appelle ici l'une, l'écriture donc, de pourvoir à une certaine rentabilité économique que l'édition et l'auteur en attendent ou en espèrent du moins. Ce serait, à raison de le dire, c'est du gagnant-gagnant. Entre les deux, le livre et son lecteur, il y a aussi une communauté d'intentions qu'on pourrait supposer de nature, faisant de l'écriture une lecture et de la lecture une écriture. Une fois que j'ai mis tout ça, c'est pour bien comprendre maintenant pourquoi j'invite les gens à lire et comment il faut lire. Mais avant de se dire cela, regardons, observons le contexte. Quel est le contexte véritable? Est-ce qu'on me donne, à moi, l'onction de lire pour le plaisir, de lire seulement pour le divertissement? C'est la question que je me pose à la base et qui constitue le premier temps de ce travail. Dans le monde actuel, je réponds non déjà. On ne me donne pas cette onction. On ne donne pas au lecteur, on laisse le lecteur de livres scientifiques lire parce que là, il y a un savoir qu'on l'oblige à connaître. Mais le lecteur qui veut se divertir, on trouve qu'il perd son temps. Dans le monde actuel, il est vrai que si l'on reconnaît encore que la littérature exerce un pouvoir, une fascination, on sait également qu'elle n'a rien empêché, ni les injustices, ni les guerres, ni les dépressions. La littérature les accompagne, les dénonce, mais les subit et même parfois les instrumentalise, comme l'a dit le philosophe Gramsci. Nos amis et frères du Liban qui sont ici savent très bien aujourd'hui que Amin Malouf, qui est un très grand écrivain d'origine libanaise, est quelqu'un de considérable à l'Académie française, mais tout ce qu'il dit n'est pas écouté. La guerre sévit au Liban. Et comment? Oscar Wilde, qui est lui-même écrivain et romancier en plus de surcroît, il a lui-même ajouté dans son livre, dans son portrait de Dorian Gray, qu'il a fait publier en 1890, il disait « La littérature est parfaitement inutile. » Puisque la littérature est composée, c'est pourquoi j'ai commencé ainsi, puisque la littérature est composée d'écriture et de lecture, si écrire ne sert plus à rien, à quoi servirait-il donc de lire? Doit-on encore lire? Pourquoi devrait-on encore lire? Je répondrai à cette question tout à l'heure, mais pour l'instant, il me faut présenter le contexte d'ensemble hostile dans lequel nous baignons et où la littérature, les arts et les humanités en général sont mal considérés. Ce que l'on observe, en effet, de l'état de nos sociétés actuelles, ayant rompu avec leur structure traditionnelle, c'est qu'elles sont désormais et de plus en plus sous l'hégémonie outrancière du règne du patriarcat, le régime du patriarcat, qui a été hérité d'une certaine manière de la culture occidentale. Or, dans celle-ci, l'accent, je cite, l'accent est mis fortement sur le cerveau gauche, analytique, un hémisphère qui correspond au côté droit du corps. La majorité d'entre nous écrivent avec la main droite, stimulant ainsi l'hémisphère gauche. Dans la culture occidentale, l'hémisphère gauche est constamment activé aux dépens de l'hémisphère droit. Et c'est de ça que nous avons hérité. Si bien que dans ce contexte de polarité, avantageusement masculin, je ne suis pas bien placé pour le dire, donc dans ce contexte de polarité avantageusement masculin, tout ce qui ressortit à l'hémisphère droit du cerveau est plutôt dévalorisé, jugé féminin et donc de peu de valeur. En réalité, la différence entre l'hémisphère gauche et l'hémisphère droit se reflète dans la différence entre l'abstrait et l'organique, l'égoïsme et le social, l'ordre hiérarchique et la coopération égalitaire, le clair et l'obscur, la connaissance et la croyance, le linéaire et le cyclique, l'intelligence et la sensibilité. L'école, qui est notre outil d'éducation et de fabrication, de formatage de ce que nous sommes,

0: en tant qu'individu d'un certain point de vue, a elle aussi pris en compte cette dimension, cette façon, cette perspective d'éduquer. Les produits que nous sommes, qui viennent de l'école, sont tous des sujets dominés par le cerveau gauche. Les gouvernants eux-mêmes s'y mettent. Ils n'accordent que peu de place et par conséquent, peu de budget à ces sciences qu'on appelle les sciences molles. On leur prête la qualification science quand même. Celles qui ne sont pas, selon eux, utiles. Ils accordent peu de bourses aux étudiants de ces domaines. Tous les domaines qui ont été évacués justement par le président Trump, Donald Trump aux États-Unis, sont des domaines exclusifs qui relèvent de la sphère du cerveau droit. Il a interdit toutes ces thématiques dans les universités. C'est tout dire, c'est dire la puissance du patriarcat dominant qui ne veut laisser aucune place dans le système éducatif et de la recherche à ce qui touche à l'organique, au social, à la coopération égalitaire, à l'obscur, à la croyance, au cyclique. Or, quel est l'objet des sciences dites dures, qui sont l'apanage et le résultat de ce cerveau gauche? Elle nous propose quoi? La domination par une espèce de modélisation universalisante. La modélisation mathématique, modélisation physique, modélisation chimique, biologique, etc. Ces modélisations tendent en fait à se propager dans toutes les disciplines qui ne s'intéressent pas et qui ne s'intéressent qu'à la matière et dans lesquelles on voit bien peu l'homme que nous sommes. Nous sommes des humains. Les humanités elles-mêmes aussi ont fini par tomber dans le jeu. Elles sont en train de devenir des sciences. La linguistique est scientifique. Elle se base sur le structuralisme. La littérature elle-même, la critique littéraire, l'ethnologie, toutes ces disciplines-là sont aussi en train de devenir des sciences. Elles se mathématisent. Tout ça pourquoi? Pour pouvoir exister, pour pouvoir aussi avoir des budgets, pour pouvoir se faire entendre. Voilà à quoi donc nous sommes réduits, comme des rébus de notre être véritable, qui n'est finalement jamais pris en compte. À la place de notre être essentiel, nous qui sommes des homo sapiens, on nous propose désormais, bientôt, une nouvelle offre de substitution qu'on appelle l'homo deus, l'homme-dieu, qui viendra de l'intelligence artificielle. On ira donc vers le robot.
1: Je vous rappelle que vous suivez la conférence inaugurale du SILA, le Salon international du livre d'Abidjan. C'était du 28 avril au 2 mai. Une conférence inaugurale prononcée par le professeur Jean-Marie Kouakou de l'université Félix Houphouët-Boigny. Voici la suite.
0: Alors, on nous dira que la littérature, la philosophie, la sociologie, etc., c'est pour les femmes. On nous dira ça. Les sciences dites dures occupent donc le devant de la scène. Elles sont réservées aux masculins, aux hommes. Ce sont les sciences dures. On n'a jamais vu pourtant quelqu'un résoudre une équation mathématique en bandant les muscles. Mais on nous dit quand même que ce sont les sciences dures. Et quand le Clésio était allé pour ses conférences sur la littérature en Nankin, il n'a trouvé dans la salle que des étudiants en astrophysique. Parce qu'on n'enseigne plus la littérature dans cette université. Pratiquement pas. En un tel contexte, si moi je décide de lire une œuvre littéraire pour mon plaisir, de voir un film au cinéma ou à la télévision pour mon plaisir, de participer à une exposition de peinture, de visiter un musée d'art, j'apparaîtrai incontestablement comme une personne de divertissement qui n'est pas pragmatique, qui n'est pas dans le pragma, qui n'est pas dans la société. Mais si je décide quand même d'assumer mon être dans sa totalité, j'active ainsi mon côté droit du cerveau. Je constate rapidement, en effet, que malheureusement, ma lutte est inégale. Je cherche à lutter, mais c'est une lutte du petit contre beaucoup plus grand, qui englobe davantage. Et c'est une lutte qui ne peut pas être gagnée. C'est une lutte insensée, une lutte entre deux parties de notre humanité. Dans ce contexte polarisé, que faire? Puisqu'on ne me donne pas l'onction de lire, je dois me décider moi-même à lire, à me donner cette onction. J'exprime ainsi ma liberté, mon individualité, mon moi. ma personnalité. C'est l'objet du volet qui va achever mon propos. Car quelles sont les grandes questions pour chacun d'entre nous? Les questions essentielles. La question essentielle, c'est qui suis-je? Qu'est-ce que je fais dans ce monde? Qu'est-ce que je vais devenir demain? Qu'est-ce que la mort? On nous dit que nous sommes composés du corps, de l'âme et de l'esprit. On ne parle que du corps. Rien ne parle de l'âme ni de l'esprit. Pourtant, ce sont des préoccupations pour moi. Alors, le maître mot est donc de ne pas se résigner, de s'engager pour le combat en faveur de soi-même, de lire pour soi-même, pour se découvrir et entreprendre la totalité, de comprendre la totalité de mon être, côté gauche, côté droit. Mon intention ici est de démontrer combien l'acte de lecture ou de regarder, comme au cinéma, d'écouter un morceau de musique, de regarder un tableau de peinture, de toucher un tableau, etc. Tout ça, c'est un acte de résistance. Les écrivains engagés disent résister aux problèmes de la société, en face de ces problèmes. Ils cherchent à les résoudre. Le lecteur ne va pas résister aux mêmes choses. Pour le lecteur, la résistance, ce sera une résistance par rapport à lui-même, à se reconnaître et à se développer dans ce qu'il comprend par rapport à soi-même. Et si vous avez bien entendu les mots que j'ai utilisés, vous avez vu que ce sont tous ces verbes de perception dont j'ai parlé, ce sont des verbes de perception volontaires. J'ai dit regarder, je n'ai pas dit voir. J'ai dit écouter, je n'ai pas dit entendre. Il y a ici une intention, il y a une agentivité forte. Je cherche à faire. Et même quand je touche, c'est au sens de tâter et non pas d'être touché. Donc j'agis, je suis en position d'explorateur. À partir de là, je vais commencer ma lecture. Et je vous demande de prêter attention au procès en lui-même. Il est très opératif, ce n'est pas de la spéculation, c'est opératif. Je veux commencer à lire. Je me décide de lire. Ça commence par quoi? D'abord par le choix de ce que je veux, par mon choix de livre. Une fois que j'ai choisi, ma première attitude, au-delà de cette volonté, c'est de m'installer. M'installer confortablement. Ça peut être sur une chaise. Je peux être assis au salon, dans mon bureau, ou bien dans le jardin, ou bien dans une bibliothèque, etc. Je m'assois, je m'installe. Ou bien je suis couché dans mon lit. Je m'installe. Et une fois que je suis installé, c'est vraiment un moment capital et décisif. Je m'installe comme je veux, bien sûr. Et le moment le plus important, maintenant que je me suis installé, j'ai le livre en main, il me faut entrer dans le livre. C'est le moment clé. Je dois entrer dans le livre. Entrer au sens le plus physique du terme. Et d'ailleurs, je reviens à Nicolas Abraham et son épouse de Maria, qui écrivait dans L'écorce et le noyau, que la coutume veut considérer un livre comme une maison, lieu d'habitation d'idées, d'histoire d'idées. Elle sous-entend un lecteur invité qui demande à être encouragé par l'invitant à franchir le seuil pour pouvoir évoluer sans gêne dans un espace nouveau et qui peut lui devenir familier. Donc, je tape à la porte du livre. On m'ouvre la porte et j'entre dans le livre. Et le fait d'entrer dans ce livre, ça veut dire qu'en même temps, si j'entre dans le livre, je sors de mon monde à moi. C'est simultané. Pendant que j'entre, je sors. Je sors de quel monde? Je sors de ce monde hostile qui, lui, ne consistait que dans le côté gauche du cerveau, qui m'avait dit qu'il me parlait d'autre chose que de moi-même. Donc j'entre dans le livre et je sors de ce monde. Un instant, c'est momentané. Je rentre dedans, c'est pour une durée. Je vais rentrer dans cette maison du livre et je suis à l'intérieur. Ce monde nouveau est une altérité géographique, immatérielle, c'est vrai. C'est un monde composé de mots, derrière lesquels se dévoilent des êtres, des lieux, des processus, des objets, tout ce qu'on veut. Ce sont des objets autres que ceux de la réalité physique sensible et dont la présence immatérielle sans projeter une réalité hallucinatoire, on verse dans l'hallucination, le fantasme, dans la fiction, autre chose que le monde sensible. Cet monde-là correspond à la profondeur, que nous offre et les possibilités de profondeur que nous offre l'hémisphère droit de notre cerveau. Là, j'entends des voix. Et moi-même, je suis une voix. Parce que lire, c'est parler. Certes, personne ne m'entend, mais je parle. Je suis la voix. Et cette voix que je prononce là, ce que je suis en fait, est une forme de jouissance. Parce que parler, c'est oral. On l'entend, c'est un sens. Jouissance, avec jouissance, j'apostrophe, le verbe ouïr, par les sens. Jouissance. Donc j'entends par le sens là, je suis une voix moi-même, je suis jouissance. Donc ce lecteur est une voix qui parle dans le silence, mais qui touche à l'esprit. On a l'impression ici de revivre, par exemple, avec Madame Test, qui écrivait à son mari, l'abbé Test. Elle parle d'une voix communicante. Elle devait lire devant lui l'oraison, la dernière oraison. Elle dit, il y a dans son langage, je ne sais quelle puissance de faire voir et entendre ce que l'on a de plus caché. On dirait qu'il a froidement exploré l'âme fervente. En fait, on observe que l'entrée dans ce nouveau monde lui révèle, au-delà de son corps physique, qu'il reconnaît parce que c'est de la matière, ses autres corps, les autres corps de l'homme, le corps émotionnel, le corps mental, le corps éthérique, auquel les enseignements qu'on nous donne à l'université ne renvoient jamais. Tous ces corps-là sont ignorés. Or, ils sont partis de moi. Comment je peux m'explorer en tant que totalité? Comment je peux devenir totalité si je ne connais qu'un aspect de moi, qui plus est la partie la moins importante finalement? Parce que c'est celle qui sera appelée à disparaître. Et là, nous entrons dans ce monde-là, on découvre par la puissance du rêve, de l'imagination, de l'imaginaire, de l'émotion. On a tous, parfois chacun, pleuré devant une situation de livre ou de film. Notre corps émotionnel agit et on voit à quel degré d'émotion nous sommes constitués. Avec tout ça, on voit notre capacité d'empathie, notre capacité d'amour, notre capacité de jouissance pure, de pureté. On découvre ainsi les liens réels entre l'humain et l'inhumain. On découvre nos rapports avec l'univers, avec la nature. Bref, d'un mot, le lecteur découvre la beauté. Beauté avec grand B. Comme on dit la beauté par rapport à la petite beauté petit B, comme on dit la parole grand P par rapport à la parole petit P. La beauté, c'est-à-dire l'idéal. Nous ne sommes pas plus simplement une simple chair qu'on a jetée dans le monde, nous sommes une partie du monde. Nous faisons corps avec le monde, avec l'univers. C'est dans le livre qu'on découvre ça, par notre émotion, par notre imagination, par imaginaire, parce que la fiction nous permet de vivre, parce que le livre est d'abord poésie, il n'y a pas de littérature sans poésie. Or, la poésie dégage cette beauté avec B majuscule. Je ne parle pas d'esthétique, mais je parle d'idéal. Et tout ça, c'est pourquoi c'est possible. C'est parce qu'on se trouve désormais, dès lors qu'on est là, on se trouve dans une espèce de pause. On ne lit pas sans pause. Quand on lit, c'est qu'on est sorti du monde et on a marqué une pause. On est dans une pause extatique qui nous permet de contempler, de rêver, de s'arrêter, de méditer. Du fait que lire une œuvre littéraire correspond donc à notre pause, tout comme c'est le cas avec un beau morceau de musique, un beau film de cinéma, etc. En fait, tout cela peut être expliqué, et c'est la conjonction des cerveaux, par le cerveau gauche, même notre cerveau gauche, qui nous explique comment ça fonctionne. Parce que là, nous sommes régis par ce qu'on appelle les ondes cérébrales. Il y a plusieurs ondes cérébrales. Mais lorsqu'on est en train de faire la lecture, on se trouve... Je dépasse les ondes cérébrales dites alpha. Je parlerai plutôt des ondes cérébrales... Oui, alpha quand même, pourquoi pas. Ouais, alpha. Je vais commencer par les alphas.
2: Parce que c'est là qu'on observe que une personne qui est en train de lire entre dans un état de conscience apaisé. Elle se met en contact avec l'intuition et la créativité. Elle accède à ce que Jung nomme l'inconscient personnel. Elle produit des ondes cérébrales de 7 à 8, 7, 8 à 14 Hz. Les ondes cérébrales, Mais il y a aussi les ondes cérébrales θ, qui correspondent à une phase de conscience dans laquelle on produit des ondes cérébrales de 4 à 7 Hz. Nous pénétrons alors dans la bande que Jung nomme l'inconscient collectif. C'est l'état qu'une personne atteint pendant une profonde méditation, dans lequel elle accède à la réalité non physique et entre en contact avec son savoir intérieur. Les hémisphères cérébraux se croisent alors. Il y a d'autres zones, je n'en parlerai pas. Je conclurai simplement avec Van de Meer que certains états cérébraux aident à se relier à des informations que l'on ne peut pas obtenir par les cinq sens. Descendre dans la sombre profondeur de l'hémisphère droit permet d'accéder au monde plus limpide et lumineux de la conscience unifiée. C'est pourquoi il y a chez Jung, merci beaucoup, aussi un point lumineux dans le noyau noir du soi. Au bout du tunnel, brille la lumière. J'achève mon propos sur cela, en attendant bien sûr que lire un livre littéraire, tout comme une œuvre d'art, regarder un film, nous rende forcément meilleurs. Parce que cela nous permet de mieux connaître notre potentiel d'amour, notre potentiel d'harmonie, de quête d'harmonie, notre potentiel de quête de beauté, la beauté du cœur, mais aussi et surtout la beauté dont Salomon disait que c'est une couronne pour la tête du sage. La beauté qui veut dire idéal. Il n'y a pas de littérature sans poésie. Le chant du monde est distillé par un chant poétique contenu dans les mots des textes littéraires. C'est parce que, grâce à la littérature, surgit un lieu de monde possible qui nous ramène au simple, au primordial, à la nature et auquel on a ainsi accès. L'être humain, par définition, est un produit de la nature. Son langage est naturel. Et les rêves et les aspirations qu'exprime ce langage sont naturels. Il n'y a donc fondamentalement aucune différence entre l'homme et le monde naturel. Et la littérature est l'un des liens réels entre l'humain et l'inhumain, c'est-à-dire entre l'organisation logique et tribale de l'homme et la totalité du monde. J'espère que les jeunes gens qui nous ont écoutés vont désormais lire pour devenir meilleurs, plus pacifiques, plus social, de sorte que demain, le monde de demain ne soit plus un monde de guerre. Je vous remercie.
3: Allô, professeur Jean-Marie Kwaku, on l'ovationne s'il vous plaît.

0: va saluer tous ses invités venus ici là après cette belle leçon inaugurale. Salut donc ses collègues de l'université Félix Fatboigny qui sont venus nombreux le soutenir. Merci, merci, merci. Mesdames et messieurs, nous ovationnons encore pour ça Jean-Marie Kouakou, s'il vous plaît. Et l'occasion est bonne pour nous de saluer tous ces collègues qui sont venus l'accompagner. Vous allez donc les ovationner les uns à la suite des autres à l'appel de leur nom. Nous saluons Monsieur le doyen Adama Koulibaly de l'UFR, Langue, Littérature et Civilisation. Professeur Adam-Marie Clémence, présidence du centre de recherche LITEC, s'il vous plaît. Du laboratoire LITEC. Professeur Lézou Kofi, présidente vice-doyenne de l'université. Elle a tellement de titres, on ne sait même pas lequel. De l'UFLLC. Professeur Blédé, professeur titulaire des théâtres. Nous avons salué tout à l'heure professeur Jean-Noël Loukou, mais on peut encore l'ovationner. Et puis nous saluons professeur Louis Obou du département d'anglais. Ils sont venus.
1: Vous venez de suivre la conférence inaugurale de la 16e édition du SILA, le Salon international du livre d'Abidjan. C'était du 28 avril au 2 mai. Le thème de cette conférence inaugurale, c'était « Lire pour bâtir ». Et vous venez d'écouter intégralement l'intervention du professeur Jean-Marie Kouakou de l'université Félix Oufoué-Boigny. À présent, nous allons revenir sur la remise des deux prix nationaux. Le premier prix pour le jeune auteur est revenu à Sabouré Dali, les monts de Kong. Le grand prix Bernard Dadier est revenu à l'ouvrage Sœur esclave de l'ancien ministre de la Culture, actuel ambassadeur de la Côte d'Ivoire en France, Maurice Kouakou Bandama. Nous allons revenir intégralement sur la remise de ces prix au SILA. Nous sommes au Parc des Expositions d'Abidjan.
0: Merci mesdames et messieurs. Nous allons attaquer le troisième et dernier volet de cette cérémonie qui concerne la remise de deux prix importants. Il s'agit successivement du prix national Bernard Dadier du jeune écrivain et du grand prix national Bernard Dadier de la littérature. Deux innovations sur ces deux prix. La première innovation, c'est que par la volonté de Madame le ministre de la Culture et de la Francophonie, la dotation du prix national Bernard Dadier du écrivain passe de 1 à 2 millions. Sa sauvation. Donc le lauréat repartira d'ici avec 2 millions de francs CFA. C'est pas la peine de l'attendre, il va avoir un chèque. Donc il n'y a pas de risque qu'il se fasse braquer. Le lauréat du Grand Prix National Bernard Dadier, quant à lui, a vu sa dotation s'accroître. Elle passe désormais de 3 millions à 5 millions de francs CFA, mesdames et messieurs. Sans sauvation. Sans sauvation, il faut féliciter Madame le ministre qui n'est pas là, mais nous donc transmettons ces félicitations à Monsieur le directeur du livre, Monsieur Agnesan, que nous demandons de. On va vous saluer, Monsieur le directeur du livre. Pour ce faire, le président de ces deux jurys est professeur Nalega, professeur titulaire de poésie, qui, empêché, est représenté par l'un des membres du jury, et il s'agit du professeur Koulibaly Adama, qui va donc venir représenter le président du jury et remettre les différents et annoncer les lauréats. Merci, nous l'ovationnons.
2: Merci, docteur Tidou. Honorable personnalité, je voudrais prendre à mon compte le protocole tel que déroulé par mes devanciers et signaler ma situation de cousin Samba dans l'aventure ambiguë. Notre jury est constitué de 5 personnalités qui, pour diverses raisons, sont absentes, à l'exception de moi. Donc je suis venu avec une grande enveloppe que je vais ouvrir et livrer la quintessence de ce que nous avons décidé ensemble. Le jury donc est constitué du professeur Nyalega, membre de l'ASCAD, poète, poéticien, du docteur maître de conférence Takoré Augustine Kwame, grammairienne et linguiste de l'université Alassane Ouattara, de M. Kofi Kofi, acteur culturel bien connu, qui est empêché parce qu'il est en train d'animer une émission dans le cadre du SILA actuellement, et de M. Fallet Nessemon, écrivain, prix Dadier, jeune écrivain de 2025, prix Voix d'Afrique 2024. Pour l'ensemble donc du prix jeune écrivain et pour le prix spécial, le jury a reçu 42 textes. 42 textes qui se répartissent de la façon suivante: 17 textes pour le premier prix et 25 pour le suivant. Alors, nous avons reçu des textes qui vont du biographique à des textes poétiques, à des recueils de nouvelles, et le genre majeur, faut-il le dire, est le roman. Nous avons observé avec plaisir une percée importante d'écrivaines et une panoplie de thématiques qui nous permettent d'espérer en des lendemains meilleurs pour notre littérature. Le jury adresse ses félicitations à l'ensemble des personnalités qui ont soumis leurs textes et les encourage à persévérer. Comme je l'ai dit, je suis dans la situation de l'aventure ambiguë. J'aurais dû commencer par des remerciements à l'endroit de Madame le ministre et de Monsieur le directeur du livre. Merci d'avoir fait confiance à cette équipe. Pour le prix Bernard Dadier du jeune écrivain, le jury, à l'unanimité, a porté son choix sur un texte puissant et exigeant, aux allures kafkaïennes. Un texte qui se bâtit autour de la folie et du tourbillon d'un espace clos où certaines thématiques de la littérature contemporaine émergent et sont convoquées. Entre autres, le retour du colonial, les conséquences traumatiques de la guerre, mais également le malaise de nos sociétés face aux grandes firmes qui polluent nos espaces. Le jury a particulièrement apprécié ce texte pour la maîtrise de l'écriture avec une narration bien menée et un souffle poétique affirmé. Donc, unanimement, le premier prix ou le prix d'Adier 2026 du jeune écrivain est allé au texte Les mots de Kong de M. Sobouré Dali, les éditions Continent. Avec nos félicitations.
3: Les mots de Kong, prix du jeune écrivain Bernard Dadier. Les mots de Kong, l'auteur est dans la salle. Parce que l'auteur est dans la salle.
2: Sobouré.
3: La maison d'édition.
2: La maison d'édition, les éditions Continent.
3: Les éditions Continent pour recevoir le prix. On ovationne, s'il vous plaît. Les éditions Continent. Merci beaucoup.
2: Monsieur est le père du lauréat. Je pense que cela, voilà, qui est en France actuellement. Merci.
3: Merci. Ce prix sera remis par monsieur le directeur du livre, docteur Agnès-San Serge. Sous vos ovations, s'il vous plaît. Le Monde de Kong, prix national Bernard Dadier du jeune écrivain, Le Monde de Kong, prix remis par docteur Serge Agnès-San, directeur du livre. et de la promotion de la lecture. Ovation, s'il vous plaît, mesdames et messieurs.
4: Secret de délibération.
3: À présent, monsieur le Président, à présent, mesdames et messieurs, nous passons à l'ultime prix, le Grand Prix national Bernard Dadier de la littérature. Merci.
4: Avant de décerner le prix Bernard Dadier, il faut dire que les membres du jury ont pris plaisir à lire l'ensemble des textes. Sans mentir, certains nous ont fait pleurer comme dans des films bien. D'autres nous ont fait tomber sur des fins auxquelles on ne s'attendait pas du tout, avec des titres comme Imbroglio. Et dans le profilage qui a été fait de 8 textes à 4 textes, 2 textes se sont imposés au final. Et l'une a nécessité que nous fassions une mention spéciale. La mention spéciale a été accordée à un texte, à un roman de paroles à deux voix, une écriture du divan qui mêle une tension dramatique excellente pour progressivement nous proposer une écriture du dévoilement qui force l'évocation. Ce texte, nous le recommandons, il donne envie de lire et de comprendre. C'est un texte de l'amour presque impossible. La mention spéciale donc du jury est allée à M. Donassoï Koulibaly pour le texte « L'amour ne prie pas 5 fois par jour » des éditions Trait d'Union. La mention spéciale
3: La mention spéciale.
4: C'est la mention spéciale. En tout cas, c'est la mention spéciale.
3: Attention, la mention spéciale n'est pas le prix. Il monte, c'est un titre de reconnaissance, c'est une mention spéciale du jury. Vous montez, faire une photo avec le président du jury.
4: C'est un très beau texte. Nous sommes là pour faire la promotion de la littérature. Quand il y a de beaux textes, il faut le signaler. Ce texte nous a plu et nous a émerveillés par la qualité de l'écriture. Et nous vous encourageons, en vous décernant au titre de notre jury, la mention spéciale.
3: Bravo. La mention spéciale. Voilà.
4: Le titre, c'est
3: « Encouragement à mieux faire ».
4: L'amour ne prie pas 5 fois par jour. L'amour ne prie pas 5 fois par jour.
3: Merci.
4: C'est pas parce qu'il y a une histoire de prière qu'il a eu le prix. Je vois mes collègues en train de me regarder. Alors, pour le Grand Prix Bernard Dadier 2025, le choix du jury a été un choix unanime. Nous avons eu le coup de cœur pour une œuvre qui repose sur une source documentaire historique féconde, sans que le texte ne soit pour autant une œuvre historique. La trame transatlantique de ce texte permet d'embrasser des problèmes très contemporains, à l'image de la situation des Noirs américains aux États-Unis et au Brésil. Mais aussi, ce beau texte nous permet de nous plonger dans les mythes, dans les légendes et dans la vie des hommes qui unissent si heureusement les Amériques et l'Afrique, et singulièrement la Côte d'Ivoire, depuis l'époque de l'arrivée des Portugais sur nos côtes, depuis l'arrivée de l'arrivée des Portugais sur nos côtes jusqu'à aujourd'hui. C'est un excellent texte qui offre un récit mémoriel avec un souffle vivant, un souffle épique proche de la verve de nos griots. À l'unanimité, le jury a décerné le Grand Prix Bernard Dadier 2026 à Sœurs Esclaves de Maurice Bandama.
3: Sœurs Esclaves de Maurice Bandama.
4: Publié aux éditions Présence Africaine et Éditions Eburny.
3: Sœurs Esclaves de Maurice Bandama. Grand Prix National Bernard Dadier.
4: Grand Prix National Bernard Dadier 2026. On y arrive.
3: Merci.
4: Bravo.
3: Il repart avec une dotation de 5 millions de francs CFA et un trophée. Le prix est remis par professeur Jean-Noël Loukou. Professeur Jean-Noël Loukou, sous vos ovations, s'il vous plaît. Merci à tous les récipiendaires de revenir sur le podium pour la photo de famille. Tous les récipiendaires des prix. tous les membres du jury, tous les lauréats sont priés de revenir sur la scène. Tous les membres du jury, tous les présidents de jury présents pour la photo de famille. Les lauréats du jour, ils sont au nombre de 5. Les 5 lauréats du jour avec leur trophée. Les différents présidents de jury. Le directeur du livre, la promotion de lecture. Et puis, le président de l'ACEDI et la présidente de l'AESI. Les lauréats, la présidente de jury, la présidente de l'AESI et le président de l'ACEDI pour la photo de famille. Et le directeur du livre, la promotion de la lecture. 5 minutes d'oxygénation avant le mot de clôture. Pour saluer tous ces lauréats, nous allons donc nous asseoir. Mesdames et messieurs, nous vous prions de rester sur place. Nous concluons en beauté avec l'islam, avec Christy sous vos ovations. Sous vos ovations, s'il vous plaît, Christy, pour mettre un terme à cette cérémonie. Mesdames et messieurs, veuillez libérer la main courante pour l'ultime moment de cette cérémonie, la prestation de Christy, artiste slameuse.
5: Les entrailles paralysées, les entrailles obscurcies, les entrailles sans avenir. Mère est une reprise de justice punie pour son crime.
6: On se verra au fur
5: et
6: à mesure.
5: Et moi, j'ai un casier avant même d'être née. Okay, il paraît que j'étais un ovule ensorcelé. Conçu dans le péché, né de l'iniquité. Avant que je ne sois, j'étais répugnant pour l'innocence, condamné à vivre une vie en cage, paralysé par la peur, imaginant seulement les grands espaces. Mes dents étaient irritées par leur repas vert d'impatience et rouge de l'auto-justice. Je commence ma vie bercée par des répris de justice. Quand pourrais-je courir sans crainte d'être poursuivi? C'est ma mère la prisonnière, pas moi. C'est ma mère la fautive, pas moi. C'est ma mère la criminelle, pas moi. C'est ma

pas moi. C'est ma mère la criminelle, pas moi. C'est ma mère la prisonnière, pas moi. Pardonnez-moi de m'être défendue, d'avoir eu marre de ces coups qui pleuvaient chaque jour. J'ai dû saisir l'arme pour me défendre. Je ne savais pas ma chair au-dedans de moi. Et aujourd'hui, je n'ai qu'un seul choix, celle de donner la vie à cet être en l'abandonnant ou encore en le condamnant à vivre en cage comme moi. Pardonnez-moi de m'être défendue dans un éclair de lucidité, dans un sursaut de vengeance. J'ai pu briser cet étau. J'ai dû être mature très tôt. Alors, j'ai saisi l'arme pour me défendre et j'ai attaqué. Aujourd'hui, au fond de cette cellule, je pense encore à ce bout de chair qui grandit en moi, auquel je ne pourrais pas donner un avenir meilleur. J'ai grandi parmi les siens. Mes dents ont été irritées par leur repas vert d'impatience et rouge de l'auto-justice. Je commence ma vie percée par des répris de justice. Quand pourrais-je courir sans crainte d'être poursuivi? Car c'est ma mère la prisonnière, pas moi. C'est ma mère la fautive, pas moi. C'est ma mère la criminelle, pas moi. C'est ma mère la coupable, pas moi. C'est ma mère.

0: enfance malmenée, enfance perturbée. Aujourd'hui, je vis et je voyage dans un avion de papier, celui qui me permet de m'évader. Je floute les barreaux de cette prison et je fais la rencontre d'une idylle merveilleuse, celle de la lecture. Et pour moi, c'est le meilleur voyage, celui que chacun de nous doit vivre avant la fin.
1: Christy, Christy, merci. Mesdames et messieurs, le SILA continue. J'aurai tous les différents panels qui vont se dérouler, se tenir. Vous voudrez bien sûr le programme affiché que vous pourrez enregistrer en code QR.
2: Voilà, vous venez de suivre la remise des prix nationaux dans le cadre du SILA, le Salon international du livre d'Abidjan. Je rappelle que c'était du 28 avril au 2 mai dernier. La remise des prix nationaux pour un jeune auteur et le Grand Prix Bernard Dadier pour un auteur confirmé. Ainsi, vous avez suivi la remise du prix du jeune auteur attribué à Sabouré Dali avec son ouvrage Les Monts de Kong avec les éditions Continent. Et le Grand Prix Bernard Dadier est revenu à Maurice Kouakou Bandama, ancien ministre de la Culture de Côte d'Ivoire, actuellement ambassadeur de la Côte d'Ivoire en France. Avant la remise des prix, vous avez suivi la conférence inaugurale sur le thème « Lire pour bâtir », une conférence prononcée

0: par le professeur Jean-Marie Kouakou de l'université Félix Houphouët-Boigny. On se retrouve la semaine prochaine pour un autre numéro de votre émission culturelle. Je rappelle que nous étions à Abidjan, au Salon international du livre d'Abidjan. Excellente écoute pour le reste de nos programmes.
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1: 9h sur Radio Sénégal, tout de suite une synthèse de l'actualité.
2: Dey Fatou Ndiaye.
1: Ibrahima Fall assure la technique. Les députés sont convoqués en séance plénière ce samedi 9 mai 2026 à 11h. L'ordre du jour porte sur l'examen en seconde délibération de la proposition de loi numéro 11-2026 modifiant la loi numéro 2021-35 du 23 juillet 2021 portant code électoral modifié à la demande du chef de l'État. Les échos de cette séance plénière à suivre dans nos prochaines éditions avec Dominique Kama. L'État du Sénégal réaffirme son engagement communautaire à œuvrer pour rendre opérationnel le dispositif de rémunération pour copie privée. C'est une déclaration du ministre de la Culture, de l'Artisanat et du Tourisme dans un communiqué. Pour rappel, le gouvernement du Sénégal avait adopté par décret le 16 octobre 2024 la rémunération pour copie privée après une attente de 16 ans. Amadou Ba a fait cette annonce à la cérémonie d'ouverture de l'atelier national sur la transposition de la directive numéro 07-2023 CMU-MOI du 22 septembre 2023 portant harmonisation des dispositions relatives au droit à la rémunération pour copie privée. Hors de chez nous au Mali, un peu moins de 2 semaines après les attaques djihadistes contre 7 localités du pays, les voix favorables à la junte s'élèvent pour refuser tout dialogue avec le djinnim affilié à Al-Qaïda. Jeudi, le ministre malien des Affaires étrangères l'a martelé face aux diplomates accrédités à Bamako. Et vendredi, 2 associations proches de la junte l'ont réaffirmé. Pendant que le blocus décrété par le djinnim se fait ressentir, la population sous blocus crie famine. Et puis la date de la présidentielle burundaise fixée au 3 mai 2027 a été annoncée vendredi 8 mai 2026 par la Commission électorale nationale indépendante CENI. Dans un communiqué commun, les partis d'opposition exigent l'organisation d'un dialogue national comme préalable à toute élection. Gardez l'écoute tout de suite, la version Wolof.
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2: Fidèles auditrices et auditeurs, bonjour. Ravi de vous retrouver sur Armée Nation, votre émission conçue et réalisée au studio Feu Adjudant Mansour Diouf de la Direction de l'Information et des Relations Publiques des Armées depuis le quartier Dial Diop, siège de l'État-major général des Armées. C'est toujours un immense plaisir de partager avec vous l'actualité de la semaine dans les armées. Le sommaire. Le mini-journal de cette émission va porter d'abord sur l'opération Elul en zone militaire numéro 5 de Ziguinchor, ensuite sur la signature d'une convention de partenariat entre le ministère des Forces armées et l'Agence de la couverture sanitaire universelle, et enfin le voyage d'études du centre de ressources de l'armée nigériane au Sénégal. Pour la ligne de mire, je vous propose une conférence au profit des auditeurs de l'Institut de défense du Sénégal, suivi du 14e séminaire de préparation des attachés de défense et de sécurité et des hauts fonctionnaires, et la cérémonie de clôture du séminaire du Comité international de la Croix-Rouge à l'école d'application du service de santé des armées. La page sport nous amène à Thiès pour vivre les temps forts de la cérémonie d'ouverture du championnat militaire de football Interzone édition 2026. Vos avis et communiqués et votre disque du soldat vont boucler ce deuxième numéro de l'émission Armée Nation de ce mois de mai. À la présentation, adjudant Baymar, à la prise de son, adjudant Abdou Majib Ndaou. C'est tout pour le menu, le développement après ce tampon musical.

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1: Mesdames et messieurs, bienvenue. Comme annoncé dans le sommaire, près de 10 tonnes de cannabis, des armes à feu, des motos tricycles et 14 individus interpellés et le bilan de l'opération dénommée Elul menée par des militaires et des gendarmes dans la période du 1er au 7 mai 2026 dans le secteur du Nord Sindian, notamment dans les villages de Mazamadiei, Djundi et Bala Ogonor. À l'issue de l'opération, le colonel Cheikh Gueye, commandant la zone militaire numéro 5, et le colonel Pape Sabouré Ndiaye, commandant la Légion Sud de la Gendarmerie, se sont rendus dans ce secteur pour constater de visu le travail remarquable abattu par leurs éléments et par la même occasion, ils ont envoyé un message de fermeté aux bandes armées et aux trafiquants. Reportage, sergent-chef Ousseynou Diong, Bureau Information, Relations publiques, zone militaire numéro 5.
2: Cette opération d'envergure illustre une fois de plus la détermination des forces armées dans la préservation de la sécurité sur l'ensemble du territoire national. Elle s'inscrit également dans la dynamique de lutte permanente contre les activités illicites qui menacent à la fois la sécurité, l'économie et la santé publique. Conduisant les opérations sur le terrain, le commandant du 1er bataillon de parachutistes sur les personnels et les moyens matériels qui ont été déployés.
3: La particularité de cette opération est la vue, la participation d'un groupement inter-armes, je dirais même inter-armé, puisqu'il y avait des unités de la gendarmerie. Donc l'unité était constituée avec d'une ossature du 1er bataillon de parachutistes avec une compagnie et un PC. Il y avait également une compagnie du bataillon de commando de Thiès, un peloton du bataillon de blindés, deux unités de la zone militaire numéro 5, notamment le 25e BRA et le 5e bataillon de l'infanterie. Aussi, il y a une section du génie militaire de la 25e compagnie du 2e bataillon de combat du génie de Bignona, mais aussi des unités de la gendarmerie, notamment l'escadron de Jiguinchor, le GIGN, un détachement qui nous est venu de Dakar, mais de Sinogroup, une équipe drone pour vraiment permettre de mieux mener cette opération.
2: Du côté de la gendarmerie nationale, le commandant de la Légion Sud a rappelé les sanctions qui sont prévues à l'encontre des personnes qui s'adonnent à ces pratiques, mais aussi les moyens qui ont été mobilisés par ces unités. Colonel Pape Sabouré Ndiaye.
4: Je vais simplement dire que l'État du Sénégal est très conscient du phénomène criminel qui se passe ici. C'est la raison pour laquelle, depuis 1997, avec le code des drogues, le code 97-18, du 1er décembre 1997, en ses articles 95 à 103, prévoit et sanctionne la culture du chanvre indien, la transformation de ce produit, sa fabrication, son transport, sa consommation, mais également toute autre activité connexe qui est liée à cette activité criminelle. Mieux, en 2007, l'Assemblée nationale du Sénégal a voté une loi en 2007 qui modifie le code de 97 en criminalisant les infractions que je viens de citer. Cela veut dire quoi? Cela veut dire que l'État du Sénégal est conscient du fléau et que les autorités militaires également sont tenues, je dis autorités militaires, gendarmerie et forces de sécurité, sont tenues de lutter contre ce trafic. Qui, malheureusement, les peines qui sont définies et qui sont fixées par la loi sont des peines très sévères, allant de 5 ans à 10 ans et des amendes équivalentes au triple de la valeur du produit saisi, 400 à 500 millions. Cela veut dire que si quelqu'un devrait subir une amende de la justice, c'est ce montant qui est multiplié par 3. C'est ce que prévoit le code. Il faut le dire pour que les gens le comprennent. La gendarmerie nationale qui n'a pas lésiné sur les moyens, en mettant un escadron de surveillance, renforcé par une section spécialisée du GIGN, mais également une section cynotechnique avec des chiens spécialisés dans la recherche de la drogue et des armes. Mais surtout les équipes de drones qui nous permettent de surveiller, de renseigner et au besoin d'appuyer les hommes.
2: Pour le commandant de la zone militaire numéro 5, les résultats enregistrés lors de l'opération Elul constituent un impact positif sur les populations et le développement économique et social de la Casamance en général et de la région de Ziguinchor en particulier. Colonel Cheikh Gueye.
5: Dans la période du 1er au 7 mai 2026, l'opération dénommée Elul, avec la participation de la Légion de gendarmerie de Ziguinchor et donc avec l'appui aussi et le soutien du commandement de l'état-major général des armées, mais aussi du haut commandement de la gendarmerie nationale. Cette opération Elul fait suite à l'opération Kalekai que la zone militaire numéro 5 a conduite au courant du mois de mars 2026 dans la zone située au nord de Kadialog, au niveau de la frange.

0: frontalière avec la Gambie. Pour rappel, cette opération Kalekiai est une opération conduite dans le cadre d'une manœuvre offensive, donc de coercition, pour tout d'abord neutraliser les bandes armées qui commençaient à se sanctuariser dans cette partie de la France frontalière, mais aussi détruire des champs de chanvre indiens qui avaient été détectés dans cette zone. Et effectivement, à l'issue de cette opération, tous les champs d'une superficie assez importante ont été détruits, mais aussi les bandes armées ont été neutralisées. Sans oublier qu'aussi, pendant cette opération, nous avons réussi à détruire une base située sur la France frontalière. Et donc ça a participé à désorganiser, en tout cas, cette faction donc, qui s'attelait à entretenir ces champs de chanvre indiens. Et donc, l'opération ELOL que nous venons de terminer donc, avait effectivement pour objectif d'agir ou de frapper le cœur de l'économie criminelle et de guerre donc sur cette partie du Nord Xinjiang, donc dans la zone comprise entre Djoundi, Djey, Bala Bassen, Bala Ougou Nord et Nyalé. Donc c'est le lieu de saluer la synergie, la coordination des actions avec la Légion de la Gendarmerie, donc les unités de la zone militaire numéro 5, donc toutes les unités avec leurs appuis, mais aussi et surtout avec la participation des unités de la Légion de la Gendarmerie nationale.
1: Le commandement de la zone militaire numéro 5 a salué l'engagement et le professionnalisme des personnels mobilisés et a réaffirmé sa détermination à poursuivre sans relâche la mission avec pour objectif de ne laisser aucun espace aux activités illicites. Enfin, un message de fermeté est adressé aux bandes armées et aux réseaux criminels. Je cite, « La mobilisation reste totale et les opérations vont se poursuivre au service de la sécurité et de la stabilité sur l'ensemble du territoire national. » Sergent-chef Ousseynou Diongo, Bureau Information et Relations Publiques de la zone militaire numéro 5.

0: Une convention de partenariat a été signée le mardi 5 mai 2026 au siège du ministère des Forces armées entre le général d'armée aérienne de la 2e section Biram Diop, ministre des Forces armées, et le docteur El Hadj Segue Gueye, directeur général de l'Agence sénégalaise de la couverture sanitaire universelle. Un partenariat qui traduit la volonté des autorités sénégalaises de renforcer la protection sociale des hommes et des femmes qui assurent la défense et la sécurité de notre pays, sans oublier leurs familles. Le sergent-chef Mamoudou Sarr du Bureau Information, Relations publiques, ministère des Forces armées, nous en dit un peu plus.
1: Cette convention de partenariat vise à garantir l'accès aux soins de santé aux membres des familles de militaires et de gendarmes ne bénéficiant pas d'une couverture sanitaire. Un impératif de justice sociale, souligne le général d'armée aérienne de la 2e section Biram Diop, ministre des Forces armées.
2: Cet acte que nous posons aujourd'hui est bien plus qu'un engagement administratif. Il traduit en effet une forte volonté de l'État du Sénégal de renforcer la protection sociale des familles de celles et ceux qui, par leur engagement, assurent la défense et la sécurité de notre nation. En effet, cette convention vise à permettre l'enrôlement dans des mutuelles des membres des familles de militaires et de gendarmes ne bénéficiant pas d'une couverture sanitaire. Il s'agit là d'un impératif de justice sociale, mais aussi d'un devoir moral envers ces hommes et ces femmes qui servent la République avec honneur et loyauté. Je ne saurais terminer sans réaffirmer la disponibilité du ministère des Forces armées à accompagner toutes les initiatives visant à améliorer les conditions de vie de nos militaires, gendarmes et de leurs familles.
1: Grâce à des mécanismes de prise en charge et de protection sociale, les futurs adhérents pourront bénéficier d'une prise en charge adéquate et digne, explique Dr El Hadj Segue Gueye, directeur général de l'Agence sénégalaise de la couverture sanitaire universelle.
3: À travers ce partenariat, les familles des militaires et des gendarmes à la retraite qui ne disposent pas encore d'une couverture maladie adéquate pourront désormais intégrer le dispositif assurantiel de la couverture sanitaire universelle et bénéficier d'une prise en charge médicale structurée, accessible et digne. Concrètement, la CNCSU leur garantira sur toute l'étendue du territoire un meilleur accès aux consultations, aux soins, aux analyses, à l'hospitalisation dans les structures publiques de santé, ainsi qu'aux médicaments essentiels dans les pharmacies conventionnées, avec un niveau de couverture significatif porté par la solidarité nationale.
1: Cette signature de convention de partenariat entre le ministère des Forces armées et l'Agence sénégalaise de la couverture sanitaire universelle traduit une volonté commune des deux institutions de garantir un accès effectif aux soins pour tous, un acte qui s'inscrit dans une logique de reconnaissance et de solidarité nationale. Sergent-chef Mamoudou Sarr, Bureau Information Relations Publiques, ministère des Forces armées.

0: Une délégation du centre de ressources de l'armée nigériane a séjourné au Sénégal dans la période du 26 avril au 1er mai 2026. Ce voyage d'études est placé sous le thème « Surmonter les menaces asymétriques émergentes, nécessité de la coopération régionale ». Lors de cette visite, la délégation nigériane a échangé avec de hautes autorités militaires et diplomatiques sénégalaises dans le but de renforcer la coopération militaire et la sécurité dans la sous-région. Reportage, soldat de première classe Saliou Koli.
1: L'état-major général des armées a reçu la visite de la délégation du centre des ressources de l'armée nigériane conduite par le général de division Arnor Okoro. Cette rencontre qui a permis aux autorités de discuter sur des questions relatives au terrorisme et au conflit hybride. Le lieutenant-colonel Karim Diagne, chargé de l'expédition des affaires courantes du commandement de la formation de l'état-major général des armées.
2: Effectivement, depuis le lundi, on a accueilli une délégation nigériane dirigée par un général de division. La délégation est forte de plusieurs officiers généraux qui sont en train de suivre un cours au niveau du Nigerian Army Resources Center, qui est une école de prospective par rapport à la menace au contexte actuel dans lequel les pays africains sont en train de baigner. Le sens qu'on pourrait donner à cette visite, c'est plutôt renforcé par le partage au travers de la visite d'institutions sénégalaises qui sont partie prenante de la sécurité et de la défense nationale, des concepts que les auditeurs de cette école ont eu à voir dans le cadre des cours et des exposés théoriques.
1: Au-delà de l'aspect sécuritaire, ce voyage d'études a été une occasion de consolider la coopération militaire entre les deux pays, mais aussi d'ouvrir de nouvelles perspectives de défense, a souligné le lieutenant-colonel Diagne.
2: Comme tout contact entre deux parties, le fait de se rencontrer est une opportunité qui peut déboucher sur un partenariat. Le fait d'établir ce contact entre la partie nigérienne et les parties sénégalaises nous permet d'avoir déjà un certain nombre d'adresses, de noms, de potentiels décideurs sur lesquels on pourra s'appuyer pour renforcer la coopération entre le militaire ou sécuritaire entre le Sénégal et le Nigeria.
1: À noter que lors de ce voyage de Tuti a duré 6 jours, la délégation nigériane s'est rendue successivement à l'ambassade du Nigeria à Dakar, aux états-majors des armées, au cadre interministériel de coordination des opérations, à l'état-major général des armées ainsi qu'au ministère des forces armées.

0: L'Institut de défense du Sénégal a reçu le directeur général de l'administration pénitentiaire le jeudi 30 avril 2026. L'inspecteur Aliou Sis a échangé avec les auditeurs de l'IDES sur la gestion des ressources humaines en milieu carcéral. L'activité a eu lieu à l'amphithéâtre général Momodou Niang sous la présidence du général de brigade Abdou Latif Camara, directeur général de l'Institut de défense du Sénégal. Compte rendu, soldat de première classe, Papa Bourama Bodian.
1: Dans l'amphithéâtre général Momodou Niang de l'Institut de défense du Sénégal, les auditeurs de l'École supérieure de guerre et ceux du cours d'état-major ont suivi avec intérêt le cours magistral du directeur de l'administration pénitentiaire, inspecteur Aliou Sis. Ce dernier est revenu sur l'essentiel de sa conférence portant sur une thématique au cœur de l'actualité et jouant un rôle essentiel pour la sécurité.
2: Une conférence avec comme thème la sécurité pénitentiaire. Bon, pour partager avec les auditeurs les réalités du milieu carcéral, parler un peu du travail que l'administration pénitentiaire effectue pour assurer la sécurisation des établissements pénitentiaires en apportant ainsi sa participation à la sécurité nationale, à la sécurité publique et plus précisément à la sécurité intérieure.
1: Et le directeur de l'administration pénitentiaire, l'inspecteur Aliou Sis, exprimait sa satisfaction en soulignant l'importance de la synergie entre les forces de défense et de sécurité au service de l'intérêt général.
2: Dire que je suis sorti satisfait parce qu'après la présentation, les questions qui ont été posées ont montré que les auditeurs ont suivi avec beaucoup d'intérêt la conférence. Et parlant de cela, je dis que c'est une bonne chose parce qu'on parle de forces de défense et de sécurité. Et même nous œuvrons pour la même cause. Le message que je voudrais lancer, je pense que l'IDES est déjà dans cette lancée parce que depuis un certain nombre d'années, ils ont ouvert le cours de capacitation aux techniques d'état-major, aux forces de défense et de sécurité.
1: Cette intervention au profit des officiers stagiaires de l'Institut de défense du Sénégal pour l'année académique 2025-2026 confirme la volonté de l'administration pénitentiaire de s'intégrer pleinement dans l'architecture de la défense nationale. Il s'agit d'une nécessité absolue à l'heure où les questions de sécurité deviennent de plus en plus complexes.

0: le 14e séminaire de préparation des attachés de défense et de sécurité et des hauts fonctionnaires a démarré le mercredi 6 mai 2026 à Dakar. Cette activité, qui est inscrite dans le programme du partenariat entre le Sénégal et la Suisse, vise à renforcer les capacités des auditeurs en matière de défense et de sécurité. Elle a réuni 27 officiers supérieurs, dont 14 Sénégalais et 13 étrangers. L'ouverture de cet atelier de travail est présidée par le général de brigade Jean Diémé, directeur général des hautes études de défense et de sécurité du Sénégal. En présence du représentant de l'ambassadeur de la Suisse au Sénégal, M. Pablo Padrut, et du représentant du Centre de politique de sécurité de Genève. Compte rendu signé Caporal Samba Sek.
1: Le partenariat entre le Sénégal et la Suisse, ficelé en 2013, s'est progressivement consolidé au fil des années à travers des échanges d'expertise, des sessions de formation conjointes et l'organisation régulière de séminaires spécialisés. Le directeur général du Centre des hautes études de défense et de sécurité s'est réjoui de cette dynamique de coopération entre les deux pays en matière de défense et de sécurité. Général de brigade Jean Diémé.
2: Je voudrais, à l'entame de mon propos, adresser mes salutations les plus chaleureuses aux 27 officiers supérieurs originaires du Sénégal et de l'étranger qui nous font l'honneur d'assister cette année à la 14e édition de la formation des attachés de défense et de sécurité ainsi que celle des futurs diplomates. Je souhaiterais également saisir cette opportunité pour saluer la vitalité du partenariat entre le Centre des études de défense et de sécurité et le GCSP, puisque nous venons de signer, il y a cela quelques mois, une nouvelle convention de partenariat après cette convention qui a expiré, il y a cela quelques années. Cela montre toute l'attention que le GCSP porte aux activités du CHERS et au-delà de votre pays. Je voudrais saisir cette occasion pour vous remercier pour cette convention que nous venons de signer.
1: Le représentant de l'ambassadeur de Suisse au Sénégal a salué l'engagement et la disponibilité des auditeurs et les a exhortés à profiter davantage de cette formation pour renforcer leurs compétences afin de pouvoir jouer pleinement leur rôle et leurs responsabilités dans le domaine de la défense et de la sécurité.
3: Permettez-moi tout d'abord de saluer votre engagement et votre dédicace au service de vos pays respectifs, mais aussi votre volonté de contribuer ensemble à la paix, à la sécurité et à la coopération internationale. Le rôle d'attaché de défense, il est à la fois exigeant et essentiel. Il requiert une compréhension fine des dynamiques stratégiques, mais aussi une grande capacité d'écoute, de dialogue et évidemment de représentation. Donc je vous encourage vivement de tirer parti de cette formation qui est offerte par le GCSP, mais également des échanges entre vous, parce que la diplomatie, à la fin, c'est ça, c'est les liens humains qui créent des liens institutionnels, qui nous permettent de rester en dialogue dans des moments de tension où il y a des intérêts conflictuels.
1: Ce séminaire qui a démarré le mercredi 6 va se dérouler jusqu'au mercredi 13 mai 2026. Qui va durer 8 jours est une occasion pour les auditeurs d'acquérir plus d'expérience et de compétences en matière de défense et de sécurité, mais aussi de consolider la coopération entre le Sénégal et la Suisse.

0: comité international de la Croix-Rouge, en collaboration avec l'école d'application du service de santé des armées, a organisé un séminaire au profit de 30 médecins militaires et 22 infirmiers paramédicaux militaires. Cet atelier de formation de 3 jours est clôturé le mercredi 27 avril 2026 au camp général Muntaga Diallo, sous la présidence du médecin-colonel Abdourahmane Niang, commandant la dite école, en présence de M. Jean-Nicolas Marty, chef de la délégation du comité international de la Croix-Rouge à Dakar. Reportage, caporal-chef Youssoufa Ndoye.
1: Face aux violences ciblant les hôpitaux et le personnel médical dans les zones de conflits armés, l'école d'application du service de santé des armées, en partenariat avec le comité international de la Croix-Rouge, a organisé ce séminaire destiné à ses officiers médecins et infirmiers paramédicaux militaires. L'objectif principal de cette organisation était de mieux préparer ses futures blouses blanches à renforcer la protection de la mission médicale. Le médecin colonel Abdourahmane Niang, commandant de l'école d'application du service de santé des armées, sur le contexte.
2: Nous venons de boucler 3 jours de formation consacrée essentiellement aux soins de santé en danger sur les zones de conflit, à l'apprentissage du droit international humanitaire pour nos stagiaires, constitué essentiellement d'une promotion de 30 médecins et de 22 infirmiers paramédicaux en formation. Donc cette formation, elle est initiée à l'école depuis 2018. Nous sommes aujourd'hui à la 8e édition. Et cette formation permet aux médecins de les préparer, de les outiller pour ce qui les attend en zone de conflit, notamment en matière de droit international humanitaire. L'éthique militaire, la neutralité, l'engagement dans les soins, le professionnalisme, tout ça, ce sont des données qu'il faut maîtriser et que nous essayons, durant ces 3 jours de formation, de les renforcer avec eux et d'échanger de façon pratique. Et enfin, nous terminons toujours cette session par une séance de retour d'expérience avec certains instructeurs qui ont vécu sur le terrain des opérations et qui viennent partager avec eux ce qu'ils ont vécu pour les préparer à mieux les affronter dans le futur.
1: Ce séminaire Croix-Rouge s'inscrit dans le dialogue continu que le comité international de la Croix-Rouge entretient avec les forces armées du monde entier pour promouvoir le respect du droit international humanitaire. Monsieur Jean-Nicolas Marty, chef de la délégation du CICR à Dakar, a salué ce partenariat et le rôle du CICR sur la protection des missions médicales.
3: Le rôle du CICR en général, il est articulé autour de la protection et de l'assistance des victimes de conflits armés, mais il a aussi un rôle de prévention et de diffusion du droit international humanitaire. Et c'est dans ce cadre-là que le partenariat que nous avons établi depuis de nombreuses années avec l'école d'application des soins de santé des armées s'inscrit. Et c'est un partenariat qui est particulièrement productif.
1: Le médecin colonel Abdourahmane Niang, commandant de l'école d'application du service de santé des armées, n'a pas manqué de donner des recommandations à ses futurs personnels médicaux.
2: Les recommandations principales, c'est de bien prendre en compte tout ce qui a été dit durant la formation, en sachant qu'ils doivent rester calmes, garder l'éthique. L'éthique, c'est la vie, et préserver aussi le professionnalisme et respecter la vie humaine, la dignité des patients. Le secret, en sachant que dans les zones de conflit, le droit international humanitaire reste le dernier rempart pour que les choses se passent comme souhaité.
1: Ces 3 jours de travail, d'échange et d'apprentissage vont sans nul doute permettre aux nouveaux pensionnaires des services de santé de mieux comprendre les missions qui les attendent dans les zones de conflits armés et de promouvoir le respect du droit international humanitaire.

0: Le championnat militaire de football Interzone édition 2026 a démarré le jeudi 30 avril 2026 au terrain de l'école nationale des officiers d'actifs de Thiès. Ce tournoi, doté de la coupe du chef d'état-major général des armées, a regroupé 12 équipes issues des armées, de la gendarmerie nationale et de la brigade nationale des sapeurs-pompiers. La cérémonie d'ouverture est présidée par le colonel El Hadji Oumar Faye, commandant la zone militaire numéro 7, et maître d'œuvre de l'organisation de cette compétition dont l'objectif est de renforcer la cohésion, la fraternité et l'esprit de camaraderie entre les participants. Le sergent-chef Ahmed Tidiane Djemé, bureau information relations publiques zone militaire numéro 7, suit cette activité sportive pour Armée Nation.
1: Le lancement du championnat national militaire de football a été marqué par une présentation des équipes, une cérémonie de lever les couleurs, un discours du commandant de zone. Dans son discours, le colonel El Hadji Oumar Faye est revenu sur l'importance du sport qui, selon lui, n'est pas un simple loisir pour le militaire, mais un outil de préparation opérationnelle.
2: Cette compétition rassemble les meilleures équipes issues des formations des armées, de la gendarmerie nationale et de la brigade des sapeurs-pompiers. Elle illustre une réalité essentielle. Le sport n'est pas un simple loisir pour le militaire, c'est un outil de préparation opérationnelle. Il forge l'endurance, stimule la discipline, renforce la cohésion et l'esprit de sacrifice qui sont indispensables à l'exécution des missions qui nous sont confiées.
1: Pour le colonel commandant la zone militaire numéro 7, le championnat national militaire de football, au-delà de renforcer les liens entre les unités, exige une rivalité saine, une discipline, un fair play et un esprit d'équipe, colonel Faye.
2: Cette compétition doit également renforcer les liens entre nos écoles. La rivalité est saine, mais la fraternité d'armes est primordiale. Discipline, fair play et esprit d'équipe doivent guider chaque footballeur et chaque encadrant. Aux compétiteurs, je donne une consigne claire. Engagez-vous pleinement. Repoussez vos limites, mais restez fidèles aux valeurs d'honneur, de camaraderie et de loyauté. La victoire est importante, mais l'exemplarité l'est davantage.
1: La cérémonie d'ouverture du championnat national militaire de football a été marquée par un match d'ouverture qui a opposé la zone 7 à la zone 1A et s'est soldé par un score nul de 1 but partout. Sergent-chef Ahmed Tidiane Djemé, bureau information relations publiques zone militaire numéro 7.

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1: Amis auditrices et auditeurs de l'émission Armée Nation, voici vos résultats sportifs de la semaine du 27 avril au 3 mai 2026. Football. La quatrième journée play-off du championnat national 1 s'est tenue le mercredi 22 avril 2026 au stade Caroline Faye d'Hambourg. L'équipe de l'ASFA fait match nul sur un score de 1 but partout face à l'équipe d'Hambourg Petite Côte. Volleyball. La deuxième journée du championnat national a eu lieu au terrain d'Ongor le samedi 2 mai 2026. ASFA prend le dessus sur Olympique d'Ongor 3-7-0. Football. Au stade Massensen de Fatick s'est jouée la cinquième journée play-off du championnat national 1 le samedi 2 mai 2026. L'équipe de l'ASFA s'est imposée face à Entente Zenes de Fatick sur le score de 2-0. Terminons maintenant avec le rugby. Le camp général Muntaga Diallo a abrité la quatrième journée du championnat national top 14 dimanche 3 mai 2026. ASFA a gagné crack de caisse suite à un forfait. C'était tout pour vos résultats sportifs.
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3: Amis auditrices et auditeurs de l'émission Armée Nation, bienvenue dans votre rubrique Disque du soldat. Le caporal chef Biramouad du bataillon Oran offre ce morceau à son épouse, ses parents, ses frères et sœurs à Singboyar dans le Djofior, sans oublier le contingent 2017. L'élève Aofay du lycée technique de Thiès dédie ce morceau à sa Maman Binta John, son père Modou Faye, à sa sœur jumelle Adama Faye et à sa petite sœur Khadi Faye, sans oublier le personnel de cet établissement. Le sergent Serif Mané du 1er bataillon d'infanterie offre cette dédicace à sa famille en Casamance et ses frères d'armes du contingent 2013. L'agent de police Modou Ngom du groupement d'intervention mobile de Thiès demande ce morceau pour faire plaisir à ses parents, frères et sœurs depuis Ngoundiane, plus précisément à Khouroua, sans oublier le contingent 2020. Le soldat de première classe Abdou Karim Diagne de la DIRPA dédie ce morceau à ses classes du contingent 2022, à ses parents et à toute la population kungéloise. Le caporal Sambasek de la direction de l'information et des relations publiques des armées choisit ce morceau pour faire plaisir à sa famille à Géoul dans la région de Louga, sans oublier le contingent 2013. Auditrices et auditeurs, c'était tout pour vos dédicaces.

auditrices et auditeurs, l'émission Armée Nation tire à sa fin. Vous aviez à la présentation Adjidan Baymar, à la prise de son Adjidan Abdou Majib Ndao. Restez connectés sur cette fréquence pour la suite des programmes. Toute l'équipe de l'émission Armée Nation vous donne rendez-vous, même heure, même fréquence, pour un autre numéro. Au revoir et à la prochaine.

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0: À 10h sur Radio Sénégal, bienvenue à ce rendez-vous d'information.
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0: Ibrahim Fala sur la technique. Les députés sont convoqués en séance plénière ce samedi 9 mai 2026 à 11h. L'ordre du jour porte sur l'examen en seconde délibération de la proposition de loi numéro 11-2026 modifiant la loi numéro 2021-35 du 23 juillet 2021 portant code électoral modifié à la demande du chef de l'État. Les échos de cette séance plénière à suivre dans nos prochaines éditions avec Dominique Camard. Après une première phase jugée concluante avec plus de 2000 jeunes accompagnés dans l'entrepreneuriat et la formation, le projet Jeunesse Espoir franchit un nouveau cap porté par le consortium Jeunesse Sénégal et l'Union européenne. Le programme entame sa deuxième phase avec de nouvelles perspectives pour l'emploi et l'insertion professionnelle des jeunes dans un contexte où l'employabilité reste un enjeu majeur. Seydina Alunjob.
3: La première phase du projet Jeunesse Espoir affiche un bilan jugé satisfaisant fruit de la collaboration entre l'Union européenne et le consortium Jeunesse Sénégal. Aram Geysen.
4: On a pu vraiment impacter 200 000 jeunes au niveau de Guédiaouaï à travers les formations qu'on a pu faire, l'accompagnement, l'incubation pour qu'ils puissent créer également leurs propres organisations. Le fonds IACA a pu s'étendre sur des initiatives de santé, des initiatives citoyennes, des initiatives de culture, de sport, d'environnement.
3: Fort de ces résultats, la phase 2 du programme s'ouvre avec de nouvelles opportunités destinées aux jeunes, notamment en matière d'insertion professionnelle et d'accompagnement vers l'emploi.
4: Toutes les informations sont également au niveau de notre guichet, le guichet jeunesse du consortium, et c'est vraiment ouvert et tous les jeunes pourront postuler à différentes opportunités.
3: Le représentant de l'Union européenne au Sénégal s'est dit satisfait des acquis enregistrés dans le cadre de ce partenariat.
5: Jean-Marc Pisani, plus de 500 entreprises qui ont été créées, il y a plus de 2000 jeunes qui ont été accompagnés dans des activités liées à l'entrepreneuriat, il y a plus de 500 emplois directs qui ont été créé.
3: Selon le directeur de la jeunesse, cette initiative vise principalement à renforcer l'employabilité des jeunes et à faciliter leur accès au marché du travail.
6: Alassane Diallo, l'emploi, l'employabilité des jeunes, c'est quelque chose qu'il faut forcément adresser parce que nous savons que la jeunesse, elle est plurielle, elle est très bien instruite, mais malheureusement, ceux qui viennent chaque année sur le marché du travail ne peuvent pas être absorbés par l'État. C'est près de 200 000 demandeurs d'emploi qui viennent chaque année.
3: À Guédiaouaï, pour la RTS, Seydina Alunjob.
0: Seydina Alunjob, les chantiers de réhabilitation des tronçons des routes nationales 3 et 4 traversant la commune de Djourbel sont exécutés à plus de 90% et seront bientôt réceptionnés. Lancé en juin 2025 et financé à plus d'un milliard de francs CFA par l'État du Sénégal, le préfet de Djourbel et les responsables de l'Ageroute et du programme d'entretien routier ont procédé à la visite des chantiers qui vont contribuer à lutter contre les inondations avec intégration du volet assainissement. Oscar Tendeng.
7: Les travaux de réhabilitation et d'assainissement concernent les routes nationales numéro 3 et 4 surlinéaires de plus de 2 km. L'adjoint au directeur régional de la Ageroute Thiès Djourbel se fixe un délai de 6 mois pour réceptionner ces routes qui mènent respectivement vers Bambey et Gossassa. Malancissé.
8: Nous avons réalisé environ sur la nationale 3, 516 mètres de radier, y compris à Morse. Sur la nationale 4, 510 mètres de radier, y compris à Morse. Donc le coût global en ce qui concerne les radiers de la Nationale 3 et de la Nationale 4, ça tourne autour de 1 milliard de francs CFA et TTC. Concernant les travaux de réhabilitation de la Nationale 3 sortie du Bel vers Bambey, 932 millions de francs CFA et TTC. Il reste 6 mois pour finir complètement les travaux.
7: Lancé en 2025, les travaux ont été exécutés à plus.

0: Oscar Tendé Djourbel, Radio Sénégal.
1: Oscar Tendanga Kédougou, l'insuffisance des services sociaux de base, l'absence des réseaux téléphoniques dans certaines zones sont entre autres les éléments qui favorisent l'insécurité. À cela s'ajoutent les flux migratoires. Pour pallier tout cela, l'ONG Cogenta, à travers le projet Résilience et Stabilité des régions frontalières, met en place un dispositif de suivi des points chauds identifiés. Un atelier régional a réuni tous les acteurs pour restituer l'étude sur les conflictualités. Mama Sigadjouf.
2: Le problème de réseau téléphonique, l'enclavement, entre autres, ce sont là les points chauds ressortis de la restitution de l'étude de l'ONG Cogenta à Kédougou à travers le projet Résilience et Stabilité des régions frontalières. Ibrahim Adem, directeur pays de Cogenta et chef de projet réseau à Kédougou.
3: C'est un diagnostic qui a été réalisé pour identifier les facteurs de conflictualité, d'identifier les points chauds, mais en fonction d'un certain nombre de critères dans le trois départements de la région de Kédougou pour planifier les actions du projet et apporter sa contribution à la stabilisation, la cohésion sociale et la paix sur les questions de conflits, la problématique de la sécurité dans la région. Et c'est l'absence de réseau téléphonique dans certaines zones. Et donc ça, c'est le plaidoyer que nous allons faire.
2: Pour faire face aux défis sécuritaires, le gouverneur de région demande l'implication de tous. Mariama Traoré.
4: La sécurité également, comme j'aime à le rappeler, c'est pas seulement l'affaire des forces de défense et de sécurité. La sécurité doit être collaborative. Il faut que les communautés, les populations, les services et tous les acteurs communautaires vraiment s'impliquent pour préserver la paix et la stabilité parce que nous avons une région particulière de par sa position géographique.
2: Le projet réseau vise à réduire les risques de conflit par des processus de prévention et de médiation, mais également de renforcer la sécurité des populations. Mama Sigadjouf, Kédougou, Radio Sénégal.
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1: C'est avec Mansour Ba.
6: Loi modifiant le code électoral, le président Bassirou Diomaye Faye demande une seconde lecture du texte. C'est dans le quotidien national. Le président renvoie les députés à leur copie. Renchérit le quotidien, source à parle d'une loi qui fait la tête dure au moment de promulguer la loi à polémique. Écrit le journal, Bassirou Diomaye Faye s'est rendu compte de l'existence de deux textes portant sur une même proposition de loi. C'est ainsi, selon source A, qu'il a fait recours à l'article 73 de la Constitution pour introduire une demande de relecture. Le président de l'Assemblée nationale, El Malik Ndiaye, dédramatise dans le journal et parle d'erreur matérielle. À la demande du chef de l'État, les députés sont convoqués en séance plénière aujourd'hui pour examiner en seconde délibération la proposition de loi portant réforme du code électoral, ce qui fait dire au grand panel quotidien que l'Assemblée nationale rectifie le tir. Une seconde lecture à l'Assemblée nationale qui cristallise les débats. C'est la une du journal LAS. Aïb Dafé, président du groupe parlementaire PASTEF, pense que les motifs du chef de l'État ne tiennent pas la route. On ne modifie rien. On confirme la loi votée, c'est tout. S'empare de son côté Ismaïla Diallo, premier vice-président de l'Assemblée nationale. Tafsir Tchoy savonne les députés PASTEF dans le journal La Tribune. Évitez de dire ou de proposer des choses que vous ne maîtrisez pas, surtout en matière législative. Du côté de l'opposition, le ton est nettement plus tranché. Le groupe parlementaire Takouallou Sénégal, présidé par Aissata Tall Sall, dénonce une manœuvre cavalière de mauvais aloi destinée à utiliser l'Assemblée nationale pour engager un bras de fer politique avec le président de la République. Un bras de fer politique qui illustre encore les tensions au sommet de l'État. Le duel Faïssonko s'intensifie. Titre enquête quotidien à court terme, écrit mon confrère Amadou Fall, la promulgation finira par intervenir, sauf surprise, mais l'épisode laisse derrière lui une crise institutionnelle. La question qui hante désormais les Sénégalais n'est plus de savoir si la rupture est consommée, elle est de savoir jusqu'où et dans quel cadre ce duel au sommet de l'État pourra se déployer sans entamer durablement la stabilité d'un pays encore convalescent des secousses de 2021-2024. À Hambourg, aujourd'hui, lors du meeting de la coalition Diomaye président, conclut mon confrère, quelques milliers de partisans diront à leur manière qui de Sonko ou de Diomaye reste aujourd'hui le centre de gravité du pouvoir.
1: 10h10, c'est la fin.

de ce rendez-vous d'information. Un grand merci à Ibrahim Fall, Mam Khalifolo, Seydina Sow pour la technique. Mesdames, messieurs, gardez l'écoute. La version Wolof, c'est dans un instant avec Ali Ndiaye Diouf.

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0: Amis du monde, gens de bien, oreilles du monde, auditeurs de Radio Sénégal International, bonjour ou bonsoir. 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Amis du monde, gens de bien, oreilles du monde, auditeurs de Radio Sénégal International, je voudrais vous redire tout le respect que j'ai pour le temps que vous consacrez à cette écoute et le respect que j'ai pour les personnes que vous êtes. 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Ami du monde, gens de bien, votre temps d'écoute ne révèle pas juste votre envie d'écouter des histoires mais votre volonté de nous accompagner dans cette émission dont la vocation est éducative par la récréation. 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Ami du monde, gens de bien, où que vous soyez dans les différentes communes du Sénégal, dans les villages, que vous soyez dans la diaspora, où que vous soyez sur cette terre, je vous dis bonjour, bonsoir. 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Ami du monde, gens de bien, la question qui mérite aujourd'hui que nous la posions, c'est celle de savoir pourquoi regarder une personne sans avoir rien de son CV et avoir un mauvais regard sur lui. Mbokk yi ana lu waral nit ko xamne musoko gis xamoko sen ko rek tasek mom rek ñaaw ndort ci mom xalat ci mom lu bon est vraiment humain ndax lola nit ku nité dinako def est lorsqu'on est en possession de toute son intelligence on peut agir comme cela sans connaître une personne la détester parce qu'on nous a demandé de la détester parce que juste les gens que nous aimons la détestent day ag sax ba 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Ami du monde, gens de bien, on en est là, on en est à un point où il faut qu'on s'arrête pour se poser les questions tels que nos parents, nos ancêtres le faisaient. 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Et c'est pourquoi aujourd'hui on se pose la question, il arrive parfois qu'on ait un mauvais jugement sur une personne yenn say mbokk yi da ngay xol nit rek ñort ni ki dafa bon nga xol xar kanamam ñort ne dafa bon rek nga japp ne dafa bon. C'est à l'épreuve qu'on peut arriver à comprendre les gens. 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Mais qui doit juger mbokk yi ana sax lu ci atté chacun de nous doit avoir un esprit positif kenn ku ne ci ñun liko war moy am Rafet Ndiort. 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Et c'est pourquoi l'attitude positive normale est l'attitude de confiance. Faire confiance en l'humain et se rendre compte que chaque humain qu'on rencontre est une possibilité d'enrichissement. 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Et que chaque être humain qu'on regarde, observe, qu'on contemple, qu'on admire ou qu'on scrute libère des énergies avec lesquelles nous pouvons nous connecter pour que nos âmes se rencontrent. 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Il y a donc à faire attention. 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C'est de cela qu'il s'agit ndax li ci xol yi moy feñ ci kanam yi. C'est ce que nous avons dans les cœurs que nous laissons transparaître sur nos visages. Et c'est pourquoi il faut faire très attention, regarder le visage des gens, pas juger leur faciès, mais capter l'énergie qui s'y dégage. C'est de cela qu'il s'agit. 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Et c'est pourquoi un cœur pur laisse transparaître un visage serein. un visage limpide, un visage dont on n'a pas peur. Madame Mbok yi xol bu sété wi ci kanam dang koy xol muy belli. Mais quand le cœur est aigri, malade et atteint, quand on regarde le visage d'une personne, on peut ne pas avoir courage. 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J'entendais souvent les anciens dire dana dégg mag ñi di wax ni kanam du kasso waye ko ci tej mu xam ko, que le visage n'est pas une prison mais qui est enfermé peut en mesurer l'intensité. Kon mbokk yi budé kanam du kasso, si le visage n'est pas une prison, mais si on y enferme quelqu'un, la personne sait que nous ne voulons pas avoir de relation. Savoir lire sur les visages, sans a priori, mais lire et capter les énergies devient une force. 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Mais est-ce que les ancêtres ont un conte, une histoire qui raconte ce fait? 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Un de mes jeunes frères m'a raconté un conte que j'aimerais partager avec vous. 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C'est quelqu'un qui a beaucoup voyagé, c'est quelqu'un qui a beaucoup entendu, c'est quelqu'un qui est certes plus jeune que moi mais qui a la chance d'avoir fréquenté beaucoup d'anciens et qui les a respectés. 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C'est pourquoi j'ai confiance en son récit, c'est pourquoi ce récit m'a touché et c'est pourquoi je vous raconte ce récit. 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Lorsque je dis conte, vous connaissez la réponse, raconte évidemment. Kon mbokk yi muma lebon ngene mané amone na fi ba mo amé yéne féké waxi tay matu te gem. Et quand je dis il était une fois, vous me répondez. Et je dis on a dit que cela se passait ainsi. Alors ami du monde, gens de bien, un homme voyageait et arriva dans une ville où personne ne le connaissait. 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Il avait quitté ses terres et il n'avait pas dit le temps qu'il ferait pour revenir. Ay bobu genn nak mbokk yi motax tago bax dafa waxul won ay mbokam kagn lay ñew. Il leur avait juste dit je ne suis qu'une créature qui connaît la date de son départ mais qui ne peut anticiper l'avenir et dire quand il reviendra. 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Ami du monde, gens de bien, voilà qu'il est arrivé dans cette ville grande et grouillante et personne à son avis n'avait remarqué sa présence. 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Ami du monde, gens de bien, il s'installa dans un coin du marché, prit une chambre et le matin alla faire un tour dans le marché. 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Car si vous voulez mesurer la température d'une ville quand vous arrivez, faites un tour au marché. Bo bëgge xam dëkk nu muy noyé bo fay soga aksi da ngay fexé bag ci jaba. Observe les allées et venues, la façon de vendre et d'acheter et tu auras une idée du caractère des gens. 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Ami du monde, gens de bien, il était arrivé mais le roi a reçu une plainte deux jours après. 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Ami du monde, gens de bien, mbokk yu bax yu tedd yi ñu déglu ci Radio Sénégal International, ana lu xew. Qu'était-il arrivé à ce monsieur qui était allé se plaindre au roi? 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Ami du monde, gens de bien, il s'était plaint auprès du roi que ces étals ont été volés et que jamais, au plus grand jamais, aucun vol n'était commis dans ce marché. Bourbinéa, l'oumassouta ambo amé, tchin benoul, foukout, yach bafane ne mes nan kola kene on tchouagne. Et le roi dit, quand un événement nouveau se passe, vérifions, vérifions qui est l'auteur de cet événement. Mone, l'oubès bo amé, ta daoul am, nan kol bacham de kibine fa am gan. Malheureusement pour notre invité, ou heureusement, je ne sais, il n'y a pas qu'il n'y a pas de métier djaba, gan goga, kam, l'étranger, avait tellement veillé qu'il s'était endormi dans le marché. 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Waye fofo te don mboki, waje mom nena fala tegon am ndiayam. Mes amis du monde, gens de bien. On alerta le roi qui envoya ses gardes. 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Il vint en nombre 10. Il dan don bolom ba mat fuk ñew réveillèrent l'étranger et le prirent, le ligotèrent, l'amenèrent au roi. Il a dit qu'il y a mom kam doxandem bi yew bam ne ngoddu ñu jël yobbu yonni bour. Mes amis du monde, gens de bien, roi du monde, auditeurs de Radio Sénégal International. 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Il ne broncha point. 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Amis du monde, gens de bien. Voilà qu'on le présenta au roi. Il fallait le regarder. Il était bien habillé, et il était serein. Il était calme avec un sourire au coin des lèvres. Et les populations commençaient à penser qu'il est nargué. Il est en train de sourire, non content de voler, il souri mbokki ñu daal ne xol ak yi rek han satié fi jaamur waxatu dara mu ñew fi di muñ ci kanamu bur et les gens y allaient de leurs commentaires mbokki kenn ku ne sanni ci sa bat kenn ku ne sanni ci sa skorom. Le roi demanda le calme en levant la main droite et en claquant du doigt bur mbokki yi gis na ciow li mi ngi bëgg bari mu daal di yëkëti loxo ba fotassu all ne sendew. Le calme laissait entendre les mouches voler. 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Mes amis du monde, gens de bien, roi du monde, voilà que notre homme décida d'écouter le roi. Mom kam dari né mi ngi dégglu bour et le roi lui dit un vol a été déclaré dans ce royaume que je dirige depuis 50 ans. Aucun vol n'y a été commis. 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Alors, depuis que tu es arrivé, on nous a signalé un vol. Et ici, la loi, c'est que le premier qu'on prend en train de voler, on le tue. Nous avons dit que nous avons dit que nous avons dit que nous avons dit que nous avons dit que alors, prouve-moi que tu n'as pas volé. Pour que nous avons dit que nous avons dit que nous avons dit. L'homme lui dit, je peux affirmer que je n'ai pas volé, mais je ne peux pas prouver que je n'ai pas volé. Mon commandement m'a demandé sur ma carte de naissance. Ami du monde, gens de bien, le roi lui dit, qu'à cela ne tienne, tu es notre voleur, alors on va te tuer. Bourbillard ne coque, yo satchingadal, diapal nerek, souba l'enlairei. Et lui dit, mais si telle est la sentence, laissez-moi aller, au moins retourner dans mon village, les avertir. Car j'ai laissé tellement de biens que si je n'y retourne pas, il y aura des problèmes d'héritage qui peut faire naître une guerre. 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Le roi éclata de rire et la foule s'esclaffa. Bour bi dadi re ba kekku mbolo ma dadi koy felu. On veut te tuer mais toi tu veux retourner chez toi mais qui est fou munoko yow dan la wara ray. ngane dal nan la baye nga ñibbi fa nga joggé way yow ko japp né ab dof la lui dit mon cher roi écoute il me faut retourner je vous donne ma parole que je reviendrai vous ferez de moi ce que vous voudrez mu dal né ko bour mu na ko mandé dama la jox sama kaddu né dana ñëwaat buma ñëwaaté nak lu la neex tek ma ainsi ami du monde gens de bien le roi lui dit je ne peux pas te laisser sans garantie bour dal né ko man de dama la munta bayyi te awmut lo tek sama loxo il observa la foule comme l'étranger observa la foule regarda quelqu'un se connecta à son visage et lui dit monsieur avancez mu dal di am ko mu xol ci mbolom xol kanamam ñeme ko dal nako señ bi ñewal et l'homme avança fit deux pas wadé dox tank doxat tank et dit au roi je prends cet homme en garantie il va me garantir je vais partir et je vais revenir mo dal nako ki de munako doyna ma mom mi de la beug mu gaddu sama kaddu bu ko gaddo ma ñewat et le roi dit à celui qui avait accepté d'avancer si tu es la garantie si tu le garantis sache que s'il ne revient pas c'est toi qu'on va tuer bour bi dal ne waji munako ki de neena yow ya ko gaddu kaddu da ko baye mu dem nak bu fekke nangu waye bu fekente ne ñewatul yow lañuy ray on lui donne une semaine ne ko may nañ ko ayu bis et l'homme dit je prends je me porte garant waji dal ne ko bour nanguna ki de gaduna kadom et l'homme parti waji dal di dem et l'homme parti on l'attendit au bout du 7e jour mbokki jurom ñaari fan jallna waji ñewatut le roi convoqua le garant et lui dit qu'il allait le tuer bour bi dal di koy won ne ko yow nak dama lay ray mais au crépuscule ki timis quand on prépara l'homme pour l'exécuter biñu wajele waji bana dan koy wara ray on entendit un cheval entrer de vive allure dans la capitale bi nga xamé ne dem nañ bakoy bëgg ray rek ñu dégg fas wuy jab di ñew dugg ci biir pays yu dëkk bi amidou monde gens de bien mbokuy bax yu tedd yi l'homme arriva se planta devant la personne et dit au roi me voici revenu waji dal di ñew aksi ci bour ne ko aksina ñewna bayi len ki et le roi était étonné bour bi dal di jaxle et le roi lui dit bour bi dal ne ko mais dis-moi toi tu t'étais échappé pourquoi est-ce que tu es revenu alors que tu sais que tu vas mourir munako yow munako yow de da nga reccion man nga dem da xamuñu fo joggé waye nga delsi wat xamné 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quelqu'un qui ne disait pas vrai munako lepp ma gënal nak dé bayyi fi netali bu ñaaw ñuy netali samay sepp né len sen mam waxone na té defut ami du monde gens de bien mais le roi lui dit pourquoi parmi toute cette foule tu avais choisi cet homme bour nako li ma bëgg xamaat moy yow bi nga ñëwé ci dëkk bi xamoo fi kenn lutax nga xool waaji rek né mom doyna la ami du monde gens de bien mu daad né ko et il dit au roi j'avais regardé son visage et il me paraissait paisible et honnête il portait les traces et l'énergie d'un homme de bien j'ai fait confiance et j'ai accepté qu'il soit mon garant 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porter garant pour un étranger que tu ne connais pas mu na ko yow ki xamoko lan motax yow ci sa bop mu na ko ko mustagis nga gaddu il regarda le roi et lui dit il avait espoir en moi et je ne peux pas ne pas faire vivre son espoir munako ki de dafa amone yakar ci man te buguma wona tass yakar ndax de moma gënal tass yakar je préfère mourir que de rompre l'espoir de quelqu'un il avait foi en moi bour bi dal len xol ba tiag ne yeen ñaar de xawma ko gën le roi les regarda et dit je ne sais qui de vous est meilleur que l'autre mais monsieur vous ne méritez pas de mourir car quelqu'un qui revient et qui prépare sa mort m'a suffisamment donné de preuves qu'il est un homme de bien et qu'il ne vole pas munako yow de do satch ndax jikko ji nga am ko am du satch muna ko joxe kaddu manona dundu ñew 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ken gëdul toi qui ne veux pas que les gens perdent espoir l'espoir qu'ils ont placé en toi toi tu es une des meilleures personnes que j'ai jamais vues bour daari wo kanu saccion nako ndax sa akulay taala japp nga ne ki ay sa sacc l'homme lui dit non cet homme a tellement de vertus que je ne pense pas qu'il ait volé mes biens neko ki de wanena fi bax yo xamne geewuma ne ki ab satch la am du monde genre de bien le roi dit au garant et à celui qui était accusé j'aimerais vous honorer et vous nommer dans ma cour pour que vous soyez mes conseillers j'ai besoin des gens de bien à côté de moi pour ne jamais flancher car j'allais flancher bourda len xol ba tiag ne len dama len di terel lima len di terel nak moy tek len sama wet ngene may xel ndax xamna ne buma amone ñu melni yeen ki ma don waje ray duma ko ray Amis du monde, gens de bien, oreilles du monde, voilà comment, en faisant confiance et en voulant faire vivre la confiance, deux personnes ont gardé leur vie et sont devenues des amis éternels et des conseillers du roi. 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Conte les gens vous disent au revoir. Mbokk fi la len di taggo et mon compte va se jeter dans la mer. Sama lepp jogé fi tabbi geej. 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Ma samba gué à la présentation et à la réalisation. Avec l'équipe technique de Cœur Leyti, une émission proposée par Radio Sénégal International. 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
1: 11h sur Radio Sénégal, tout de suite une synthèse de l'actualité.
2: Dey Fatou Ndiaye.
1: Ibrahima Fall sur la technique. Les députés sont convoqués en séance plénière ce samedi 9 mai 2026 à 11h. L'ordre du jour porte sur l'examen en seconde délibération de la proposition de loi numéro 11-2026, modifiant la loi numéro 2021-35 du 23 juillet 2021 portant code électoral. Modifié à la demande du président de la République. Les détails de cette séance plénière à suivre dans nos prochaines éditions avec Dominique Kama. Le coup d'envoi du pèlerinage à la Mecque a été donné ce vendredi 8 mai à l'aéroport international Blaise Diagne de Dias. Les deux premiers vols inauguraux du Hajj 2026 ont décollé à destination de Médine en Arabie Saoudite avec à leur bord un total de 717 pèlerins sénégalais. Selon les autorités, le premier appareil transportait 410 passagers tandis que le second comptait 307 pèlerins. Ces départs marquent le début du pont aérien mis en place pour acheminer les fidèles sénégalais vers les lieux saints de l'islam. La cérémonie officielle de lancement a réuni plusieurs autorités administratives et diplomatiques. Elle a été présidée par le secrétaire général du ministère de l'Intégration africaine, des Affaires étrangères et des Sénégalais de l'extérieur, le docteur Khar Adjouf. Hors de chez nous, au Tchad, les 8 présidents du groupe de concertation des acteurs politiques, plateforme d'opposition qui était jugée pour attroupement armé, mouvement insurrectionnel, rébellion et détention d'armes de guerre ont été condamnés ce 8 mai 2026 à N'Djamena à 8 ans de prison ferme. Le parquet avait requis 10 ans de prison. Et puis la Fédération internationale de football, l'association FIFA, a annoncé l'organisation de 3 cérémonies d'ouverture pour la Coupe du Monde 2026 prévues respectivement à Mexico City le 11 juin, puis à Toronto et Los Angeles le 12 juin dans le cadre du tournoi co-organisé par le Canada, le Mexique et les États-Unis. Selon la FIFA, ces spectacles mettront à l'honneur la musique, la culture et la diversité des 3 pays hôtes à travers une série de performances artistiques réunissant plusieurs vedettes internationales. Gardez l'écoute, mesdames, messieurs, la version Wolof, c'est tout de suite.
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4: Bienvenue dans ce nouveau numéro de votre émission Djegui Frontières, l'émission qui analyse pour vous l'actualité internationale. Une actualité hors de nos frontières, dominée par la situation au Mali, où des groupes djihadistes ont mené des attaques dans plusieurs villes du pays, ainsi que la capitale Bamako. Le ministre de la Défense a été tué dans l'une de ces attaques, dans son domicile, au camp garnison de Kati, fief du régime malien, dans la capitale Bamako. Un régime qui a également perdu le contrôle de Kidal, tombé aux mains des djihadistes, et un blocus est désormais imposé par ces derniers autour de la capitale Bamako. De ces événements, nous allons en parler, mais aussi et surtout de l'avenir du régime malien et du soutien de son allié russe, Africa Corps. Pour en parler, nous avons le plaisir d'être en ligne avec Frédéric Ndeki, il est spécialiste des relations internationales et de la sous-région. Monsieur Ndeki, bienvenue.
5: Merci, Monsieur Ba.
4: Tout d'abord, comment analysez-vous ces récents événements intervenus au Mali?
5: Oui, les événements récents marquent clairement une nouvelle phase du conflit malien. Nous ne sommes plus face à des attaques isolées ou périphériques comme il y a quelques mois de cela, mais devant une offensive coordonnée, simultanée et hautement symbolique qui vise directement les centres névralgiques du pouvoir malien. Les groupes armés ont démontré une capacité de projection importante en frappant des localités comme Kati, ou Bamako, ce qui traduit une évolution de leur stratégie. Ils ne sont plus seulement dans la recherche du contrôle des territoires stratégiques, mais

0: mais dans la production d'un impact qui cherche à impacter psychologiquement, politiquement et aussi une recherche et un impact négatif majeur qu'ils ont obtenu il y a quelques jours. Et en réalité, on peut dire que ces attaques visent autant le récit du régime de transition que ses positions militaires. Et on sait que depuis plusieurs années, les autorités maliennes ont construit leur légitimité autour de trois promesses. Restaurer la souveraineté, renforcer l'armée, la riposte militaire, et reprendre le contrôle du territoire dans sa globalité. Mais avec ces frappes, les événements de ces derniers jours, et surtout au cœur de ces centres névralgiques, des sanctuaires du pouvoir, ce narratif est fragilisé. Si on prend le cas de Kidal, par exemple, il faut rappeler que cette ville dépasse largement une dimension géographique. Kidal est un symbole stratégique du pouvoir depuis les deux coups qui se sont succédés, 2020 puis le suivant 2021. Et sa reconquête en 2023 par le pouvoir de transition a été présenté comme une victoire historique de l'État. D'ailleurs, c'est ce qui a plus ou moins contribué à renforcer un peu le soutien de ce régime de transition. Mais aujourd'hui, la remise en cause de cette efficacité par la reprise de Kidal par les forces insurrectionnelles montre clairement que le pouvoir militaire en place au Mali est atteint à la fois politiquement mais aussi psychologiquement.
1: Maintenant, M. Ndeki, est-ce que le régime était préparé face à l'ampleur de ces attaques?
0: Oui, je dois dire que ce régime savait certainement que le risque existait. Le risque existait parce que depuis la rupture du dialogue, des retraits par ce régime de l'accord d'Alger, ils savent que ce soit les FLA et les autres groupes armés, ils n'avaient plus d'autre option que de se préparer et puis certainement tenter de reprendre. Et vous savez qu'il y a l'acte ici, il y a quelques mois, la stratégie de l'acte ici, j'allais dire, de Bamako, était aussi des signaux d'alerte. Mais depuis plusieurs mois, ces signaux d'alerte étaient non seulement visible, mais la multiplication d'attaques coordonnées et la pression croissante sur les axes logistiques devait clairement préparer le pouvoir de transition à la possibilité d'une situation comme celle qu'ils vivent aujourd'hui. Mais le problème n'est pas seulement celui de l'anticipation sécuritaire.
1: C'est un problème de renseignement également.
0: Voilà, un problème de renseignement puisque il y a aussi la collaboration, en tout cas, des pays comme l'Algérie n'était pas garantie puisqu'il y a aussi des frictions entre ce pouvoir de transition et l'Algérie depuis un certain temps, comme vous le savez. Donc le véritable enjeu réside dans les limites structurelles d'une réponse essentiellement militaire. Vous venez d'évoquer le renseignement, j'ai évoqué aussi cette rupture de dialogue avec les groupes irrédentistes alors qu'il y avait ce processus qui était en cours. Donc tout ça faisait que la probabilité de la situation à laquelle fait face les autorités, le pouvoir malien actuellement était à se dessiner, en tout cas. Après, dans le court terme d'avant ces attaques, il devait être certainement surpris si on arrive à attaquer le domicile du ministre de la Défense jusqu'à le tuer, c'est qu'il y a certainement une surprise. Même si la probabilité était là, une certaine préparation pour une anticipation devait être certainement là, mais la surprise a été réelle et très impactant.
1: Justement, est-ce que la mort du ministre de la Défense, Sadio Camara, tué lors de l'une de ces attaques, constitue un coup dur pour le régime porté par les djihadistes?
0: Oui, incontestablement, la mort du général Sadio Camara constitue, je dirais, le coup le plus dur subi par ce régime depuis les deux coups d'État de 2020 et 2021. Parce que Sadio Camara n'était pas un simple ministre, hein, il était l'un des piliers du système actuel. Il est une figure centrale du pouvoir et un acteur clé du rapprochement stratégique de la transition malienne avec la Russie surtout. Il était aussi une sorte de un homme de cohésion, hein, comme vous le savez, dans tout régime militaire, il y a toujours un des leaders qui sert un peu, qui joue un peu le rôle d'assurer la cohésion entre le groupe. Nous avons 5 généraux ici, 5-7 forces, et Sadio Camara était un peu comme celui qui assurait un peu la cohésion entre cela, qui faisait en sorte, si vous voulez, que les crocodiles puissent vivre dans la mare. Mais sa disparition a été un coup très dur. Lorsqu'une figure aussi centrale disparaît brutalement, cela peut ouvrir des phases de recomposition ou de tensions, même latentes, hein, au sommet de l'État.
1: Je rappelle que nous recevons dans votre émission Diégui Frontières, Frédéric Ndeki, les spécialistes des relations internationales. C'est pour évoquer le Mali et les récents événements intervenus dans ce pays. Monsieur Ndeki, comment expliquer que le président de la transition, Assimi Goïta, ait mis du temps à parler de ces événements?
0: Alors, je note que plusieurs facteurs peuvent expliquer ce silence initial du général Goïta. Hein. D'abord, dans une crise sécuritaire comme de cette ampleur, les autorités cherchent toujours à stabiliser les informations avant de communiquer officiellement. Lorsqu'il y a des attaques multiples, des pertes importantes, y compris au cœur même de l'appareil d'État, il y a toujours un risque de panique et la communication devient elle-même un enjeu stratégique. Ensuite, il existe une dimension politique et psychologique. Hein. Le régime malien de conflit depuis plusieurs années une certaine image de fermeté, de contrôle et de souveraineté retrouvée. Et dans ce contexte d'aujourd'hui, une prise de parole trop rapide pouvait surtout être perçue comme un signe de vulnérabilité et de désorganisation, et de panique même au cœur de ce régime. Et le silence prolongé de quelques jours pouvait aussi produire des effets inverses. Dans le contexte de crise, l'absence de communication officielle alimente souvent les rumeurs, les fake news et les spéculations, et même les interrogations au sein même de l'opinion publique sur la réelle capacité du régime à faire face. Je pense que c'est aussi l'autre aspect du paradoxe qui avait motivé le général Goïta à finalement sortir. Mais je pense surtout que ce silence traduit l'ampleur du choc provoqué par les événements au sommet de l'État. C'était un des proches, très proches même du général Goïta lui-même, qui venait d'être tué. Et il devait être en face d'une séquence du régime qui touche directement son cœur. Et cette symbolique était aussi à l'origine de la stratégie de silence adoptée.
1: Assimi Goïta, qui a décidé de cumuler sa fonction de président de la transition avec le poste de ministre de la Défense après la mort de Sadio Camara, est-ce là un changement stratégique?
0: Oui, je pense qu'il veut. Il se dit que le temps de trouver une personne de confiance à ce poste, parce que c'est quand même un poste très stratégique, tout le narratif de légitimation de ce régime malien a été conçu autour de la capacité sécuritaire, la capacité à retrouver la souveraineté et surtout à rendre au Mali la totalité de son territoire. Et donc, si ce poste se retrouve, si la personne à la tête de ce poste se retrouve tuée, je pense que dans l'immédiat, dans le court terme, Assimi Goïta ne s'attendant pas à une telle situation, a dû se dire OK, qu'il prenait lui-même la responsabilité en attendant de trouver une personne. Et il faut noter aussi qu'il y a une certaine suspicion qui a couru depuis l'assassinat du général Sadio Camara et qu'il y a un problème de manque de confiance qui s'est installé entre ces militaires et le temps de purger certainement ceux qui seraient identifiés comme ayant été l'expression court souvent des traîtres. Il faudra en même temps identifier des hommes de confiance et certainement choisir parmi eux celui à qui confier cette responsabilité.
1: Mmh. Est-ce que le régime
0: pendant ce temps, Goïta lui-même veut être directement aux affaires.
1: Aux affaires. Est-ce que le régime est pour autant affaibli au sortir de ces attaques?
0: Le régime entre clairement dans une phase de pression stratégique plus accrue. Hein. En tout cas, si je ne vais pas jusqu'à dire qu'il sera, durablement affaibli, mais en tout cas, pour le moment, il est affaibli. D'ailleurs, il est dans la phase de riposte. Ça veut dire qu'à un moment donné, ce régime s'est retrouvé clairement affaibli. Cela ne signifie pas nécessairement un effondrement dans le court ou moyen terme, hein, mais ça révèle quand même les limites d'une approche centrée presque exclusivement sur la réponse sécuritaire et militaire. Le partenariat avec la Russie, un autre point que je trouve important ici, avec Africa Corps, a permis au Mali de renforcer certaines capacités de défense vis-à-vis des partenaires occidentaux qui étaient présents sur le terrain. Cela a donné au régime une marque stratégique plus importante et une certaine capacité offensive. Mais les événements récents montrent aussi qu'aucun partenaire extérieur ne peut, qu'il soit russe ou occidental, ne peut véritablement stabiliser le Mali à la place des Maliens eux-mêmes.
1: Maintenant, faut-il s'inquiéter pour les pays frontaliers comme le Sénégal si le Mali venait à tomber?
0: Oui, ces pays doivent être en alerte. En tout cas, le niveau d'alerte doit être plus élevé, à mon avis. Je sais qu'un pays comme le Sénégal arrive toujours à contenir et je sais que nos autorités militaires sont très vigilants et sont aussi, ne se limitent pas seulement à garder l'autre ligne, je veux dire notre côté, notre territoire, mais je sais qu'ils sont en étroite collaboration avec le Mali. Ils viennent en appui à leur manière, même si actuellement le Mali n'est plus dans le giron de l'espace CEDEAO qui était l'espace naturel de collaboration, mais notre pays est bien conscient du fait que, on ne peut pas rester passif quand la case du voisin brûle. Et je sais que le Sénégal est en train de faire vraiment apporter tout le nécessaire pour que notre zone frontalière soit plus sécurisée avec les événements actuels, mais que l'appui que le Sénégal peut apporter au Mali pour l'aider à faire face soit aussi au rendez-vous.
1: Les djihadistes, je le disais en début d'émission, ont imposé un blocus autour de la capitale Bamako. Jusqu'à quand le régime de Assimi Goïta pourra tenir face à cela?
0: Voilà, c'est ça qui complexifie d'ailleurs la situation et rend très très difficile la posture de ce régime malien dans le riposte actuel. La stratégie d'Assisi remonte déjà à quelques mois, hein, ce n'est pas actuellement, elle est beaucoup plus accrue, je veux dire, actuellement, mais elle était là, vous vous rappelez, des blocus autour de la logistique malienne, autour surtout de
1: l'approvisionnement en carburant, oui.
0: Carburant. Donc, c'est cette même stratégie qui a pris de nouvelles proportions et qui est devenue beaucoup plus, qui a plus d'impact aujourd'hui. Avec les événements en cours. Et y faire face, comme je disais, le tout sécuritaire n'est plus suffisant. Et ça, c'est ça. Maintenant, je pense que le régime malien le voit et en évidence. En face, on peut nier l'évidence, mais il est évident que ce n'est pas seulement avec par des moyens, par le moyen de la force militaire qu'on y arrive. Et il faut changer, faire évoluer la stratégie, mais adopter d'autres mesures, renforcer surtout le renseignement, parce que je pense que si on arrive à frapper le pouvoir à son cœur, c'est que quelque part il y a des défaillances au niveau du renseignement. Et c'est à ce niveau qu'il faut aussi travailler.
1: Je rappelle que nous recevons dans votre émission Diegui Frontière, Frédéric Ndeki, spécialiste des relations internationales. Frédéric, un peu plus loin au Bénin, Romuald Ouadani a été élu président, sans surprise donc.
0: Oui, au Bénin, Romuald Ouadani est élu et se prépare pour la prise de fonction. Je pense que c'est le 24 mai, si j'ai bien les bonnes dates. Mais on sait que l'élection au Bénin, on va dire, a été quand même, a soulevé un certain nombre de questions. Elle n'aura pas été véritablement compétitive, cette élection. Vous voyez bien que Ouadani se retrouve avec un opposant qui n'est pas quand même parmi les opposants qui devaient être de véritables challengers au Bénin. Donc, le vide de fait qui a été fait autour de l'opposition faisait de lui quand même un candidat qui accédait, qui était bien préparé pour gagner l'élection. Aujourd'hui, il passe, mais avec des questionnements autour même de est-ce qu'on est dans une situation de réel changement ou est-ce qu'on s'inscrit dans la continuité du pouvoir talon. Naturellement, ce qui se dessine beaucoup plus, c'est que voilà, on est en train de s'inscrire dans une situation de continuité du pouvoir de Talon, avec Talon lui-même encore en back-office, mais très influent, parce que Talon quitte la présidence, mais pour s'installer au Sénat, et véritablement continuer à avoir les clés du pouvoir. Il y a un aspect aussi qui est beaucoup plus problématique, le fait que jusqu'à 6 ans, le président Romuald Ouadani n'aura pratiquement pas d'opposition sur un mandat de 7 ans. Et ça aussi, c'est véritablement problématique. Donc ici, on dirait que on sort de cette élection avec une démocratie béninoise qui a subi le coup et qui va certainement battre de l'aile pour les 5-6 prochaines années.
1: Patrice Talon était victime d'une tentative de coup d'État à la fin de son mandat. Est-ce que Romuald Ouadani pourrait s'inquiéter lui aussi?
0: Oui, comme on le dit, ça se confirme qu'il s'inscrit dans la continuité de Romuald Ouadani, la même menace de Patrice Talon, la même menace pour Talon, naturellement, se présentera à lui après. Le coup d'État contre Talon a échoué. Qu'est-ce qu'il en fera s'il advenait avec Ouadani? Bon, ça c'est une question à laquelle je ne peux pas répondre maintenant, mais une menace de telle nature a vraiment une certaine probabilité concernant Ouadani, mais on ne va pas dire que parce que Talon a subi une tentative de coup d'État que c'est pour les mêmes raisons que Ouadani le subira, alors même qu'il n'a pas encore commencé à exercer, parce que je pense que les décisions qu'il prendra, en tout cas son style d'exercice du pouvoir sera très déterminant par rapport à sa contestation éventuelle ou pas. Mmh.
1: Parlons du Moyen-Orient et de la guerre pour finir, avant d'aborder la version Wolof, Frédéric Ndeki. L'Iran a attaqué des navires américains dans le détroit d'Ormuz. Les États-Unis ont riposté. Faut-il craindre une reprise du conflit entre les deux?
0: Oui, je pense que les deux postures montrent bien qu'on est loin de la fin de cette crise au Moyen-Orient et autour du détroit d'Ormuz entre l'Iran et les États-Unis. Et c'est malheureux parce que cette situation de blocus n'impacte pas seulement les deux belligérants et leurs alliés proches. C'est une situation qui risque de métastaser et d'avoir un impact plus large, plus global. Et là, les postures actuelles, malheureusement, ne donnent pas à croire une résolution à court terme.
1: Nous allons continuer de suivre cette actualité au Moyen-Orient. Je rappelle que nous recevons Frédéric Ndeki dans votre émission Diegui Frontières. 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
0: 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à une action militaire. Donc, on réglait donc avec seulement une action militaire. Il faut que y ait une stratégie. Nous avons les deux pans. Nous avons les deux pans. Nous avons les militaires là, dans les vies pour faire face. Et nous avons aussi le côté de l'air parce que revendication politique, qui va s'en aller régler.
1: Nous avons un petit tangé qui est venu à l'Union Mali, à l'Union au Sénégal. Vous avez vu les gens?
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0: Qui que vous soyez, où que vous soyez, merci de nous écouter pour vous informer. Il est 13h, voici le journal.
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0: À la une de l'actualité, l'Assemblée nationale en séance plénière ce samedi, les députés examinent en seconde délibération la proposition de loi portant code électoral. C'est sur demande du président de la République, Bassirou Diomaye Diakhar Faye. Les routes nationales 3 et 4 qui traversent la commune de Djourbel seront bientôt réceptionnées, étant exécutées à 90%. Lancé en juin 2025, le coût des projets 1,9 milliard de francs CFA. On y revient avec Oscar Tendeng. À Kédougou, l'insécurité gagne du terrain. À la base, le manque de services sociaux de base, des flux migratoires, entre autres, d'où cette action de l'ONG Cojinta qui a mis en place un dispositif de suivi des points névralgiques identifiés. Et dans la seconde partie, vous aurez les actualités sportives et le derby de Rufusque qui retient toutes les attentions. Tengue FC, AGL, Cheikh Diop sera là en direct pour toutes les actualités sportives. Le président du Cercle des écrivains de Kolda, Abdourahmane Diallo, est notre invité. Il va répondre aux questions d'Emmanuel Boubayanga sur la promotion de la lecture à Kolda. Et la revue de presse de Mansour Ba mettra fin à cette édition mise en onde par Ibrahim Fall, Khalifa Lo et Fatima Ndiaye Diop.
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1: Youssouf Conté.
0: Bienvenue à tous. Tout d'abord, notez que les députés sont en séance plénière depuis 11h. L'ordre du jour porte sur l'examen en seconde délibération de la proposition de loi modifiant la loi portant code électoral, modifiée à la demande du président de la République, Bassirou Diomaye Diakhar Faye. Écoutons les explications du président du groupe parlementaire les PASTEF les Patriotes à l'Assemblée nationale, Mohamed Aïb Dafé.
3: La proposition de loi numéro 11-2026 modifiant la loi numéro 2021-35 du 23 juillet 2021 portant code électoral modifié, examiné par la commission des lois de la décentralisation du travail et des droits humains, avait fait l'objet de deux amendements adoptés lors de la séance du 25 avril 2026. Annexé au rapport de la commission des lois de la décentralisation du travail et des droits humains, eut porté à la connaissance des députés lors de la séance plénière du 28 avril 2026. Un troisième amendement avait été introduit en séance plénière par le président de la Commission des lois de la décentralisation du travail et des droits humains. Cet amendement portait sur l'article 2 et précisait que les dispositions du dernier alinéa de l'article L29 du présent code s'appliquent aux privations de droits électoraux intervenu antérieurement à l'entrée en vigueur de la présente loi, sous réserve des interdictions du droit de vote et d'éligibilité prononcées par les juridictions de jugement pour la durée fixée dans la décision de condamnation. La version désormais distribuée au commissaire et soumise à la seconde lecture correspond à la loi effectivement adoptée. Elle intègre l'ensemble des amendements régulièrement adoptés au cours de la procédure législative. C'est donc ce texte conforme à la volonté exprimée par l'Assemblée nationale qu'il est proposé d'adopter en seconde lecture.
0: Dominique Kamaïta à l'Assemblée nationale. Dominique, bonjour.
4: Bonjour, Youssouf Conté.
0: Alors, que peut-on retenir jusque-là?
4: Ce qu'on peut retenir actuellement, Youssouf Conté, c'est que la séance plénière vient de s'achever et sans surprise, les députés de la majorité ont confirmé le vote qu'ils avaient fait le 28 mai 2026.
0: 28 avril.
4: Le 28 avril, exactement, oui. 2026. Et ce vote, il modifie les articles L29 et L30 du code électoral. La séance plénière vient de s'achever et Youssouf, le texte disait qu'il fallait minimum 99 députés pour pouvoir adopter cette proposition de loi et il faut reconnaître que 127 députés ont voté pour, donc ce chiffre de 99 a été dépassé et le président de l'Assemblée nationale a dit qu'après ce vote, le texte sera envoyé automatiquement au président de la République pour promulgation. Et du côté de l'opposition, celui, le député non inscrit, Tafsir Troy, a plus marqué les attentions parce que lui, il a dit que ce texte qui a été voté le 28 avril, le texte qui a été envoyé au président de la République est différent, mais bon, il n'a pas pu convaincre les députés de la majorité. Donc l'information du sous-comté, c'est que la proposition de loi qui a été votée le 28 avril dernier a été confirmée ici à l'Assemblée nationale.
0: Donc on retiendra que la séance plénière est finie à l'Assemblée nationale. Merci à Dominique Kama qui a suivi donc la séance plénière pour Radio Sénégal. On y reviendra dans nos prochaines éditions avec des éléments sonores. 13h passées de 5 minutes sur l'ensemble du réseau synchronisé de Radio Sénégal.
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0: Le bureau de l'Association des banques centrales africaines a tenu sa première session annuelle.

0: monétaire africain dans l'opérationnalisation d'ici le mois de septembre 2026 constitue une étape décisive pour assurer progressivement la transition institutionnelle vers une union monétaire continentale. Je me réjouis d'ores et déjà de l'adoption par la conférence des chefs d'État et de gouvernement de l'Union africaine des statuts de l'Institut monétaire africain.
1: Une avancée considérable vers l'intégration monétaire et financière qui nécessite l'implication de toutes les banques centrales africaines. Selon Yvan Sanabangui, une synergie des efforts pour l'atteinte des objectifs reste la seule solution face aux défis géopolitiques, commerciaux et sécuritaires de l'heure.
0: En dépit de cet environnement international complexe, l'Association des banques centrales africaines doit continuer de s'affirmer comme un cadre privilégié de dialogue, d'apprentissage et de solidarité.
1: La mise en place de cette monnaie unique est prévue en 2027. Les gouverneurs se sont engagés à accompagner le processus.
2: Les travaux de réhabilitation des tronçons des routes nationales 3 et 4 qui traversent la commune de Yurbel sont exécutés à plus de 90%, lancés en juin 2025 et financés à près de 2 milliards francs CFA par l'État du Sénégal, seront bientôt réceptionnés. Le préfet de Yurbel et les responsables d'Agiroute et du programme d'entretien routier ont procédé à la visite des chantiers qui vont donc contribuer à lutter contre les inondations avec intégration du volet assainissement, nous dit Oscar Tendeng.
3: Les travaux de réhabilitation et d'assainissement concernent les routes nationales numéro 3 et 4 surlinéaires de plus de 2 km. L'adjoint au directeur régional de l'Agiroute Thiès Yurbel se fixe un délai de 6 mois pour réceptionner ces routes qui mènent respectivement vers Bambey et Gossassa. Malancissé.
4: Nous avons réalisé environ sur la nationale 3, 516 mètres de radier, y compris à Morse. Sur la nationale 4, 510 mètres de radier, y compris à Morse. Donc le coût global en ce qui concerne les radiers de la nationale 3 et de la nationale 4, ça tourne autour de 1 milliard de francs CFA et TC. Concernant les travaux de réhabilitation de la nationale 3, sortie du Bel vers Bambey, 932 millions de francs CFA TTC. Il reste 6 mois pour finir complètement les travaux.
3: Lancé en 2025, les travaux ont été exécutés à plus de 90%. Le préfet de Yurbel, Abdoukhadir Diop, qui a procédé à la visite des chantiers, appelle au civisme pour maintenir les ouvrages dans une longue durée.
5: Et ce que nous avons constaté, c'est un niveau d'exécution satisfaisant. Parce que pratiquement, nous sommes à 98% d'avancement des travaux. Mais il y avait quelques soucis avec des doléances des populations pour la pose de ralentisseurs, qu'on ne peut pas mettre un policier un peu partout pour surveiller les ouvrages. Le fonctionnement de ces ouvrages bénéficie à ces populations parce que dès l'instant que ces ouvrages ne fonctionnent pas, ce sont des inondations.
3: Oscar Tené, Yurbel, Radio Sénégal.
2: Et Oscar Tené, après le Bawol, nous nous rendons dans le sud du pays pour évoquer ce projet retour et réintégration du leadership féminin en Casamance. Le comité de pilotage a été mis sur pied, piloté par Issoforal, un projet qui va se dérouler dans les communes d'Adeyan, de Boutoupa-Kamara-Kunda et de Niassia. Le projet est financé par l'Agence catalane de coopération pour le développement en partenariat avec l'ONG à Sarsa pour un coût global de 250 millions francs CFA et le projet va durer 3 ans, nous dit Aissatou Sall.
6: Composé d'une vingtaine de personnes, le comité de pilotage qui vient d'être mis sur pied va assurer le suivi stratégique du projet.
7: Ce comité de pilotage permettra de se rencontrer pour interagir, voir un peu l'état d'avancement du projet et s'il y a des recommandations à prendre, nous essaierons dans le cadre du projet de les mettre en œuvre pour une meilleure intervention sur le terrain.
6: Selon Marianne Patricia Mandian, présidente du comité de pilotage, par ailleurs chargée de projet à Issoforal, le projet retour et réintégration du leadership féminin en Casamance va durer 3 ans, prévoit de nombreuses activités visant à consolider les fédérations de femmes.
7: Il y a les renforcements de capacités pour les fédérations de femmes en numérique, en gestion, en sécurité. Il est aussi prévu, avec les observatoires de paix, de les redynamiser et des causeries sur des fléaux.
6: Un projet financé à hauteur de plus de 250 millions de francs CFA par l'Agence catalane de coopération pour le développement en partenariat avec l'ONG SARSA. Selon le représentant, ce projet vient renforcer la cohésion sociale. Thomas Bernard.
8: Renforcer la cohésion sociale dans des communautés qui sont confrontées à des défis importants, stimuler des solutions locales pour la prévention et la gestion des potentiels conflits.
6: Lancé le 1er avril dernier à Adeyan, le projet retour et réintégration du leadership féminin en Casamance vise à

0: à contribuer à une paix durable en Casamance à travers l'autonomisation des femmes. Aïssatou Sall Ziguinchor pour Radio Sénégal.
1: Aïssatou Sall, après donc une première phase jugée concluante avec plus de 2000 jeunes accompagnés dans l'entrepreneuriat et la formation, le projet Jeunesse Espoir franchit un nouveau cap porté par le consortium Jeunesse Espoir, Jeunesse Sénégal. L'Union européenne, le programme entame sa phase 2 avec de nouvelles perspectives pour l'emploi et l'insertion professionnelle des jeunes dans un contexte où l'employabilité reste un enjeu majeur. C'est Dina Ludiop.
2: La première phase du projet Jeunesse Espoir affiche un bilan jugé satisfaisant fruit de la collaboration entre l'Union européenne et le consortium Jeunesse Sénégal. Aram Geysen.
3: On a pu vraiment impacter 200 000 jeunes au niveau de Guédiaouai à travers les formations qu'on a pu faire, l'accompagnement, l'incubation pour qu'ils puissent créer également leurs propres organisations. Le fonds IACA a pu s'étendre sur des initiatives de santé, des initiatives citoyennes, des initiatives de culture, de sport, d'environnement.
2: Fort de ces résultats, la phase 2 du programme s'ouvre avec de nouvelles opportunités destinées aux jeunes, notamment en matière d'insertion professionnelle et d'accompagnement vers l'emploi.
3: Toutes les informations sont également au niveau de notre guichet, le guichet jeunesse du consortium, et c'est vraiment ouvert et tous les jeunes pourront postuler à différentes opportunités.
2: Le représentant de l'Union européenne au Sénégal s'est dit satisfait des acquis enregistrés dans le cadre de ce partenariat.
4: Jean-Marc Pisani, plus de 500 entreprises qui ont été créées, il y a plus de 2000 jeunes qui ont été accompagnés dans des activités liées à l'entrepreneuriat. Il y a plus de 500 emplois directs qui ont été créés.
2: Selon le directeur de la jeunesse, cette initiative vise principalement à renforcer l'employabilité des jeunes et à faciliter leur accès au marché du travail.
5: Alassane Diallo, l'emploi, l'employabilité des jeunes, c'est quelque chose qu'il faut forcément adresser parce que nous savons que la jeunesse, elle est plurielle, elle est très bien instruite, mais malheureusement, ceux qui viennent chaque année sur le marché du travail ne peuvent pas être absorbés par l'État. C'est près de 200 000 demandeurs d'emploi qui viennent chaque année.
2: À Guédiaouai pour la RTS, Seydina Alim Diop.
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1: À 13h passées de 13 minutes sur Radio Sénégal, nous parlons maintenant environnement. Adaptation et résilience face au changement climatique d'Agabiram dans le Noukouman, donné en exemple dans ce village climato-intelligent. Les communautés ont réussi à mettre en place des initiatives pour réduire les risques des effets du changement climatique et de l'insécurité alimentaire. Une visite de terrain organisée par l'ISRA a permis de découvrir les bonnes pratiques. Noukouman, j'appelle Ousmane Beng.

Nous sommes vraiment très satisfaits parce que une fois d'Agabiram, nous avons vu les réalisations à travers l'unité de transformation, à travers le magasin de stockage. Nous avons montré aussi la mise en défense qui est vraiment très impressionnante, plus de 60 hectares. On a ensuite visité un champ agroclimatique où on essaie d'intégrer toutes les technologies agroclimatiques afin d'apporter une certaine durabilité des systèmes de production. Et par la suite, nous sommes venus voir la collection qui est très impressionnante, capter des informations qu'ils pourront partager au niveau de leur commune afin de faciliter la mise en place des communes climato-intelligentes que nous voulons mettre en place.

0: Et c'était dans les titres à Kédougou, l'insuffisance des services sociaux de base, l'inaccessibilité du réseau téléphonique dans certaines zones, entre autres, favorise l'insécurité. À cela s'ajoutent les flux migratoires. Pour pallier tout cela, l'ONG Cogenta, à travers le projet Résilience et Stabilité des régions frontalières, met en place un dispositif de suivi des points chauds identifiés. Un atelier régional a réuni tous les acteurs pour restituer l'étude sur les conflictualités, nous dit Mamassi Gadiouf.
1: Le problème de réseau téléphonique, l'enclavement, entre autres, ce sont là les points chauds ressortis de la restitution de l'étude de l'ONG Cogenta à Kédougou à travers le projet Résilience et Stabilité des régions frontalières. Ibrahim Adem, directeur pays de Cogenta et chef de projet réseau à Kédougou.
2: C'est un diagnostic qui a été réalisé pour identifier les facteurs de conflictualité, d'identifier les points chauds, mais en fonction d'un certain nombre de critères dans le département de la région de Kédougou pour planifier les actions du projet et apporter sa contribution à la stabilisation, la cohésion sociale et la paix sur les questions de conflits, la problématique de la sécurité dans la région. Et c'est l'absence de réseau téléphonique dans certaines zones. Et donc ça, c'est le plaidoyer que nous allons faire.
1: Pour faire face aux défis sécuritaires, le gouverneur de région demande l'implication de tous. Mariama Traoré.
3: La sécurité également, comme j'aime à le rappeler, c'est pas seulement l'affaire des forces de défense et de sécurité. La sécurité doit être collaborative. Il faut que les communautés, les populations, les services et tous les acteurs communautaires vraiment s'impliquent pour préserver la paix et la stabilité parce que nous avons une région particulière de par sa position géographique.
1: Le projet réseau vise à réduire les risques de conflit par des processus de prévention et de médiation, mais également de renforcer la sécurité des populations. Mama Sigadiouf, Kédougou, Radio Sénégal.
0: Et pour boucler cette première partie, parlons de la Fédération sénégalaise des associations de personnes handicapées qui a partagé avec ses membres la réforme apportée sur les textes qui régissent la fédération. Une démarche inclusive pour mieux prendre en compte les besoins liés aux différents types de handicap. La fédération qui réclame également la réintégration de 25 000 personnes handicapées retirées du programme de bourse de sécurité familiale, nous dit Aminata Diaye.
4: Pour une meilleure inclusion sociale et une mise à jour des dispositifs légaux, la Fédération sénégalaise des associations de personnes handicapées a revisité ses textes. Moussa Thiaré, président de la Fédération sénégalaise des associations de personnes handicapées.
5: Quand on parle de texte, on pense au statut, au règlement intérieur, entre autres procédures administratives, financières, mais surtout à la politique de sauvegarde.
4: Pour permettre aux personnes handicapées de s'approprier cette réforme visant à passer d'une logique d'assistance sociale pour une approche fondée sur l'autonomisation et les droits humains, la Fédération procède à sa mise à niveau à la base.
5: Il s'est agi beaucoup plus de porter à la connaissance de nos membres les informations contenues dans les différents texte pour que nul n'en ignore.
4: La Fédération sénégalaise des associations de personnes handicapées plaide également pour la réintégration immédiate des 25 000 personnes handicapées exclues du programme national des bourses de sécurité familiale. Moussa Thiaré.
5: La bourse de sécurité familiale, son critère principal, c'est la pauvreté, c'est la vulnérabilité. Et nous savons tous que toutes les conditions sont réunies pour maintenir les personnes handicapées dans la pauvreté. Donc, les personnes qui ont été retirées sont demeurées dans cette pauvreté et donc nous insistons encore sur le fait que ce qui va nous sortir de cette pauvreté, de cette vulnérabilité, c'est l'autonomisation, c'est l'inclusion des politiques publiques.
4: La Fédération milite également pour l'actualisation de la loi d'orientation sociale et des décrets relatifs à la carte d'égalité des chances. Aminata Diaye, RTS.
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0: Et nous accueillons Sergio pour parler maintenant des sports Ligue 1 pour démarrer le derby de Rufusque qui cristallise toutes les attentions ce week-end.
7: Agile le leader qui dépasse Tenguedi FC d'un petit point, le croise ce dimanche donc à Ngalane Diouf dans le cadre de la 26e journée de Ligue 1. Malick Daf se dit prêt à relever le défi de son côté. Taban Diagne, dont l'équipe connaît un coup de mou depuis quelques mois, espère le réveil de ses hommes.
8: C'est vrai qu'Agile est leader du championnat, nous sommes dauphins derrière Agile. Et que c'est deux équipes rufusquoises, deux équipes qui sont en train de faire de très belles choses ensemble. Je pense que c'est un championnat, c'est un derby rufusquois, derby Lebou, c'est un match de football, où dans un match de football, tout peut se faire. Donc, comme on dit, en tout cas, Tenguedi reste Tenguedi, nous avons l'ambition de jouer le titre. On sait que pour jouer le titre, il faut gagner les matchs. On sait que devant nous, il y a cette équipe d'Agel qui a fait jusqu'à présent un très, très bon championnat, on le respecte. et nous allons essayer de faire tout notre maximum, comme toujours, pour essayer de gagner et aller vers l'avant.
9: Ben, ça arrive dans le football, parce qu'on parle de 120 ans, il y a des hauts et des bas. On a été vraiment dans une situation assez difficile, parce qu'on a enchaîné une défaite, on m'a subi une défaite encore. Ça fait mal, mais ça ne veut pas dire qu'on sombre. On reste des hommes, on reste des compétiteurs. On va remonter le match dans le bon sens, parce que c'est un derby avant tout. Et c'est un derby, ça se gagne sans toujours pas.
0: Et cher Diop, un match à fort enjeu sportif et les présidents des deux clubs lancent des appels au calme.
7: Un derby qui revêt donc une importance capitale pour toute la ville de Rufisque qui cristallise les attentions ce dimanche. C'est pourquoi les deux présidents appellent au calme et au fair play pour Babacar Ndiaye et son homologue Mamadou Niambaye. Ce match doit avant tout être une fête pour la population de Rufisque. Suivons leur appel au calme.
10: C'est un match à enjeu avec derby, mais c'est un match qui vaut 3 points. C'est pas un match qui vaut 6 points. Il faut l'avoir avec sérénité. On appelle aux supporters des deux camps à rester calme parce qu'in fine, la victoire restera à Rufisque. Donc, le vainqueur, match nul ou derby, c'est un match à 3 points. Donc, il faut rester serein et ne pas amener le match. Ce n'est pas une guerre, il faut rester serein. Ça sera une belle fête du football rufisquois. Le football rufisquois commence à revivre. Donc, essayons d'avoir les infrastructures et la petite catégorie qui va grandir avec.
11: C'est une fête rufisquoise, comme j'ai l'habitude de le dire. C'est pour ça que le président Babacar Ndiaye et moi, on a vraiment insisté pour qu'on joue ce match-là à Rufisque. Et je pense qu'il n'y aura pas question de sécurité. On pense qu'il n'y aura pas de souci. Parce que ce n'est pas la première fois. On a joué 3 fois ou 4 fois, mais on n'a jamais de soucis, jamais de violence, et je pense que ça va se reproduire, même si ce match-là, c'est un match vraiment qui est important pour toutes les deux équipes. Et côté sécurité, je pense que la Ligue a fait le nécessaire, et on pense qu'on va jouer vraiment ce match sans violence.
7: Le troisième membre du podium, Gore, qui va recevoir HLM, va suivre le derby à distance, puisque les insulaires ne sont dépassés que de 2 points par HL. Walid Dan se déplace à Caroline Faye pour défier le stade de Mbour, Casasport qui frôle la crise, accueille Génération Foot à l'Université Diata. Pikine fera face à DC et Guedjawaï accueille l'US Wakam. Ce dimanche se joue également le match de la peur entre Cameroun et Linger. Ce sont les deux dernières équipes donc qui occupent le classement. Tous ces matchs sont prévus en même temps à 17h.
0: Et en Ligue 2 également, la 26e journée qui débute aujourd'hui s'annonce palpitante.
7: Effectivement, avec Diamond Rafati qui reçoit Bambey donc au Port Autonome de Dakar qui fait face à l'Amitié FC. L'autre rencontre de la 26e journée se joueront demain dimanche. Le leader Jambar se déplace au stade Lamine Gueye pour jouer l'AS Saloum pendant que Niari Tali reçoit Teranga et Thiès FC affronte Duc. La journée s'achève lundi 11 mai avec le dauphin SMI qui se déplace à Massène Sen pour jouer Gueloire de Fatigue et Oslo FA reçoit l'AS Douane.
0: Parlons maintenant du tournoi IFOAA U20 féminin. Le Sénégal enchaîne une deuxième victoire.
7: Les Lyonnes poursuivent parfaitement leur parcours dans ce tournoi IFOAA opposé hier au Liberia. Donc pour leur deuxième sortie dans la compétition, les Sénégalais se sont de nouveau imposés sur le score de 2-0. La joueuse du match se nomme Sohna Nogaï Pen, auteur d'un doublé qui a permis aux Lyoncelles de faire la différence face aux Libériennes tenantes du titre après leur sacre à Thiès lors de la précédente édition. Ces Lyonnes sont bien décidées à conserver leur couronne avec 2 victoires en 2 matchs. Le prochain rendez-vous de cette équipe du Sénégal est fixé le jeudi 14 mai face au Mali dans le cadre de la 3e journée.
0: Et en Europe, de grandes affiches sont prévues un peu partout.
7: Effectivement, au moment où nous parlons United, autant pour moi, Chelsea et Liverpool partagent les points. 1-0 à 14h. Brighton reçoit Wolverhampton. Fulham fait face à Bournemouth à Craven Cottage. Sunderland reçoit au Stadium of Light. United, un match à suivre également sur Radio Sénégal International. À 16h, Manchester City fait face à Brentford. Espagne, Elche fait face à Alaves. Séville reçoit Espagnol Atlético Madrid. Celta Vigo, la Real Sociedad fait face BTCV en Italie. Inter Milan va jouer la Lazio de Boulaye et Lecce accueille la Juventus.
0: Et on vous retrouve
7: à 14h pour le match entre Sunderland et Manchester United.
0: Merci infiniment à vous, cher Diop.
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0: Et l'invité de la rédaction est le président du Cercle des écrivains de Kolda, Abdourahmane Diallo, répond aux questions d'Emmanuel Boubayanga.
13: Abdourahmane Diallo, vous êtes le président du Cercle des écrivains de la région de Kolda. Malgré l'augmentation du nombre de points de lecture au Fledou, le taux de fréquentation reste faible dans les bibliothèques. Est-ce que cette situation vous inquiète?
14: Nos enfants ne s'intéressent pas à la lecture et c'est vraiment un problème. problème. Cette situation est inquiétante parce qu'un enfant, s'il ne lit pas, il ne peut pas avoir un niveau dans le domaine de l'écriture, il ne pourra pas lire, il ne pourra pas se cultiver, il ne pourra pas également produire des textes inquiétants. Donc je pense qu'il faut, en augmentant les coins de lecture, il faudrait faire un travail d'émulation dans nos classes. Les élèves qui lisent bien, qui reçoivent des prix, des cadeaux, comme on le faisait l'ancien temps, pour pousser les élèves à lire. C'est bien de créer des coins de lecture et tout, mais il faut motiver les enfants pour qu'ils lisent. Parce qu'aujourd'hui, la lecture est concurrencée par les réseaux sociaux, mais également par la télévision.
13: L'insuffisance de lecture nuit-elle le travail des écrivains que vous êtes?
14: Tout à fait. Si nous nous écrivons aujourd'hui en français, si les enfants ne savent pas lire, ils ne pourront pas lire nos ouvrages. Donc ça nuit. On risque de ne pas être connu. Nos ouvrages risquent de ne pas être lus. Et en ce moment, c'est dommageable. Il faut que les enfants lisent, qu'il y ait suffisamment de lecteurs pour que nos livres puissent être lus par ces enfants-là. Et ça aurait un effet de booster la lecture et d'amener demain des enfants lecteurs qui pourront demain être de très bons écrivains.
13: Comment comptez-vous faire aujourd'hui pour inciter les élèves, d'autres citoyens, à lire vos ouvrages?
14: Il faudrait deux choses. D'abord, il faut qu'il y ait un accompagnement de l'État. L'État est en train de faire des efforts parce qu'il y a la direction du livre et de la lecture qui fait un excellent travail à l'échelle nationale. Mais il faudrait également que les écrivains que nous sommes organisions des salons du livre. Il y a également des concours de lecture, les génies en herbe, et que si on récompense les meilleurs élèves, qu'on leur donne en tout cas des livres. On va pouvoir les pousser et inverser la tendance pour que les élèves, les étudiants, mais également les simples citoyens puissent être de grands lecteurs. Il faudrait donc un accompagnement de l'État, une volonté politique, mais il faudrait qu'aussi les parents, les enseignants, que tout le monde s'investisse pour inverser la tendance.
13: Abdourahmane Diallo, la RTS vous remercie.
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0: C'est avec Mansour Ba.
15: Loi modifiant le code électoral, le président Bassirou Diomaye Faye demande une seconde lecture du texte. C'est dans le quotidien national. Le président renvoie les députés à leur copie. Renchérit le quotidien. Source à parle d'une loi qui fait la tête dure au moment de promulguer la loi à polémique. Écrit le journal, Bassirou Diomaye Faye s'est rendu compte de l'existence de deux textes portant sur une même proposition de loi. C'est ainsi, selon Source A, qu'il a fait recours à l'article 73 de la Constitution pour introduire une demande de relecture. Le président de l'Assemblée nationale, El Malik Ndiaye, dédramatise dans le journal et parle d'erreur matérielle. À la demande du chef de l'État, les députés sont convoqués en séance plénière aujourd'hui pour examiner en seconde délibération la proposition de loi portant réforme du code électoral, ce qui fait dire au grand panel quotidien que l'Assemblée nationale rectifie le tir. Une seconde lecture à l'Assemblée nationale qui cristallise les débats. C'est la une du journal LAS. Aïb Dafé, président du groupe parlementaire PASTEF, pense que les motifs du chef de l'État ne tiennent pas la route. On ne modifie rien. On confirme la loi votée, c'est tout. S'empare de son côté Ismaïla Diallo, premier vice-président de l'Assemblée nationale. Tafsir Tchoy savonne les députés PASTEF dans le journal La Tribune. Évitez de dire ou de proposer des choses que vous ne maîtrisez pas, surtout en matière législative. Du côté de l'opposition, le ton est nettement plus tranché. Le groupe parlementaire Takouallou Sénégal, présidé par Aissata Tall Sall, dénonce une manœuvre cavalière de mauvais aloi destinée à utiliser l'Assemblée nationale pour engager un bras de fer politique avec le président de la République. Un bras de fer politique qui illustre encore les tensions au sommet de l'État. Le duel Faïssonko s'intensifie. Titre enquête quotidien à court terme, écrit mon confrère Amadou Fall, la promulgation finira par intervenir, sauf surprise, mais l'épisode laisse derrière lui une crise institutionnelle. La question qui hante désormais les Sénégalais n'est plus de savoir si la rupture est consommée, elle est de savoir jusqu'où et dans quel cadre ce duel au sommet de l'État pourra se déployer sans entamer durablement la stabilité d'un pays encore convalescent des secousses de 2021-2024. Hambourg, aujourd'hui, lors du meeting de la coalition Diomaye Président, conclut mon confrère, quelques milliers de partisans diront à leur manière qui de Sonko ou de Diomaye reste aujourd'hui le centre de gravité du pouvoir.
16: Youssouf Conté.
0: 13h30, pile poil. Merci, mesdames, messieurs. C'est la fin de cette édition. Merci à l'équipe technique Ibrahim Afal, Khalifa Lo, Fatima Ndiaye Diop, CDM, Sidina Sow, production Marianne Yaimal, réalisation KFC, Khalifa Koulibaly, coordination, Elashpa Malik Ndao, Elisabeth Agnessar. Merci de nous avoir écoutés. Dans un instant, on vous laisse avec Demba Malik Mbouj, avec son invité Ibrahim Echa, directeur de la formation en charge de la sensibilisation à l'Agence nationale de l'état civil. C'est bien sûr dans votre émission Mon pied la route dans le Sénégal qui se penche aujourd'hui sur un problème lancinant, la question de l'état civil au Sénégal. Amis auditeurs, excellente écoute sur toutes les antennes de Radio Sénégal.
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2: Je suis fiché à l'état civil, donc j'existe. C'est une obligation et un des droits les plus fondamentaux consacrés par la Constitution sénégalaise du 22 janvier 2001. Son article 25-3, alinéa 5, dispose explicitement « Tout citoyen a le devoir d'inscrire à l'état civil les actes le concernant et ceux qui sont relatifs à sa famille dans les conditions déterminées par la loi ». En substance, obligation d'enregistrer les naissances, les mariages et décès. Hélas, le premier volet surtout, l'enregistrement des enfants à la naissance, est trop souvent négligé, un peu moins dans les grandes villes, beaucoup plus en zone rurale. Les conséquences sont légion, des droits bafoués, multiplication des cas de fraude et tutti quanti. Pourtant, l'État consent beaucoup d'efforts pour revenir sur tant d'initiatives. Votre émission fait le point à Kaffrine et à Touba Mbacké avec nos reporters Eram Diagne et Bassirou Silla. Vous êtes mon pied, la route dans le Sénégal sur la radio de tout le Sénégal et sur les plateformes digitales de la RTS. Khalifa Lo, Fatima Ndiaye Diop, Soufal, Seydou Nasso, Ibrahim Fall aux opérations techniques. Devant ce micro, Demo Malik Mbouch, bien le bonjour.

0: L'état civil est une véritable problématique dans le département de Mbacké, le plus peuplé du Sénégal. Sur place, beaucoup d'élèves sont inscrits à l'école et présentés aux examens sans extrait de naissance. Les services d'état civil font des efforts pour faciliter la procuration des actes. Si la commune de Mbacké est plus ou moins bien lotie, il n'en est pas de même pour celle de Touba. Confronté à un manque de formation des officiers d'état civil et à un problème d'adaptation avec l'outil moderne de travail. La commune de Touba, mosquée, attend son salut des assises de l'état civil annoncé, qui Bassir Ossila.
1: Le problème d'obtention d'actes d'état civil dans le département de Mbacké, ce sont les élèves qui en pâtissent le plus. De l'inscription à la classe d'examen, nombreux sont les enfants qui font le cursus sans avoir cette pièce d'état civil, l'extrait de naissance. L'inspecteur de l'éducation et de la formation de Mbacké, Abdoulaye Omar Kan.
2: Effectivement, au niveau du département de Mbacké, nous avons des élèves qui n'ont pas de pièce d'état civil, aussi bien dans les classes d'examen qu'au niveau des classes intermédiaires. Voilà, cette situation est due au fait que lors des inscriptions au CI, il nous arrive de prendre des enfants qui n'ont pas encore d'extrait. Dans le seul souci de ne pas les priver de leur droit à une scolarité. Et si nous savons par ailleurs que ces enfants-là ne sont pas responsables de cette situation. Très souvent, c'est dès l'instant que ces enfants sont pris, les parents ne font plus beaucoup d'efforts, en tout cas pour régulariser la situation, ce qui fait que certains élèves arrivent jusqu'à la classe SM2 sans avoir d'extrait.
1: L'école en appelle à une synergie d'action communautaire pour sensibiliser les parents à l'importance de l'état civil pour l'élève. L'IF de Mbacké.
2: Bon, cette situation, on peut la juger anormale. Hein. Je pense qu'aujourd'hui, il n'est pas très compliqué de déclarer son enfant. Voilà, ça ne coûte pas cher, ça ne demande pas de temps. Voilà, donc le fait qu'on ait des enfants qui arrivent au CI sans extrait, qu'on soit obligé de les inscrire sans extrait, pose problème. Et je pense que pour éradiquer ce fléau, il faut une série d'actions. En tout cas, il faut que la communauté s'organise, que tous les acteurs s'organisent, en passant par les collectivités territoriales, les Badianougok, les chefs de village, les comités de gestion au niveau des écoles, le tribunal qui est là, qui aide pour sensibiliser davantage les parents, en tout cas les amener à inscrire les enfants dès les premiers jours. Ça, il faut nécessairement que ce dispositif-là existe.
1: La communauté éducative de Mbacké joue déjà son rôle dans la facilitation de pièces d'état civil aux élèves. Elle est aidée en cela par le tribunal qui consacre des audiences foraines aux élèves. Abdoulaye Omar Kan, l'inspecteur d'éducation et de la formation de Mbacké.
2: Je voudrais d'emblée préciser que la vocation de l'école n'est pas de trouver des extraits aux élèves. L'obtention de l'extrait de naissance est d'abord du ressort du parent. L'école accueille la plupart des enfants. Et sous ce rapport, nous ne pouvons pas rester les bras croisés. Nous devons nous organiser pour en tout cas faciliter l'obtention de ces extraits-là aux élèves. C'est pourquoi, au niveau de l'IF de Mbacké, nous avons mis en place un dispositif avec un point focal qui travaille avec le tribunal, qui travaille avec également les directeurs d'école et les comités de gestion pour permettre aux élèves sans extraits de pouvoir s'inscrire dans le cadre des urgences foraines. Et aujourd'hui, il est heureux de voir que le tribunal de Mbacké organise même des urgences foraines spécifiquement dédiées aux élèves. Encore pour leur donner la possibilité d'avoir des extraits avant d'arriver à la classe de SM2 ou à la classe de 3e. Voilà un peu encore notre rôle dans tout cela.
1: Cependant, l'absence de pièces d'état civil n'empêche pas la candidature de l'élève à l'examen. Abdoulaye Omar Kan.
2: Je voudrais enfin préciser que la non-obtention de l'extrait n'est pas un obstacle rédhibitoire pour l'enrôlement lors des examens CFE-BFM. Donc aujourd'hui, il nous arrive d'inscrire des élèves au CFE-BFM. C'est ce qu'on appelle des candidats sans extrait. Voilà, ça c'est des cas particuliers que nous gérons. Mais toujours est-il que ce n'est pas la situation idéale. Donc ça c'est une situation transitoire que le ministère a mise en place pour ne pas pénaliser certains élèves. Mais il arrivera un moment, certainement, où le ministère exigera l'obtention d'un extrait. C'est pourquoi les parents devraient en tout cas faire un effort.
1: Pourtant, la commune de Mbacké a fait des efforts soutenus pour faciliter l'obtention des actes d'état civil aux populations. Il a fallu un arrêté du gouverneur de Diourbel mettant en place une commission pour délivrer au plus vite les pièces d'état civil. Cheikh Mbacké Fall, chef de la division état civil de la commune de Mbacké. On a surmonté beaucoup de difficultés. En février 2025, le gouverneur avait signé un arrêté pour une commission de reconstitution sous l'égide du préfet. Le président du tribunal en fait partie, le procureur, le maire, les officiers d'état civil. Cette commission a fait un rapport contenant les numéros d'état civil. Ceux qui ont trouvé leur numéro à la préfecture, on leur a délivré leur pièce d'état civil. Un travail titanesque est abattu par le service d'état civil de la commune de Mbacké qui a délivré plus de 10 000 actes d'état civil en un an, Cheikh Mbacké Fall. On a reconstitué des milliers et des milliers de pièces d'état civil que les propriétaires allaient perdre. Actuellement, 10 900 et quelques actes d'état civil ont été établis à Mbacké en un an. Toujours est-il que ce n'est pas suffisant. Il y a des citoyens qui ne sont pas au courant de la reconstitution, soit ils habitent loin ou ne sont pas d'ici. Ce travail de reconstitution des actes d'état civil à Mbacké parvient certes à dénouer des situations, mais il subsiste des difficultés avec les déclarations tardives, ce qui engendre la délivrance de faux actes d'état civil non déclarés au tribunal. Cheikh Mbacké Fall. On doit connaître l'importance de l'état civil. Les naissances, mariages et décès doivent être déclarés. Si les délais pour faire les déclarations sont dépassés et l'on se fait établir une pièce par n'importe qui sans aller au tribunal, ce n'est pas valable. Cette reconstitution qu'on est en train de faire nous a permis de régler beaucoup de problèmes. Il reste les volets 1, les volets 1, appartiennent à ceux dont les actes ont été reconstitués. Les volets 1, il faut le savoir, ne sont délivrés qu'une fois. L'informatisation de l'état civil et le programme NECAL sont de grands soutiens à la commune de Mbacké qui, avec son seul centre, délivre des actes d'état civil aux populations environnantes, Cheikh Mbacké Fall. Ce qui rend difficile la situation, c'est qu'à Mbacké, il n'y a qu'un seul centre. Ce n'est pas uniquement pour les habitants de Mbacké. Ceux qui habitent dans les villages environnants se font établir leurs actes d'état civil à Mbacké. Quand ils arrivent en période d'événements comme l'ouverture des classes, les concours, on enregistre un rush. Mais on fait toujours de notre mieux pour délivrer les actes d'état civil à temps réel au niveau parvient grâce à l'informatisation et au programme NECAL du gouvernement.
3: Le programme NECAL, actuellement ni.
1: Dans la commune de Touba Mosquée, avec ses nombreux centres secondaires où l'on établit et délivre des actes d'état civil, la tâche nécessite une formation des officiers d'état civil pour l'utilisation de l'outil moderne de travail. Le directeur général de l'état civil, Matar Ndao.
4: Nous avons eu un entretien avec les officiers d'état civil qui nous ont évoqué beaucoup de soucis au niveau de l'état civil de Touba, notamment le domaine de l'archivage, donc physique comme numérique, mais aussi donc la formation des agences et l'harmonie donc en fait sur les enregistrements des registres. Donc puisqu'ils ont énormément de centres secondaires, ils ont besoin que tout soit harmonisé. Mais l'utilisation aussi de l'outil qui est donc le logiciel de gestion des faits d'état civil, qui est encore un besoin pour qu'on les forme, qu'ils puissent maintenant pouvoir faire la délivrance comme ça se fait partout. Donc on a en tout cas retenu qu'il y a 10 travail donc à faire au niveau de Touba, faire un plan d'action donc pour établir un programme et spécifique donc pour Touba.
1: L'état civil va en tout cas vers ses assises pour résoudre beaucoup de questions. Objectif poursuivi, faciliter aux citoyens l'obtention des actes d'état civil. Matar Ndao, le directeur général de l'état civil.
4: Bon, les assises nationales d'état civil, je pense que c'est un besoin. Il y a tous les Sénégalais, tous les acteurs confondus actuellement qui veulent vraiment qu'on tienne les assises nationales d'état civil. On attend plusieurs résultats, donc auxquels je peux citer, par exemple, les statuts ou en fait une forme de statut donc pour les gens et officiers d'état civil. Parce qu'il faut noter au Sénégal, les gens comme les officiers n'ont pas de statut. Ils ont besoin quand même qu'on encadre ça pour avoir donc la bonne qualité qu'il faut. Mais on attend aussi d'autres résultats. Pourquoi pas donc l'imam ou l'homme religieux, que ce soit donc au niveau christianisme, comme musulman, comme autre, donc en fait qu'il puisse aussi intégrer donc cette partie officiellement. Hormis ça aussi, il y a la loi donc sur la dématérialisation de l'état civil qui va permettre à un Sénégalais donc de pouvoir récupérer son acte d'état civil à proximité et là où il le souhaite, tel qu'il n'est pas aujourd'hui donc résident dans le code de la famille, qui permet à un Sénégalais d'avoir son acte d'état civil que là où il est né.
1: Avec ces assises, le département le plus peuplé du Sénégal peut espérer avoir des solutions à la problématique de l'état civil. 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
0: Bassirou Silla, que nous ne désespérons pas d'avoir en direct dans cette émission pour le débriefing. Nous sommes en studio avec Ibrahim Etia. Bonjour.
5: Bonjour, Demba Malik.
0: Oui. Ibrahim Etia, vous êtes directeur en charge de la formation et de la sensibilisation à l'Agence nationale de l'état civil. Merci d'avoir répondu à l'invitation.
5: Tout le plaisir est pour moi et je suis quand même ravi de partager ce plateau avec vous. Merci de l'invitation.
0: Oui. Une première lecture après ce grand reportage à Touba Mbaké.
5: Oui, Touba Mbaké fait partie des cas particuliers dans la gestion de l'état civil au Sénégal. La ville de Touba, il faut le reconnaître, est
0: c'est
5: une
0: deux
5: ville
0: villages, hein,
5: spéciale.
0: Il y a Touba et Mbaké.
5: Oui, oui, j'en reviens. Je commence par Touba parce qu'on a été là-bas, on a suivi le reportage, on était sur place avec le directeur général. Touba, je le rappelle, c'est une ville spéciale. On a créé récemment à Touba 5 centres secondaires d'état civil, en plus du centre principal, mais il faut quand même reconnaître que c'est une ville qui présente un visage particulier. Déjà sur place, il y a beaucoup de problèmes parce qu'au niveau du centre principal, les agents sont envahis, le centre est envahi tous les jours par des centaines d'habitants qui viennent quand même pour demander des copies d'actes. C'est un problème, il faut le régler. Donc malgré les centres secondaires qui sont créés, il y a encore vraiment un besoin de réorganiser la gestion de l'état civil dans la ville de Touba. Raison pour laquelle, comme le directeur général l'a quand
0: est-ce
5: même...
0: Est-ce à dire qu'on n'a pas un peu planifié? Bon, parce que Touba, ça grandit tous les jours.
5: Ça grandit tous les jours, oui.
0: Oui. Est-ce que c'était prévu?
5: Bon, c'est une question de planification, oui, mais également, je dirais, c'est juste une question d'organisation. Raison pour laquelle le directeur général de l'Agence nationale de l'état civil a proposé un programme spécial pour la ville de Touba. Parce que c'est une ville qui grandit tous les jours avec beaucoup de ressortissants à l'international et il y a un problème. Et un problème, il faut l'affronter et le régler. Mbaké, c'est également la même chose, mais à la différence de Touba, Touba a des centres secondaires. Mais Mbaké, c'est juste un centre principal pour toute la population de Mbaké. Et Mbaké, c'est vraiment une très grande ville aussi. Quand vous allez sur place, vraiment, vous sentez, constatez nettement que les agents sont débordés. Donc, il faut un effort au niveau commun.
0: Parce que Mbaké et Touba, géographiquement, maintenant, c'est imbriqué.
5: C'est imbriqué, hein, voilà. Ouais. Vous ne sentez pas la frontière entre Mbaké et Touba. Et Mbaké également grandit comme Touba. Alors, un seul centre principal pour une très grande ville comme Mbaké, c'est un problème. Donc, raison pour laquelle on avait demandé au maire de faire vraiment la demande pour l'ouverture de centres secondaires pour au moins gérer les quartiers périphériques. L'officier a rappelé tout à l'heure que beaucoup de villages environnants donc cherchent des papiers d'état civil au niveau du centre principal de Mbaké. Pourquoi? Parce que dans la plupart des cas, quand une femme accouche dans certaines communes qui n'ont pas quand même l'infra nécessaire, elles sont envoyées, par exemple, à la commune principale, à la plus grande commune. Raison pour laquelle beaucoup de gens sont nés, qui sont établis dans ces villages environnants, donc sont nés à Mbaké commune, donc du coup sont enregistrés au niveau du centre principal de Mbaké. Et ça, c'est un problème. C'est un poids, un volume de travail vraiment indescriptible auquel le centre d'état civil de Mbaké fait face. Et il faut des centres secondaires.
0: Et il y a un chantier là-bas.
5: Ah oui, c'est un très vaste chantier. Mais quand même, Mbaké a félicité. Moi, je félicite la commune de Mbaké parce qu'il y a 3-4 ans de cela, à Mbaké, la gestion de l'état civil, c'était un désordre total. Mais ils ont pu quand même...

0: même suivre les recommandations de l'Agence nationale de l'état civil avec la digitalisation. Et vraiment, vraiment, ils font des efforts malgré le volume de travail très colossal. Vraiment, les agents de Mbacké sont à féliciter parce qu'ils respectent quand même les orientations qui ont été données par l'Agence nationale de l'état civil. Et je pense que d'ici peu, cette histoire sera quand même derrière nous.
1: Nous y reviendrons tout de suite. Eh ben, c'est Roussila, bonjour.
2: Bonjour, Dama Malik.
1: Vous êtes notre correspondant permanent à Touba Mbacké. Vous avez fait le tour de la question dans le département de Mbacké. On en retient, entre autres, qu'il y a disparité entre les communes de Mbacké et de Touba en termes d'enregistrement des enfants à la naissance. Bassirou, pour nos auditeurs qui n'ont pas bonne connaissance du statut de ces deux localités, qu'est-ce qui, sociologiquement et culturellement, peut expliquer ces disparités?
2: Voilà, donc Dembo Malik, je salue au passage votre invité Tchad. Mais il faut dire que la disparité, ou bien les disparités s'expliquent entre Touba et Mbacké, c'est que c'est Touba qui est la capitale du Mourgisme. Mm-hmm. Il y a beaucoup plus de population à Touba qu'à Mbacké, mm-hmm. Ce qui fait que voilà, Touba a ses centres d'état civil secondaires et Mbacké n'en a qu'un seul.
1: Et Touba a surtout sa spécificité, voilà. Hein.
2: Oui, c'est ça. Comme spécificité, c'est en fait la population, mais également, il faut retenir que, Demba, à Touba, la sensibilisation vraiment à l'importance d'enregistrer les enfants, principalement à l'état civil, est un chantier, comme vous l'avez si bien dit. Il y a un manque vraiment de sensibilisation. Il faut dire aussi qu'à Touba, voilà, Touba, c'est en fait le poumon de ce département. Et voilà, et à Mbacké, c'est vrai, Mbacké, c'est en tout cas le fief départemental, de département, comme on dit,
1: administrativement.
2: Le chef de département, administrativement parlant, mais toute la population, pratiquement, se réveille à Touba, comme on a l'habitude de le dire ici. Mais toujours est-il que sur le plan administratif, c'est en tout cas Mbacké qui évolue,
1: qui est chef lieu de département,
2: et qui centralise tout. Mais c'est la population qu'il y a à Touba, il n'y a pas cette population-là à Mbacké.
1: Alors, voilà qui à Touba, Bassirou Silla, Touba, capitale du mouridisme, dans quelle mesure l'establishment religieux est-il impliqué dans la sensibilisation?
2: Voilà, donc il faut dire que l'establishment religieux doit être impliqué dans cela. Il faut en tout cas...
1: Est-ce qu'il l'est pour le moment?
2: Bon, pour le moment, on peut dire que non, il n'y a pas une très grande implication. Sinon, si vraiment on vient voir, par exemple, un marabout, un dignitaire, pour lui expliquer l'importance de l'état civil, c'est un porte-voix. Et quand le marabout va prendre la parole pour s'adresser vraiment aux fidèles, pour leur expliquer l'importance d'enregistrer les enfants à l'état civil, là, il faut voir que c'est une consigne, une recommandation, un rigueur, comme on dit, qui sera suivie à la lettre. Il faut leur expliquer cela. Mais si, par exemple, l'établissement, en tout cas religieux, lors de maraboutique n'a pas cette information-là, et la population également n'a pas, la population non plus n'a pas cette information, vous voyez qu'il y a des problèmes.
1: À Touba Bassirou Silla, on est dans une dynamique de modernisation des daras. Est-ce que ces daras exigent en tout cas l'extrait de naissance pour inscrire les enfants?
2: Non. On n'exige pas cela. C'est une tradition. Quelle que soit la modernisation des daras à Touba, mais il y a vraiment l'aspect traditionnel de fonctionnement des daras qui reste. Et là, c'est fondamental, c'est obligatoire. Vraiment, vous disent les maîtres coraniques, ils disent que pour bien, en tout cas, enseigner le Coran aux enfants, il va falloir, en tout cas, se soumettre à certaines obligations. N'est-ce pas, par lesquelles sont passées les générations vraiment antérieures. Vous voyez un peu, il est très difficile de changer cela. Et on ne juge pas, en tout cas, à l'enfant, un extrait de naissance pour vraiment venir au Dara.
1: Les traditions ont la vie dure à Touba. Merci beaucoup, Bassirou Silla. Alors, Ibrahim Etia, il y a donc ce problème-là. Pourquoi ne pas profiter de la dynamique de modernisation des DARA pour introduire un peu la nécessité d'avoir l'extrait de naissance?
0: En fait, c'est un vaste chantier. Déjà, pour le français, l'extrait de naissance n'est pas aujourd'hui une obligation pour accéder à l'éducation. Mm-hmm. Alors que c'est le principe, c'est juste vraiment...
1: Jusqu'au CM2 ou...
0: Non, à l'entrée, à partir de la sixième. Mm-hmm. C'est-à-dire, le principe, c'est que pour accéder à l'école, il faut présenter un acte de naissance. Mais cette obligation a été levée, bon, du moins pour le moment, pour un peu promouvoir l'éducation à tous. Mm-hmm. Alors, mais revenons sur la question des DARA. Oui, ça fait partie de nos objectifs. Parce que déjà, à Touba, on avait rencontré le porte-parole du khalif, Serigne Bass Abdoukhadr, parce qu'à l'époque, on devait rencontrer le khalif, mais à la dernière minute, il était un peu souffrant et avait demandé quand même au porte-parole de recevoir la délégation qui était conduite par le ministre même, Moussa Balla Fofana, pour présenter au marabout l'argumentaire religieux sur l'état civil. Parce que pour nous, l'autorité religieuse, l'imam est un officier de fait, parce que l'imam est présent à tous les faits d'état civil. Mm-hmm. Quand il y a naissance, au baptême, c'est l'imam qui est là pour donner le nom. Mm-hmm. Quand il y a mariage, c'est l'imam qui est là pour sceller le mariage.
1: Dans les mosquées, il y a des registres.
0: Bon, ce n'est pas des registres, j'en viens. Mm-hmm. Alors, également, quand il y a décès, l'imam, les marabouts sont là pour accompagner la personne, le disparu. Alors, raison pour laquelle l'Agence nationale de l'état civil a travaillé sur un argumentaire religieux sur l'état civil, dont le contenu est tiré des enseignements islamiques et des pratiques du prophète sallallahu alayhi wa sallam. Donc c'est un document qui a été produit, et là, dans le cadre quand même de la dissémination, on a dans un premier temps ciblé les khalifs généraux, raison pour laquelle le document a été présenté à Touba au khalif, au porte-parole. Donc ça a été présenté à Kaolack. Nous devons aller à Tuaom et au niveau de l'ensemble des familles religieuses pour, dans un premier temps, présenter le document aux autorités religieuses pour recueillir leurs observations. Et dans un deuxième temps...
1: Sur le programme Nekel.
0: Non, pas sur le programme Nekel, sur ce document-là qui est l'argumentaire religieux sur l'état civil. Et maintenant, quand on aura recueilli les observations des khalifs, on consolide le document et on passe à la deuxième étape, c'est-à-dire sa dissémination au niveau de toutes les familles religieuses, les organisations islamiques, les daïras, etc., les écoles coraniques, etc. Alors, pour nous, donc, les autorités religieuses, les maîtres coraniques, c'est vraiment une cible à ne pas rater. Parce que quand l'imam arrive à comprendre les enjeux de l'état civil, il pourra valablement, à l'occasion d'un baptême, d'un mariage, etc., sensibiliser les populations. Il pourra valablement, lors de la prière du vendredi, lors des gamous, des grands événements religieux, sensibiliser les populations. Et vous avez tout à l'heure suivi le directeur général de l'Agence nationale de l'état civil, que je salue au passage, M. Matar Ndao, qui, dans les perspectives, compte intégrer l'imam dans le dispositif d'enregistrement des faits d'état civil, comme, entre guillemets, auxiliaire.
1: Comme le chef de quartier.
0: Oui, comme le chef de quartier. Voilà. Parce que le chef de quartier, le chef de village, c'est des auxiliaires de l'état civil qui sont reconnus par le code. Parce que dans le code ne reconnaît que deux personnes, l'officier d'état civil et l'auxiliaire d'état civil. Même l'agent qui est dans le centre d'état civil ne figure pas dans le code.
1: Justement, là, il y a un problème. Oui. On l'a suivi durant ce reportage, l'absence de statut des agents de l'état civil. Que fait l'ANEC pour pallier le problème?
0: Voilà, justement, ça fait partie également des très grands chantiers de l'ANEC, parce que quand vous parcourez la presse, pas plus tard que ce matin, on vient de m'envoyer un article sur un réseau qui a été démantelé à Ziguinchor, parce que au niveau... Voilà. Donc, au niveau du centre d'état civil, il y a eu un complice, c'est l'agent d'état civil. Il faut le dire, parce qu'il n'y a pas ce traitement qu'il faut. Parce que aussi, quand il y a un problème, il faut oser l'affronter et trouver une solution à ce problème-là. Aujourd'hui, les agents d'état civil ne sont pas bien traités. Et ils ont de très bas salaires, déjà. Deuxièmement, la plupart d'entre eux n'ont pas quand même la formation qu'il faut le background qu'il faut, la formation pour quand même pouvoir faire le travail comme, ça se doit.
1: Ce qui les expose à la corruption.
0: Ben, bien sûr, parce que tous les jours, on assiste à des histoires de corruption pour des, sommes de rien du tout, de 50 000, de 30 000, machin, pour faire des, faux actes d'état civil. Et c'est pas normal. Raison pour laquelle, dans ces chantiers, l'Agence nationale de l'état civil travaille quand même à la valorisation des métiers de l'état civil. Parce que dans ces agents-là, il y a les agents, il y a les archivistes, hein, de l'état civil, et c'est des métiers, c'est des professions qu'il faut valoriser. Raison pour laquelle vraiment on travaille sur la mise en place d'un corps de, l'état civil, et la forme, on va y revenir plus tard parce qu'il appartient aux autorités de, revenir sur cela.
1: Ça,
0: mais quand même, c'est un vaste chantier sur lequel, je vous assure, sur lequel on est en train de travailler.
1: C'était un vieux combat du défunt syndicaliste Sidi Ndiaye.
0: Oui. Parce qu'au-delà des agents...
1: On lui rend hommage.
0: On lui rend hommage parce que c'est un combat qu'il faut poursuivre. Parce qu'au-delà des agents, l'officier qui est reconnu, ben, il n'a pas de salaire. Il a juste une indemnité de 5 000 francs. Selon le code. Maintenant, dans certaines communes, on essaye de valoriser. Mais il faut tout harmoniser. Que tous les officiers du Sénégal, tous les agents du Sénégal soient sur le même pied. Vraiment, qu'ils se sentent des agents professionnels qui sont très bien traités et qu'ils puissent faire vraiment la mission ou bien les missions qui leur sont assignées. Tant qu'on n'arrivera pas à avoir des agents d'état civil professionnels, que vraiment que le centre d'état civil, le service d'état civil ne soit pas un frigo pour les maires, et que le service d'état civil ne soit pas le coin pour juste sanctionner. Donc il faut qu'on règle tous ces problèmes-là. L'autre problème, c'est la stabilité du service. Alors nous, on a un sérieux problème, c'est que par exemple, vous l'avez évoqué tout à l'heure, au niveau de la formation, on vient cette année, on forme des agents. Dans un an, on revient pour former, on passe du module X au module Y, pour on peut évoluer. Mais le constat, c'est quoi? On vous amène des agents différents de ceux qui ont été formés l'année passée.
1: Ça change tout le temps.
0: Donc ça change tout. Donc du coup, ben, toi, tu n'as pas une bonne approche même pour mener ta formation comme tu veux le faire.
1: Le problème serait donc de dissocier l'avenir, en tout cas, de ces agents d'état civil de la politique.
0: Oui, effectivement.
1: De l'éternel changement au niveau des
0: Parce
1: des
0: que
1: des
0: le problème fondamental, il faut le dire, c'est à ce niveau-là. Parce que chaque maire qui vient, ils m'excuseront, mais systématiquement, ils balayent ce qu'ils trouvent sur place pour mettre d'autres personnes, parfois qui n'ont pas un background, qui n'ont pas la qualification, la formation qu'il faut pour vraiment assurer le service de l'état civil. Je pense que c'est un problème à régler et l'Agence nationale de l'état civil est en train d'y travailler.
1: Alors, vous avez touché le problème tout de suite. L'affaire de fraude, l'affaire fait grand bruit ces jours-ci, de Dakar en Casamance, vous l'avez évoqué tout à l'heure, des cas de faux et usage de faux en écriture publique dans des centres d'état civil, fraude ou simple dysfonctionnement, en attendant que la justice statue, direction, le Ndoukouman, Kafrine ou l'état civil est au cœur des interrogations. Si les autorités réfutent toute manipulation, des insuffisances bien réelles fragilisent le système. Notre grand reportage vous plonge au cœur d'un enjeu crucial, garantir à chaque citoyen une identité et donc des droits. Eram Diagne.
3: Pour lui, évoquer une quelconque fraude relève tout simplement d'une méconnaissance du système en place. Matar Tchoban.
4: Je suis dans cette mairie depuis 2008. Et pour dire vrai, je n'ai constaté aucun cas de fraude jusqu'ici.
3: Des propos corroborés par l'existence de mécanismes de contrôle interne censés verrouiller toute tentative de manipulation. Registre physique sécurisé, vérification rigoureuse des pièces, validation hiérarchique. Selon Matar Tchoban, chaque étape du processus est strictement encadrée.
5: Parce que ici, moi, vraiment, etc. beaucoup de bindes. Il y a un numéro, il y a un registre. Si vous avez un registre, vous avez un registre.
4: Quand vous établissez un acte d'état civil, vous vous basez sur un numéro et l'année d'inscription au registre. C'est ce registre, ainsi que l'acte de naissance que vous présentez à l'officier d'état civil, qui vérifie à nouveau avant d'apposer sa signature. Cette double vérification fait qu'il est très difficile de frauder. Mais il peut arriver que des extraits soient introuvables en raison de la détérioration de certains

0: protection, il serait difficile d'introduire de fausses informations ou de modifier des données existantes sans être détecté. L'officier d'état civil de la mairie de Kaffrine, Jean-Pierre Diatta, que nous avons sollicité, s'est débiné devant notre micro. À Kadiot, le discours est plus nuancé. Ici, le maire adopte une posture mesurée. S'il affirme n'avoir jamais été saisi de cas de fraude, il reconnaît toutefois l'existence de certaines failles, notamment liées à l'absence d'informatisation du système. Cher Villan.
1: L'état civil, moi je l'ai délégué à quelqu'un qui s'en occupe et il ne m'a pas été donné connaissance qu'il y ait des fraudes quelconques dans ce sens. C'est vrai qu'à l'écriture, je ne peux pas écarter la possibilité, notamment au niveau des écoles, de vouloir renouveler une date ou bien rajeunir un enfant, alors que la réalité pourrait être autre.
2: Mais vous êtes quand même conscient qu'avec cette technique d'écriture à la main au sein de l'état civil, il peut y avoir des fautes sans que vous, l'autorité municipale, vous ne soyez au courant.
1: Je le pense, oui, parce que nous sommes tous des êtres humains. De par des approches semblables, il y a des fraudes là-bas. Je ne vois pas pourquoi ici ça ne pourrait pas y avoir. Mais je ne le confirme pas, comme je vous l'ai dit au départ. Je n'ai pas vu personnellement des gens venir se plaindre d'une telle chose. Il y a des erreurs, par exemple. Ça peut arriver des dates de naissance qui ne correspondent pas. Mais là-bas, le cas que j'ai vécu pas plus tard qu'hier, c'était une date de naissance portée au niveau de l'état civil qui n'a pas été reproduite au niveau du casier judiciaire. Et ça nous a été retourné. Des erreurs pareilles peuvent paraître. Alors que si c'est la machine qui travaille, l'électronique, là, les risques de fraude, mais aussi d'erreurs de ce genre pourraient être amenuisés.
0: La digitalisation constitue aujourd'hui un défi majeur. Son absence limite les possibilités de traçabilité, complique les vérifications croisées et peut, à terme, fragiliser la fiabilité des données. Pour beaucoup, ces insuffisances dans l'enregistrement des naissances peuvent créer un terrain favorable à certaines irrégularités. Morka, journaliste, secrétaire général de la Convention des jeunes reporters Zone Centre, et Cher Villan, maire de la ville de Kadiot.
1: Ce qu'on a vu au niveau des cartes nationales d'identité, où dès que vous posez vos empreintes, même tout en s'appelant A, si vous revenez avec un autre nom B, si vous posez votre identité, on vous dit que vous étiez venu sous l'appellation de A. Donc ça limite les fraudes. Ce qui a poussé certainement les décideurs, les autorités à vouloir digitaliser l'état civil, ça doit être certainement les mêmes causes. Je peux présager que le fait de digitaliser pourrait bien aider à réduire les fraudes et vraiment à rendre la chose plus fluide. On a eu à faire la formation et l'équipement a été déjà mis en place. Mais on est confronté à un problème de couverture de réseau. On a eu des problèmes. Je me suis moi-même personnellement déplacé pour aller voir Sonatel de Kaffrine. On m'a parlé de questions d'orientation d'antenne, mais je sais que jusque-là, on n'a pas le réseau qu'il faut pour faire le travail.
0: Dans le Ndoukouman, autorité territoriale, officiers d'état civil et observateurs s'accordent ainsi sur la nécessité de moderniser le système, mais aussi et surtout de renforcer la sensibilisation des populations sur l'importance de l'état civil.
1: On a des enfants qui sont partout dans le monde. Le fait de digitaliser nous permettrait vraiment de disposer de son état civil, carte d'identité ou certificat de décès, certificat de mariage et autres. Tout en restant sur place, il suffit d'utiliser les nouvelles technologies pour vraiment acquérir le document qu'il vous faut.
3: Surtout c'est les gens qui sont très loin de leur lieu d'état civil. Toutefois qu'on digitalise et qu'on informatise, ce serait un bénéfice pour eux. Alors, tu procèdes pratiquement à Kungel, ou bien à l'USK, le Ribo, Kent Pate, entre autres. Voilà, tu procèdes là-bas et c'est procurer de la pièce d'état civil. Et aussi, je lance un appel à l'État du Sénégal parce que aussi nous sommes dans des zones où l'électricité reste défaut. Donc, l'accès à l'Internet, l'accès à l'électricité doit être de rigueur pour permettre aux usagers de se procurer de leur pièce d'état civil à chaque fois que le besoin.
0: Au-delà de la question de la fraude, un autre problème plus visible encore se pose dans la région de Kaffrine, celui des déclarations à l'état civil. De nombreux citoyens, notamment des élèves, ne disposent toujours pas d'acte d'état civil. Une situation qui peut compromettre leur scolarité, mais aussi leur accès à des droits fondamentaux.

0: Damanto, Amat John, directeur de l'école primaire Fatanjay dans l'IF de Kaffrine.
1: Il y a beaucoup d'élèves qui n'ont pas de pièce d'état civil. Si on parle du CI au CM2. Mais les cas les plus présents, les exigences concernent les CM2 surtout. Parce que les parents se sont déjà engagés. Alors, le problème, c'est le dégradement des parents. Tu appelles un parent, il ne vient même pas répondre à l'appel. Ton enfant n'a pas d'état civil. Le papa est divorcé avec la maman, il y a des cas comme ça. Le père refuse de donner sa pièce d'identité pour qu'on puisse ficeler le dossier. Ou bien c'est la maman. Donc il y a pas mal de cas comme ça. Donc il y a trop de problèmes dans les familles là. Et maintenant, nous, on court même des risques. Parce que des fois, tu entres dans un détail-là, donc on arrive même à te créer des problèmes du genre comme c'est un cas de divorce. Tu appelles le parent et te dis que je ne viendrai pas. Donc tu fais des pièces et des mains maintenant pour essayer de convaincre le parent. Mais souvent, c'est des problèmes qui risquent de se reposer même sur le directeur. C'est pas facile. Avec les délinquances d'âles, le maire a fait des moyens, le gouvernement a fait des efforts. Mais ce sont les parents qui sont désengagés. À beau sensibiliser, donc on a des plans d'action, de sensibilisation, on convoque des réunions. Même les réunions, tu convoques 600 élèves et quelques, 647 élèves. Tu convoques une réunion de parents d'élèves, tu ne reçois même pas 10 parents, une vingtaine de parents, tu reçois une vingtaine de parents. Ça aussi, c'est des problèmes. On est obligé de faire des VAD, des visites à domicile. Voilà, donc pour encore sensibiliser. Tout ça là, c'est inscrit dans le plan d'action volontariste. Malgré tout ça, ça traîne toujours.
0: Dans le document, entre démenti officiel et inquiétude persistante, la question de la fiabilité de l'état civil reste posée. Si la fraude est contestée, les failles, elles, sont bien réelles. Et pendant que le débat se poursuit, des milliers d'enfants sans existence administrative continuent de grandir en marge du système. Une réalité qui rappelle une chose essentielle. Sans état civil fiable et accessible, c'est toute une génération qui risque de rester sans voix. Et sans droit. Eram Diagne Kaffrine, Radio Sénégal.
2: Eram Diagne.
3: Bonjour Demba.
2: Vous êtes en ligne. Un résumé pour nos auditeurs. Les failles qui persistent, c'est quoi?
3: Bonjour Demba, bonjour à l'invité et bonjour également à tous nos auditeurs.
4: Bonjour
3: Ibrahima.
4: Bonjour madame.
3: Alors Demba, comme vous avez pu l'entendre dans ce reportage, Kaffrine, disons que c'est une zone rurale et il y a beaucoup de manquements au sein des centres d'état civil qui font que les fraudes ne peuvent pas manquer, mais également beaucoup d'enfants ne sont pas enregistrés à l'état civil. Mmh. Et parmi ces manquements, nous pouvons énumérer l'éloignement des centres d'état civil. Mmh. Aujourd'hui, beaucoup de villages sont distants de leur commune chef-lieu de village. Mmh. Ce qui fait que les parents sont obligés de parcourir de longues distances pour déclarer leurs enfants. Et parfois, ça peut ne pas être chose facile, surtout si la famille est une famille éclatée ou même démunie. Mm-hmm. S'il y a la pauvreté dans cette famille, parce que même si la déclaration peut être gratuite dans les délais, le coût du transport peut parfois peser sur ces familles-là. Mm. Autre fait également qui ne facilite pas la déclaration des enfants à l'état civil dès leur naissance, mmh. ce sont les accouchements à domicile. C'est un fait bien réel dans le Ndoukouman. Mmh. Beaucoup de femmes, du fait de la distance qui les sépare des structures de santé, préfèrent accoucher chez eux. Mmh. Et souvent, on n'a pas de carnet de maternité. Les centres d'état civil sont loin et l'enfant est né, mais on ne le déclare pas. Mmh. Maintenant, arrivé à un certain temps, il est difficile de déclarer l'enfant sans qu'il y ait une autorisation d'un juge, c'est-à-dire qu'il y ait un jugement. Mmh. Et ça également, il y a l'ignorance qui fait que beaucoup de parents aujourd'hui ignorent les délais légaux. Mmh. Maintenant, s'il faut maintenant passer à une déclaration tardive, mmh. les coûts tout ça peuvent être des difficultés pour les parents. Mm-hmm. Autre problème, et c'est l'un des problèmes les plus en vue dans cette partie du Sénégal, ce sont les poids des réalités sociales. Mm. Ici, les mariages précoces sont d'actualité. Mm. Souvent, l'enfant ou bien la maman, c'est une jeune fille âgée de moins de 16 ans ou même un peu plus de 16 ans. Elle n'a pas la maturité qu'il faut pour comprendre que dès que son enfant, dès qu'elle accouche, elle doit déclarer son enfant. Mm-hmm. Il y a également les abus. Souvent, la fille est abusée par un membre de sa famille. Mm-hmm. Maintenant, par crainte du regard de la société, la famille préfère ne pas déclarer l'enfant. Mm-hmm. C'est-à-dire, il y a autant de manquements mm-hmm. qui font qu'à Kaffrine, la déclaration de l'enfant à l'état civil est un réel problème.
2: RM Diagne, c'est vrai, on pointe toujours du doigt l'État. Mais avant l'État, est-ce que sur place, les communautés sont mobilisées pour changer la donne? Des associations, des Badiano Gore et tout?
3: Je ne l'ai pas carrément senti. La preuve, quand il me fallait collecter pour ce grand reportage, tu sens que les gens... En fait, il n'y a aucune sensibilité par rapport au fait que beaucoup d'enfants aujourd'hui à Kaffrine sont sans extrait de naissance.
2: Mmh. Et visiblement, ça ne dérange pas.
3: Ça ne dérange pas. C'est pourquoi j'ai dit, tu ne sens pas la sensibilité des autorités ou même de la communauté par rapport à ce problème. Mmh. Maintenant, là où peut-être l'on voit un peu d'effort, c'est au niveau des établissements. Mmh. Et même au niveau des établissements, c'est vrai que la sensibilisation est parfois de rigueur, mais on la limite tout simplement aux parents dont les enfants doivent passer l'examen du CFE. Mmh. Là également, c'est un problème. Donc, je pense que il faut une vaste campagne de sensibilisation dans l'Ondu Kuman pour amener les gens à comprendre l'importance de l'état civil. Et autre problème également, j'allais l'oublier, c'est la non-digitalisation du système.
2: Oui.
3: Dans beaucoup de localités, dans beaucoup de services d'état civil où je me suis rendu. Malheureusement, je vois des registres ou même des extraits qui sont écrits à la main. Mmh. Alors qu'il peut y avoir des incendies, il peut y avoir des pertes, entre autres, qui font que, franchement, en tout cas, le système n'est pas du tout fiable à Kaffrine, honnêtement.
2: Heureusement, RM Diagne, merci. Heureusement, l'ANEC est là, l'Agence nationale de l'État civil. Merci beaucoup, RM Diagne, pour ce reportage.
3: Merci à vous, Gamba.
2: Ibrahim Etia, la digitalisation.
5: Oui, la digitalisation fait partie des principaux chantiers de l'Agence nationale de l'État civil. En fait, digitalisation, tout le monde en parle. Digitaliser, il faut qu'on utilise le numérique pour l'État civil, mais attention. L'Agence nationale de l'État civil, depuis pratiquement 2 ans, a engagé vraiment un vaste chantier en commençant par numériser l'essentiel des registres d'État civil sur tout le territoire national à travers le programme NECAL. Après,
2: on a quand même le data center de Diagne.
5: Oui, j'arrive. Donc, après la numérisation, je rappelle un peu le processus, ces actes digitalisés ont été indexés. Alors, après l'indexation, le tout a été versé dans ce qu'on appelle le registre national de l'état civil, qui est la base centrale de l'état civil. Et toutes ces données-là, oui, sont stockées au data center, avec d'autres sites. Pour mieux sécuriser, pour un peu répondre à ceux qui disaient que les données du Sénégal sont hébergées à l'international. Non, tout se trouve ici au Sénégal, à Diagne et dans d'autres sites très bien sécurisés. En plus de cela, l'Agence nationale de l'État civil...
2: Ma curiosité m'a poussé à entrer dans la plateforme Samoa État civil.
5: Oui.
2: Alors, on vous demande de vous inscrire. Si vous vous inscrivez, est-ce que c'est sûr que vos données sont sécurisées?
5: Très bien sécurisées. Mm-hmm. Alors, Sama État Civil, avant d'arriver à Sama État Civil...
2: Est-ce que sur cette plateforme, si je demande un acte d'État civil, on peut me le donner via mon mail?
5: Sama État Civil fait partie des projets. Mais avant Sama État Civil, il faut comprendre un peu le process qui a quand même amené à Sama État Civil. Donc, le registre national de l'État Civil, c'est la base centrale. Après le registre national de l'État Civil, on a conçu un outil d'abord pour les agents avant d'arriver à Sama État Civil qui est pour les usagers. Alors, le LGEC, le logiciel de gestion de l'État Civil du Sénégal, qui est le seul logiciel homologué, alors qui est déployé au niveau de 415 centres d'État Civil du Sénégal. Donc, 415 centres sur les 605 disposent ce logiciel. Mais il faut dire que il y a certains centres qui ne l'utilisent pas pour défaut de couverture Internet, pour X raisons qu'on ne peut pas peut-être expliquer ici. Alors, le LGEC permet à l'agent de pouvoir interroger la base de données, le RNEC, pour pouvoir enregistrer, délivrer des actes en toute sécurité. Donc, tout agent qui utilise le LGEC travaille vraiment dans la sécurité totale. Mais il y en a qui ne l'utilisent pas, pour X raisons, je l'ai dit tout à l'heure. Alors, après cela... On a mis
2: Quelle raison?
5: Par exemple, il y a, dans certaines communes, la couverture Internet n'est pas assurée à 100%.
2: Mais pourquoi ne pas travailler avec justement les ministères concernés, ministère télécom, ministère énergie, ministère santé, pour un plan d'urgence?
5: Oui, on travaille avec le ministère en charge des télécoms,
2: L'énergie?
5: L'énergie, non. Okay. Avec Télécom, à travers le réseau gouvernemental. Mm-hmm. Ça arrive, mais dans certaines parties du territoire, le réseau ne répond pas à 100%. Et c'est un autre débat que je ne voudrais pas évoquer ici. Mm-hmm. Alors, Sama État Civil donc, a été lancé à Mbacké. Alors, Sama État Civil, pour le moment, est en expérimentation dans une phase pilote dans 10 communes. Pas toutes les communes du Sénégal. Par exemple, vous, si vous êtes natif de Saint-Louis, vous ne pouvez pas utiliser Sama État Civil. Si vous êtes natif d'une autre commune qui ne fait pas partie des communes pilotes, vous ne pouvez pas utiliser Sama État Civil, pour plusieurs raisons. Alors, Sama État Civil offre plusieurs fonctionnalités. Dans les communes pilotes, par exemple, en Mbacké, un usager, à partir de chez lui, peut utiliser la plateforme pour faire une demande de copie d'acte de naissance, par exemple. Mais après la demande, après traitement de la demande, il reçoit un message qui lui dit que votre demande a été traitée. Maintenant, à partir
2: après,
5: de ce moment,
2: il doit se déplacer,
5: aller au niveau du centre d'état civil pour récupérer sa copie d'acte de naissance. Pourquoi? Parce que l'état civil est régi par le code de la famille, qui a été élaboré en 1972. Quand on élaborait le code, la digitalisation, numérisation, machin, n'était pas en vogue. Donc, c'est des choses qui ne sont pas dans le code. C'était pas prévu. Alors, donc, on ne peut pas aujourd'hui plonger à 100% dans les procédés informatiques sans un encadrement juridique.
2: Pourtant, Ibrahim Etia, on nous présente la digitalisation comme le seul rempart contre les fraudes à l'état civil.
5: Je valide. C'est la principale solution pour faire face. Nous, au niveau de l'Agence nationale de l'État civil...
2: Pourquoi ne pas accélérer la cadence?
5: Nous, on a fait tout le travail nécessaire. On a produit tous les outils. Des outils pour les agents et officiers, le LGEC, des outils pour les usagers, Sama État Civil, un module de notification pour les services de santé et les auxiliaires de l'État civil. Mais tout cela, on ne peut pas l'utiliser parce qu'il n'y a pas de loi. Pour le moment, on a déjà travaillé sur un texte de loi qui est dans le circuit. Donc, dès que ce texte arrive, par exemple, au Conseil des ministres, adopté, voté à l'Assemblée nationale, BOF sera parti, on pourra garantir la sécurité totale. Par exemple, revenant à Sama État Civil. Aujourd'hui, Sama État Civil offre 3 fonctionnalités. Ça arrive, vous faites une demande, comme par exemple, présentement, dans les communes pilotes, vous faites la demande et vous vous déplacez. Mais Sama État Civil permet de faire une demande et de recevoir la copie de ton acte à travers ton smartphone ou bien l'ordinateur. Mais ça, on ne peut pas l'ouvrir parce qu'il n'y a pas de cadre juridique pour le moment. Il faut que la loi sur l'introduction de l'informatique pour l'utilisation de l'informatique à travers la gestion de l'État civil soit votée à l'Assemblée nationale. Raison pour laquelle on ne cesse de lancer un appel aux autres autorités pour qu'ils accélèrent, pour qu'elles accélèrent cela.
2: Ça veut dire que Youssouf Konté, qui a son acte de naissance à Velengara, s'il fait la demande même sur la plateforme, après il faut qu'il se déplace à Velengara.
5: Velengara, pour le moment, n'est pas dans les communes pilotes, mais disons, par exemple, c'est un exemple. Vous êtes ressortissant de Mbaké, vous êtes ici à Dakar, vous entrez sur la plateforme, vous faites la demande, malheureusement, vous devez vous déplacer jusqu'à Mbaké. Parce que on est régi par des textes. L'état civil est très bien encadré. On ne peut pas se permettre de faire du n'importe quoi. C'est pourquoi, quand on a lancé LGEC, on lançait également un appel aux communes qui avaient d'autres logiciels d'arrêter d'utiliser certains logiciels et de rejoindre le LGEC qui offre toutes les garanties de sécurité.
2: Merci beaucoup, Ibrahim Echa. Je rappelle que vous êtes directeur de la formation en charge de la sensibilisation à l'Agence nationale de l'état civil du Sénégal. Vous êtes notre invité dans ce studio pour cette émission. Mon pied, la route d'Allo Sénégal. Le Wolof, tout de suite.
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0: Après donc 45 minutes, pas de but entre United et Sunderland au Stadium of Light dans cette 36e journée de Premier League. Entre les équipes donc aux ambitions différentes, United qui veut conserver sa troisième place et pourquoi pas titiller Manchester City dans ses deux dernières journées en tout cas. Avec ce match, c'est 9 points à prendre et Sunderland donc avec sa 12e place qui va essayer de tout faire pour penser à un miracle qui pourrait exister donc oui, dans ce championnat et accrocher les places européennes.
1: Tout à fait, sur les deux ou trois jours, ou trois dernières journées, c'est déjà très intéressant. En tout cas, ils le méritent, même si ça n'arrive pas, ils sont en train de faire une bonne saison.
0: Effectivement, donc le coup d'envoi est donné après donc de cette deuxième mi-temps avec ce centre de Hume directement pour trouver Broby, mais contré par la défense de United.
1: Ouais.
0: Avec Matheus Cunha venu aider sa défense, avec Luke Shaw, Kobbie Mainoo qui écarte danger loin, loin, loin sur la tête de Zirke.
1: Oui, ballon perdu. Déjà là.
0: Et Noah Sadiki, donc c'était plutôt Getruida qui concède la touche.
1: Tout à fait. Moukiam qui nous salue depuis l'hier.
0: Effectivement, donc.
1: Bonjour à Matar aussi. À
0: Matar Fall de Tuaon, effectivement.
1: J'ai suivi les matchs qu'ils ont perdu hier, malheureusement. Ils ont été battus par une équipe de Dakar
0: effectivement.
1: Dans les playoffs. Là.
0: Justement, donc, avec Matar Fall du côté de Tuaon.
1: Ouais,
0: qui sont vos équipes en première division.
1: Surtout, voilà, surtout. C'est pourquoi je les suis de très près d'ailleurs. J'ai envie vraiment qu'ils reviennent en première division. Bon. Ça reste beaucoup de matchs dans les playoffs.
0: Beaucoup de matchs, effectivement. Et déjà, c'est une belle passe pour trouver Getruida entre les demi-espaces, comme on dit souvent.
1: Oui, tout à fait.
0: Mais intercepté par Mason Mount et Luke Shaw.
1: Quand on se donne la possibilité de jouer dans les demi-espaces, créer des demi-espaces et jouer dans les interlignes, ça peut aider à déstructurer un peu le dispositif de l'équipe adverse.
0: Et bien, pour cela, c'est cette faute commise sur Matheus Cunha.
1: Oui, tout à fait. Vous l'avez dit, c'est des duels qui ne sont pas méchants du point de vue, en tout cas, brutalité.
0: Justement, des fautes pas méchantes.
1: Oui, tout à fait. C'est pourquoi l'arbitrage est bien maîtrisé par rapport au carton.
0: En tout cas, pas de carton pour le moment dans ce match parce qu'il n'y a pas encore de faute d'anti-jeu.
1: Voilà, de faute dangereuse.
0: Il n'y a pas non plus de faute dangereuse donc dans ce match.
1: Tout à fait.
0: Avec Lamers donc qui écarte le danger, le gardien belge de cette équipe.
1: Qui a fait une bonne première mi-temps.
0: Justement, Freyham, le gardien belge de cette équipe.
1: Ouais.
0: Je l'ai dit, il s'appelle Sen Lamens, donc son gardien. Jeune gardien, donc de 23 ans de cette équipe de Belgique, qui a connu deux clubs.
1: Ouais.
0: Le Royal, il a été Club Rouge également. Il a aussi évolué dans un club.
1: Ouais. Il a de la qualité, hein.
0: Effectivement, il a de la qualité. Il a été au Royal Antwerp.
1: Oui, tout à fait.
0: En 2023, après avoir quitté le club Bruges, donc, il est parti à United.
1: Oui.
0: Et pour le moment, sa valeur marchande est évaluée à 21 millions d'euros.
1: Oui, oui, il a évolué un peu.
0: Il a évolué un peu.
1: Tout à fait.
0: Le gardien belge, donc, qui va être le coéquipier Thibaut Courtois à la Coupe du Monde. La Belgique, donc, qui ne fait plus partie des favoris de ce mondial.
1: Ils ont tout le temps déçu. Avec de très bons joueurs, vous les avez cités tout à l'heure.
0: Zirke qui se retourne donc avec Mason Mount. Harry McGuire. Amad Diallo, Mount, entre les lignes, c'est bien joué avec la frappe enroulée. De Matheus Cunha, c'était osé, mais ça passe au-dessus
1: des
0: buts du gardien.
1: Mi-temps, en première mi-temps, ils n'ont pas beaucoup frappé devant les buts. On avait mieux vu le Sunderland.
0: Effectivement, on a mieux vu cette équipe de Sunderland, donc qui avait de meilleures intentions.
1: Tout à fait, oui, tout à fait.

0: Il avait beaucoup brillé avec Metz dans cette l'année dernière.
1: Si Metz l'a vendu.
0: Mais c'est un choix qui a été discuté parce que choisir ce Udinese pour un jeune joueur de 20 ans, 19 ans, 20 ans, c'était difficile. Il a eu du mal à s'imposer.
1: C'est sûr.
0: Il jouait très peu.
1: Mais quand on a la chance d'avoir un bon entraîneur, il pourrait le gérer comme tel que ça s'est passé.
0: C'est ça, Andrea revient avec un dégagement de la défense de Sunderland sur la tête de Amad Diallo. Humanou avec Ouzer Mazraoui. Ils sont pressés par Martinez, mais qui garde le ballon quand même. Avec toujours cette pression des joueurs de United. Et Omar Aldrete qui n'a pas concédé le corner. Ça revient rapidement avec United. Kobbi Mainoo, Luke Shaw. Ils ont progressé les joueurs de United. En tout cas avec le ballon avec Mateus Cunha. Le crochet, la solution qu'il cherche, il la trouve avec Mazraoui. Avec la frappe de Fernandes. Bruno qu'on n'a pas beaucoup vu aujourd'hui dans ce match. Hein. On n'a pas beaucoup vu Bruno Fernandes.
1: Il marchait beaucoup plus que, en tout cas pour l'instant, par rapport aux différentes performances qu'il a fait de lui, d'ailleurs, le meilleur passé.
0: Effectivement, il est muselé en tout cas jusqu'à présent. Après 51 minutes, on l'a pas vu dans ce match, le capitaine de cette équipe de United.
1: Oui, absolument.
0: Avec Harry Maguire. On a beaucoup plus vu Kobbi Mainoo au niveau du milieu terrain.
1: Qui a été très mobile, qui a bougé, qui a fait, en tout cas, la connexion qu'il faut avec les attaquants et la défense.
0: Justement. Mais là, dans ces quelques minutes, on a vu Kobbi United qui va essayer de sortir. Amad Diallo face à Reynir de Mandava.
1: Oui. Il faut qu'il apprenne à lâcher rapidement.
0: Et Amad Diallo qui s'échappe dans la surface, la passe en retrait contrée. Heureusement.
1: Ça, c'était vraiment un ballon qui pouvait créer...
0: Le danger, en tout cas. Elle a sorti le contre avec la faute commise de Luke Shaw sur Enzo Lefebvre. Ouais. Ça joue rapidement.
1: Tout à fait. Et puis...
0: On a vu Amad Diallo qui a profité donc de ce contre favorable.
1: Dans la surface, il faut toujours jouer vite. Non seulement pour surprendre, mais...
0: Il a cherché retrait. Et heureusement que le défenseur, c'est Mukele.
1: Qui a très bien suivi.
0: Qui a suivi donc pour enrayer le danger.
1: Exactement.
0: Et empêcher l'ouverture du score. Et Talbi qui a du mal donc face à Mazraoui.
1: Oui, tout à fait.
0: Mazraoui qui est un très bon défenseur. Hein,
1: oui, c'est pourquoi aussi. Talbi a des problèmes.
0: A du mal à le saisir.
1: Oui, tout à fait. Mazraoui, il a beaucoup de qualité. Il est passé par de très grands clubs.
0: Et il a joué à l'Ajax d'Amsterdam.
1: Exactement.
0: La plupart des joueurs marocains ont viennent du championnat néerlandais. Ouais, donc c'est un championnat préféré pour ces... On a vu avec les Hakim Ziyech, la plupart même, c'est les joueurs qui ont la double nationalité.
1: Exactement, tout à fait.
0: Et là, la faute de Bruno Fernandes, donc sans doute le premier carton de ce match, donc sur Traham. Et là, l'avantage est laissé. Ils vont essayer de jouer avec Getrida, avec Granit Xhaka. Et à un joueur au sol, ils vont sortir le ballon.
1: Oui, tout à fait.
0: Donc il va voir le joueur, il sait que c'est Omar Aldrete qui a pris ce coup avec ce petit pont qu'il a mis à Mason Mount. C'est un carton quand même.
1: Tout à fait, ça mérite.
0: L'arbitre a laissé l'avantage, mais là il va revenir sur la faute de Mason Mount.
1: Oui, tout à fait, ça peut être dangereux.
0: Ouais, c'est le premier carton du match qu'il va sortir. Stuart Hartwell en direction.
1: Ça peut amener des problèmes au niveau de l'articulation.
0: Effectivement, c'est pas méchant, mais c'est une faute quand même qui peut être dangereuse.
1: Ouais.
0: C'est pas très très méchant en tout cas.
1: Ouais. C'est en tout cas à ce niveau, les articulations sont ouvertes par moment quand ça fait un choc. Donc l'arbitre se doit quand même de corriger ça.
0: Effectivement, c'est une faute. Donc le premier carton donc pour Mason Mount.
1: Oui. Sportivement, ils ont remis le ballon.
0: Effectivement, ils ont remis le ballon à Sunderland. Donc, qui sort de ce pressing avec cette balle, avec le relais, avec Noah Seriti, de l'autre côté, avec Shamsuddin Talbi, le crochet, le deuxième poteau, ça passe à côté.
1: C'est bien mené comme action d'attaque.
0: Effectivement, mais personne n'a plongé.
1: Malheureusement, tout à fait.

0: Une belle séquence, hein?
1: Effectivement, oui, tout à fait. Et puis bien articulé dans le cœur du jeu, ensuite à gauche, pour ponter ça avec un centre qui a été plus ou moins loin.
0: Et c'est de Landon qui reprend.
1: Il y a vraiment du rythme, chef.
0: Effectivement, il y a beaucoup de rythme, hein, ouais, comme vous l'avez dit. Hein.
1: Ouais.
0: Parce que Sendelan reprend un peu du le ballon, il reprend du ouais. Parle avec comme
1: tout
0: on dit.
1: Tout à fait.
0: Granit Xhaka, donc ouais. Le capitaine, qui vient très très bas pour chercher le ballon
1: tout
0: avec les transmissions rapides. Une touche de balle, deux touches.
1: Ouais.
0: Ça permet de sortir du pressing.
1: Bien, voilà.
0: Il change complètement de côté pour trouver voilà. Le joli contrôle de Traham
1: ouais.
0: Et Getruda sur l'autre côté. Talbi,
1: ouais.
0: Toujours Mazraoui qui s'impose dans ouais, ce duel face à son compatriote.
1: Ouais,
0: en tout cas,
1: c'est le duel des deux frères.
0: Effectivement, les deux frères marocains.
1: Voilà. Et puis Sunderland joue bien parce que quand même la possession, ils la font dans la zone adverse.
0: Effectivement, avec Brobbey.
1: C'est là où c'est intéressant.
0: Entre les lignes, Brobbey devant Luke Shaw. Getruda.
1: Ouais.
0: C'est un arrière, mais qui va s'infiltrer dans l'axe 1. Lors de la possession, il va s'infiltrer au niveau du milieu de terrain pour apporter de la densité.
1: Tout à fait. Dans la possession, quand on sait articuler à gauche, à droite, et puis dans la zone adverse, c'est déjà très intéressant pour une équipe.
0: C'est déjà intéressant avec Granit Xhaka, avec Getruda, le relais est trouvé, avec l'ouverture de l'autre côté, avec Shamsuddin Talbi. Ça joue bien, Shamsuddin Talbi face à Mazraoui. La passe, aïe, chippé par Kobbi Mainoo, qui va essayer de trouver Zirke, mais retenu par Omar Alderete, et il n'y a pas de faute. D'après Antuel et Xhaka qui veut remettre la pression
1: ouais, tout à, fait.
0: À United, il ne veut pas les laisser respirer.
1: Ouais, en tout cas, c'est une équipe qui ose monter, qui ose mettre, installer le jeu dans la zone adverse un peu plus haut.
0: Enzo le fait.
1: Plus dangereux.
0: Effectivement, pour être dangereux, donc Enzo le fait avec Omar Alderete. Rinaldo Mandava. Rinaldo l'Angolais qui sera coaché par Aliou Cissé.
1: Ouais, tout à fait.
0: De même que Clinton Mata également du côté de Lyon qui fait une très belle saison, qui sera aussi coaché par l'ancien l'entraîneur du Sénégal. Et deuxième carton cette
1: exactement.
0: Fois-ci pour Joshua Zirke ou Zirkze, ça dépend. En tout cas, il a fauché encore une fois Omar Alderete et tous les deux cartons ont été obtenus.
1: Je crois que
0: avec
1: c'est
0: des
1: un
0: fautes
1: bon
0: commises
1: choix
0: sur le défenseur central de cette équipe de Sunderland.
1: Ouais, je crois que c'est un bon choix de carrière pour Aliou Cissé. L'Angola, comment c'est un pays qui a des moyens et qui veut refaire son football. Ils avaient déjà commencé avec l'entraîneur qui est parti à Espérance.
0: Effectivement. Donc Aliou Cissé qui va avoir sa troisième expérience sur le continent
1: c'est
0: africain
1: important.
0: Après Sénégal
1: voilà,
0: et la Libye.
1: Voilà.
0: Les palancas négras, comme on les appelle.
1: Voilà, tout à fait. Avec deux Sénégalais aussi qui postulent pour l'équipe du Mali.
0: Il y a également Omar Daf, je pense.
1: Omar Daf et Amara
0: Traoré.
1: Voilà.
0: Donc, il serait bien de voir l'expertise sénégalaise
1: tout
0: donc
1: tout
0: s'expatrier, voyager un peu partout sur le continent.
1: C'est
0: on l'a vu avec
1: Lamine
0: Diaye, avec la RSB,
1: voilà.
0: Avec l'équipe d'Algérie, autant pour moi.
1: Exactement, tout à fait.
0: Et Noah Sadiki.
1: Omar Daf est bien parti.
0: Effectivement. Et là, Talbi va provoquer. Et le corner concédé cette fois-ci par Nzeir Mazraoui. Il n'est pas d'accord, mais il a concédé un corner face à ce débordement de Shamsuddin Talbi.
1: C'est vraiment un beau duel entre Talbi et Mazraoui depuis le début.
0: Effectivement, comme on l'a vu la dernière fois entre Illiman Diaye et El Hadj Malik Diouf.
1: Exactement.
0: C'est la même chose.
1: Tout à fait.
0: C'est des joueurs qui se connaissent, qui parlent du match avant et après le match.
1: El Hadj Malik qui ne doit pas perdre son match là.
0: Effectivement.
1: En tout cas, c'est difficile pour West Ham et Tottenham.
0: Effectivement, c'est le deuxième poteau. La tête de Mason Mount. C'est Mazraoui donc qui a failli marquer.
1: Oui.
0: Et qui concède encore un corner.
1: Ouais.
0: Après l'heure de jeu, donc, sur ce bon centre au deuxième poteau.
1: Ça va très vite.
0: Ça va très très vite. On le voit, Mazraoui qui voulait écarter le danger, qui a failli
1: envoyer
0: une tête en direction de Lamels. Donc, Xhaka, corner.

0: Rémoise avec une deuxième chance au deuxième poteau, directement dans les gants du gardien. C'était vicieux, cadré.
1: Oui, tout à fait. C'est quand même des défenses bien organisées quand il y a des répliques d'attaque.
0: Effectivement, Lisandro Martinez qui va avancer avec le ballon.
1: On sent qu'il n'y a pas de demi-espace libre.
0: Effectivement, Bruno Fernandes qui s'est expatrié sur le côté.
1: Tout à fait.
0: Il va chercher un peu d'espace pour servir ses attaquants, en tout cas.
1: Oui.
0: Mais le bloc des Black Cats, comment on les appelle, les chats noirs.
1: Oui, tout à fait, avec les lignes de passe bien menées. Là, ça organise carrément la défense.
0: Ça organise tout, en tout cas.
1: Oui, tout à fait.
0: Comme maintenant, entre trois joueurs qui jouent derrière avec Maguire, avec Bruno Fernandes. La passe, Jirke qui manque sa passe encore une fois. Et Fernandes obligé de faire l'effort. Et Talbi est parti. Va chercher le duel avec Harry Maguire. Mais le défenseur anglais est venu avant lui pour servir son gardien.
1: Oui, tout à fait. Oui.
0: Amad Diallo, balle au pied qui va provoquer Amad Diallo.
1: Il aime provoquer.
0: Et pas de faute de l'arbitre en tout cas. Pas de faute selon l'arbitre.
1: Il serait beaucoup plus efficace quand il serait beaucoup plus proche de l'avancement de pivot.
0: Effectivement. Et là avec Chaka.
1: Parce qu'il aime dribbler.
0: Effectivement, Chaka avec Getruda, le ballon qui va servir à son capitaine entre les lignes. La frappe de Chaka, extérieur du pied gauche, mais qui passe au-dessus de but.
1: Oui, tout à fait. Et puis, ce n'est pas des ballons qui peuvent menacer un peu la même.
0: Effectivement, ce n'était pas une frappe préparée, en tout cas.
1: Voilà. Il voulait le surprendre.
0: Et à chaque
1: mais
0: fois.
1: Et toujours vigilant sur sa ligne.
0: Effectivement, à chaque fois que le ballon, on entend le public de son stade qui crie shoot. Et là, il y a ce jeune défenseur de United.
1: Oui.
0: Je pense que c'est Aiden, il s'appelle, qui va. C'est Aiden Even.
1: Aiden Even.
0: Effectivement, c'est un jeune défenseur âgé de 19 ans.
1: Très jeune.
0: Défenseur central qui fait de bons matchs récemment. Je suis même surpris de ne pas le voir titulaire en tout cas.
1: Ouais.
0: Qui a fait un bon match face à Liverpool. Et c'est un ancien joueur libéré par Arsenal.
1: Ouais.
0: Il a accusé United donc qui profite. De ce jeune joueur
1: qui est relancé pour le championnat Arsenal.
0: Effectivement.
1: Avec le nul de City.
0: Et là, Brobby la frappe. Encore une fois, Lamels qui s'interpose.
1: Ouais.
0: Encore face à face remporté par le gardien belge.
1: Il est très bien décisif.
0: Face aux attaquants des Black Cats.
1: Ouais.
0: Et Lamels donc qui sauve son équipe. Et là, nous la dégaine de Courtois.
1: Exactement. Ouais. Deux fois, trois fois. Ouais.
0: Et là, on le voit avec cette balle en chandelle.
1: Ouais.
0: Avec Brobby, avec Granit Xhaka à la tête. Et là, Brobby avait réussi à servir dans la surface. Il était devant Maguire, mais sa frappe est sortie par Lamels qui sauve son équipe à deux reprises. En tout cas, je pense que le changement doit intervenir en défense centrale pour essayer d'apporter un peu de. Et là, Brobby encore dans la surface et a été bousculé, mais l'arbitre.
1: Exactement. Tout à l'heure, on parlait de la taille des gardiens. S'il a été décisif dans cette action, c'est parce que sa taille l'a aidé aussi.
0: Effectivement, et Aaron Maguire devant Brobby qui lui demande de se lever.
1: Oui.
0: Et je pense que Martinez est dépassé par le rythme en tout cas.
1: Ah oui, oui, tout à fait. C'est un match rythmé. Même s'il n'y a pas de but, ça veut dire que c'est très intense. Dans les duels, dans les attaques, en tout cas dans les répliques, c'est un assez bon match.
0: Un assez bon match donc entre Lisandro Martinez et Brobby Martinez qui souffre beaucoup face aux géants néerlandais. Lisandro Martinez, c'est un joueur.
1: Oui.
0: Défenseur central qui est solide.
1: Très solide.
0: Rugueux, mais des fois pénalisé par sa taille.
1: Oui, tout à fait.
0: Lui également qui a été du côté de l'Ajax aussi. Hein.
1: Exactement.
0: C'est Joshua Zirkzee qui va sortir. Donc on va passer sans doute à une défense à 3.
1: Oui, je crois que c'est un bon changement parce que déjà il a beaucoup couru en première mi-temps.
0: Effectivement. Donc
1: ils vont
0: jouer à 3 derrière avec Aiden.
1: C'est un très bon changement.
0: Avec Aiden, Alessandro et Harry Maguire.
1: C'est Luke la même Shaw, lecture que j'ai eue.
0: Effectivement, Luke Shaw et Mazraoui vont occuper les couloirs gauche et droit.
1: Exactement.
0: Comme des pistons.
1: Oui.
0: Le milieu de terrain sera occupé par Bruno Fernandes à côté de Kobbie Mainoo.
1: Oui. est capable de se repositionner en piston.
0: Effectivement, mentionnement entre donc les deux devances, Amar Diallo et Mateus Cunha. Et là, c'est une deuxième balle perdue, récupérée par Lisandro. Mais là, ils sont pressés et la touche concédée par United.
1: Ouais, tout leur souci aujourd'hui, c'est de mettre un but de part et d'autre.
0: Et chacun veut marquer ce but.
1: Exactement, tout à fait.
0: Parce que ce premier but va être important.
1: Ah oui, oui, oui, complètement, oui. Ça peut changer beaucoup de choses. Ça peut changer la donne. Jusque-là, c'est très plaisant, même sans but.
0: Effectivement.
1: On n'a pas de temps de repos.
0: On n'a pas de temps de repos.
1: Oui.
0: C'est pourquoi en première période, on a vu qu'il n'y avait pas beaucoup de...
1: Exactement.
0: ...de temps additionnel.
1: C'est ça, une minute. C'est rare. Dans un match de championnat en deux.
0: Effectivement, une minute de temps additionnel parce qu'il y avait... Le temps de jeu effectif était, en tout cas, tout très respecté et notable.
1: Exactement, oui.
0: Et donc à la 66e minute, toujours pas de but, des changements vont intervenir avec Brian Mbeumo.
1: Oui, Mbeumo.
0: Et Lenny Yoro qui sont partis à l'échauffement.
1: Oui, tout à fait. Mbeumo que j'attendais d'ailleurs au début.
0: Justement, Mbeumo.
1: Qui a été bon la saison dernière avec Brentford.
0: Justement, même cette année, il fait partie des joueurs qui ont amorcé cette renaissance
1: de
0: United.
1: Exactement, oui, cette dynamique.
0: Et Mateus Cunha.
1: Tout à fait.
0: Ils ont beaucoup apporté à ce renouveau.
1: Oui, tout à fait. Bien, Mbeumo.
0: Mbeumo, Lenny Yoro, avec Aaron Harry Maguire, qui va essayer de relancer son équipe. Une longue balle en direction. Mais ça va être compliqué, ces longues balles, puisqu'il n'y a pas un attaquant qui va.
1: Tout à fait.
0: Puisqu'il n'y a plus cet attaquant qui va jouer cette balle de la tête.
1: Ouais.
0: Zirk est sorti. Il n'y a pas Benjamin Sesko. Donc il y a quand même Mateus Cunha. Cette perte de balle de Maïnou devant Enzo Lefebvre qui conserve ce ballon. Il est très bon techniquement.
1: Oui, tout à fait. Il est très solide dans ses appuis.
0: Justement avec Trey Hume.
1: Oui.
0: Eux aussi sont passés à trois derrière les joueurs de Sunderland avec Chaka qui vient compléter des trios de temps en temps. Deux buts, mais ils gardent le ballon quand même. Omar Alderete avec Nord Mukele. Il y a beaucoup de repositionnement en cours de match.
1: Surtout c'est ça. C'est un peu d'ailleurs ce qui est intéressant tactiquement dans ce match.
0: Avec ce contre, il y a deux ou trois joueurs ici. Il faut changer le côté. Amar Diallo, il y a deux joueurs de l'autre côté. Il va provoquer. Amar Diallo la passe en retrait. Il n'a pas réussi à frapper, mais seulement honte.
1: Tout à fait.
0: Je pense qu'il fallait changer de côté depuis.
1: Exactement, oui, tout à fait.
0: Il y avait Bruno Fernandes et Aiden qui avaient occupé ce côté gauche. Mais la balle a été perdue, récupérée par Sunderland avec Chaka. Pressé par Aiden, il n'a pas vu la solution de l'autre côté. Obligé de jouer avec Getruda. Getruda avec Nordi Mukele derrière. Mukele avec son gardien. Non, il va feinter et jouer avec son capitaine au niveau du milieu de terrain.
1: Ouais.
0: Il progresse lentement avec Getruda. Ranil Chaka. On est à la 68e minute. Ouais, les jambes commencent à se fatiguer, en tout cas, parce qu'il y avait un très bon rythme, en tout cas,
1: c'est
0: depuis.
1: Qu'il y a du rythme, voilà, c'est ça.
0: Ça va sans doute se sentir sur les jambes.
1: Ouais. Jusque-là, il y a moins de fautes dans les glissements défensifs. Et ça, ça aide. Ça aide dans le repositionnement. Les lignes de passe sont bien marquées.
0: Ligne de passe sont marquées.
1: Oui.
0: Et pour le moment, pas de but dans ce match. En tout cas, un match plaisant.
1: Oui, très
0: un match techniquement et tactiquement, c'est un match assez plaisant.
1: Exactement, tout à fait.
0: Et donc, dans l'autre match, il y a Bournemouth qui marque devant Fulham.
1: Ah oui?
0: Ouais, un but marqué par Ryan.
1: Ouais, Fulham qui n'était pas loin de Tottenham et de West Ham.
0: Effectivement, donc il y avait chaque équipe en carton rouge parce qu'il y a Jordan Henderson qui a été expulsé côté côté Dios et il y a aussi Christy qui a été expulsé pour Bournemouth. Ouais. Iraola, donc, qui occupe la sixième place avec cette victoire qui se profile.
1: C'est pas mal.
0: Et ça progresse. Donc, nous jouons à la 70e minute, en tout cas.
1: Ouais.
0: On est à la 70e minute, à 20 minutes de la fin du temps réglementaire.
1: On essaie
0: de trouver la solution. Et toujours Mazraoui, qui est là pour s'interposer. Nouzaïr Mazraoui.
1: Mazraoui très solide dans son côté droit.
0: Effectivement, il est solide, Mazraoui.
1: Ouais.
0: Il ne lâche rien, absolument rien.
1: Surtout que c'est un duel de frères.
0: Guedrida avec le ballon dans la surface, le relais avec la frappe, ça passe le poteau. Cette fois-ci, c'est le poteau qui sauve la mêlée. C'est un gardien qui est chanceux aujourd'hui.
1: Exactement. Et même s'il était dans la trajectoire, c'est le poteau qui l'a sauvé.
0: Et c'est pas fini avec cette balle encore une fois, le centre deuxième poteau. Et Luke Shaw, la tête qui écarte le danger momentanément avec Granit Xhaka, son pied gauche, avec toujours le relais, le centre au deuxième poteau, Luke Shaw qui dégage. La tête, la poitrine de Xhaka et le contact. Il réclame un penalty sur cette balle avec Trey Home. Mais je pense qu'il n'y avait pas de penalty.
1: Non, pas du tout.
0: En tout cas, cette fois-ci,
1: il a été régulier quand même.
0: Effectivement, le gardien de United a été sauvé par son montant droit. Il a été complètement battu.
1: Oui, tout à fait. C'est la chance des grands gardiens.
0: Effectivement. Et le public de Sunderland donc, qui donne de la voix.
1: Oui, tout à fait.
0: Du Stadium of Light.
1: Exactement.
0: Le stade de la lumière.
1: En tout cas, dans le stade, ils sont en train de faire une bonne saison.
0: Effectivement, une bonne saison. Donc, cette équipe de Sunderland qui veulent gagner ce match. Pas de but entre ces deux équipes, mais un bon match en tout cas.
1: Un bon match,
0: avec ses récupérations, ce contre, il est parti 3 contre 3 avec Trey Hume. La passe, mauvaise passe pour Brovia dans la profondeur.
1: Il rate sa passe, sa dernière passe.
0: Mais c'est récupéré effectivement par Enzo Lefebvre.
1: C'est vraiment des passes qu'on ne rate pas.
0: Effectivement, c'était une passe. Et Granit Xhaka.
1: Il doit être décisif.
0: Qui change de côté pour Shamsuddin Talbi face à deux joueurs de United. Puisqu'il y a Aiden et le centre instantané récupéré par Kobbi Mainoo. La relance avec Zirke. Autant pour moi, Aiden est contré.
1: Ouais,
0: ça revient avec toujours Nordi Mukele. Mukele et qui obtiendra une faute commise par Bruno Fernandes à l'entrée de la surface de réparation. Il n'est pas d'accord.
1: Ouais, c'est intelligemment bien joué, mais il aurait pu lâcher le ballon depuis très longtemps.
0: Effectivement, et on le comprend, c'est un défenseur, il n'a pas les aptitudes
1: d'un milieu offensif ou
0: effectivement, d'un attaquant ou d'un milieu offensif.
1: Voilà.
0: Et là, on revoit cette faute commise par le capitaine de United, donc
1: exactement.
0: Bruno Fernandes.
1: Ouais.
0: À 73e minute, à 18 minutes.
1: Oui, tout à fait. Ça file très vite.
0: Effectivement, ça file, ça vite.
1: Ça
0: avec ce coup franc assez intéressant pour un gaucher avec Granit Xhaka qui est devant le ballon à côté de Enzo Lefebvre. Soit on va essayer de centrer, soit une frappe directe vers la mêlée. Et c'est parti, un centre au deuxième poteau. La tête de Brobia, c'est pas fini. Et c'est une touche en faveur.
1: C'est une défense bien organisée depuis le début. Il y a toujours les lignes de passe, il y a toujours du doublon, il y a toujours les demi-espaces fermés, les petits périmètres fermés. Et ça, c'est important pour ne pas encaisser un but.
0: Effectivement.
1: Oui.
0: Encore un changement donc avec Amad Diallo qui va sortir.
1: Oui, il a beau chercher, mais c'était pas évident.
0: Remplacé par Brian Mbeumo.
1: Mbeumo, oui, tout à fait.
0: Un Camerounais. Pour un Ivoirien, les deux cousins.
1: Ouais.
0: Avec Luke Shaw, la touche pour Lisandro Martinez. qui écarte le danger directement sur Broby qui récupère.
1: Bon mot pour débloquer la situation. On va
0: effectivement,
1: voir cette
0: et le centre qui viendra sans doute de Treham. Contrer de la main, il réclame une main. Merci également à Khalifa Lou.
1: Khalifa, merci beaucoup.
0: Et c'est parti avec le centre. Cette fois-ci, je pense que c'était Dorgou. Lixou qui a pris un coup.
1: Oui, tout à fait.
0: Mais qui avait quand même réussi à transmettre le ballon.
1: Exactement, oui, tout à fait. C'est un match plaisant, hein.
0: Effectivement, il a pris un coup de Granit Xhaka. Qui est venu donc taper sur le pied. Toujours.
1: Merci
0: pas
1: beaucoup,
0: de but.
1: Khalifa. Merci
0: effectivement,
1: beaucoup.
0: Donc à la 75e minute.
1: Oui, ça va très vite, encore 15 minutes.
0: Ça va vite.
1: Oui, surtout qu'on ne perd pas beaucoup de temps dans ce match.
0: Il n'y a pas beaucoup de temps perdu. Ouais. Les deux équipes n'essaient pas de. Et se sont répartis directement dans les gants du gardien. Repoussé, danger écarté momentanément. Ouais, ça reviendra sur Bruno Fernandes qui va essayer encore de servir Luke Shaw.
1: Attention.
0: Hop, contré.
1: Il s'approche de plus en plus, hein, Manchester United.
0: Effectivement, il s'approche des buts.
1: Ouais.
0: De Roof, Ebrahim Mbembo face à Shamseddine Talbia.
1: Ouais.
0: Et s'approche des buts. Donc c'est Dorgou qui a remplacé Zirkzee autant pour moi.
1: Oui, tout à fait.
0: C'est le cas, il occupe le côté gauche de cette équipe un peu offensif.
1: Ouais.
0: Et mine de rien, il a eu trois passes décisives Dorgou. Et le centre de Bruno Fernandes, la tête d'Alderete.
1: Ouais, Dorgou est intéressant, il a beaucoup de qualité.
0: Oui, avec son pied gauche,
1: voilà.
0: C'est un Danois qui est assez solide. Hein.
1: Ouais, très solide, voilà. La différence entre Mbombo et Amat, c'est la simplicité.
0: Effectivement.
1: L'autre, il met beaucoup plus d'accélération, beaucoup plus de punch dans son intensité. Par contre, Mbombo, il réfléchit plus. Et dans ce match, il faut aller vite quand même.
0: Effectivement. Effectivement. 77e minute.
1: Ouais. Chaque fois qu'on a perdu le ballon, il y a toujours un bon repositionnement.
0: Et la passe en profondeur manquée. Je pense qu'Abib Diarra va entrer.
1: Oui, tout à fait. On l'attendait au début.
0: Parce que son impact pourrait compter dans cette fin de match.
1: Exactement.
0: Un joueur qui se projette rapidement avec le ballon.
1: Oui, tout à fait.
0: Il a faute commise sur Dorgou.
1: Oui.
0: Donc le changement qui va intervenir pour l'équipe de Sunderland, c'est Nilson Angulo.
1: Oui.
0: C'est un équatorien de 22 ans.
1: Ils ont quelques bonnes individualités dispersées dans de très bons clubs. Hein. L'Équateur.
0: Effectivement, dans un bon de bons clubs, effectivement, les équatoriens.
1: Oui. Applaudi.
0: Effectivement, bien applaudi. Au centre, 18e minute de jeu.
1: Oui, tout à fait.
0: Toujours pas de but entre United et Sunderland, mais en tout cas, un bon match.
1: Un bon match quand même, un match plaisant. Et puis un bon niveau de jeu.
0: Un bon niveau de jeu entre deux équipes qui n'ont pas refusé le jeu en tout cas.
1: Voilà, tout à fait, ils n'ont pas refusé. Et techniquement, c'est un peu élevé. Tactiquement également, dès qu'on perd le ballon, on se replace, on se repositionne. Quand on a le ballon, on va chercher à attaquer.
0: Effectivement, avec cette possession des Black Cats, des chats noirs, comme
1: tout
0: on dit.
1: Tout à fait, des chats noirs.
0: Ça revient avec toujours cette équipe United qui a du mal.
1: Oui, ils ont souffert un peu devant. pour percer un peu l'organisation défensive de Sunderland.
0: C'est un peu difficile en tout cas, ouais, mais ils essaient.
1: Ils essaient, c'est pas faute d'essayer.
0: Ils essaient.
1: Ouais, et dans les essais, il y a toujours du mouvement devant.
0: Il y a du mouvement devant avec cette balle directement dans les gants du gardien.
1: Voilà, seulement il y a toujours un dispositif de deux lignes qui ne laisse pas de demi-espace ou de demi-périmètre. C'est la raison de difficulté pour jouer dans les interdits.
0: Justement, c'est pas évident.
1: Oui, tout à fait.
0: C'est pas évident.
1: Ouais.
0: Et la passe pour le gardien. Ouvre donc qui écarte le danger loin en direction de Angulo donc qui vient de rentrer donc. Il remplace Shamsidine Talbi qui a échoué à faire déjouer Mazraoui.
1: Oui. C'était vraiment un beau duel entre les deux.
0: Évidemment, un beau duel entre les deux.
1: Voilà, avec Talbi qui cherchait tout le temps à le disposer contre Mazraoui, toujours présent dans ses appuis.
0: Très attentif. Et Bruno Fernandes, voilà. La passe en profondeur pour Brian Mbeumo. Entre deux défenseurs, il va partir se battre. C'était entre Alderete et Mandava. Et le gardien qui a été fauché par Dorgu. Et a pris un risque en dribblant l'attaquant de United.
1: Oui, tout à fait.
0: C'était entre Reynildo Mandava. Et là, le petit crochet pour se défaire de Dorgu.
1: Trop risqué.
0: C'était risqué. Mais heureusement qu'il a réussi son geste.
1: Heureusement, voilà. Heureusement. C'est Khalifa du bon café là.
0: Effectivement, donc.
1: Ah oui. Même si on sait que dans ce match-là, on ne peut pas s'endormir.
0: On ne peut pas s'endormir dans ce match. C'est un match assez animé avec beaucoup d'intensité, beaucoup de.
1: Exactement.
0: Avec un long dégagement en direction de Mazraoui, cette fois-ci bousculé par Angulo. Et là, pour une fois, Mazraoui est battu. Ouais. Angulo, le crochet qui revient avec la passe en retrait grande. Chaka va essayer de centrer au deuxième poteau. Trouver Brobi qui a été retenu par Lisandro. Ça joue. C'est pas fini. Et la faute commise selon l'arbitre par l'attaquant. Et je pense que l'arbitre.
1: Oui.
0: Je pense que c'est au contraire Lisandro qui a retenu Brobi.
1: Ouais. S'il cherchait à mettre des frappes dans des actions comme ça, au lieu de faire beaucoup de passes.
0: C'est Lisandro qui l'a retenu et à la fin
1: c'est une faute
0: pour se défendre
1: flagrante.
0: Pour se défendre l'attaquant.
1: Exactement.
0: L'attaquant est obligé de se défaire, mais c'est le défenseur qui a d'abord retenu l'attaquant qui a fait un peu preuve de
1: tout à fait
0: de malice, mais c'est lui qui a retenu l'attaquant néerlandais.
1: Ouais, tout à fait, parce que je voyais un peu que l'arbitre était un peu loin.
0: Effectivement, il était un peu loin, il a vu l'accrochage, il a sifflé en faveur de la défense. D'habitude les arbitres avantagent les défenseurs dans cette situation-là.
1: C'est un peu l'esprit.
0: Effectivement, c'est l'esprit.
1: Voilà.
0: Et on en reste là pour le moment, à la 83e minute, pas de but.
1: Oui.
0: Écoute, il y a une situation qui inquiète au niveau du Sénégal avec la blessure de Koulibaly. Jusqu'à présent, on pense que sa saison est terminée du côté de l'Arabie Saoudite. Mais à quelques jours du mondial, on n'a toujours pas d'informations sur son retour.
1: Exactement, c'est inquiétant quand même parce que. Nous sommes arrivés à un point où vraiment les blessures inquiètent. Les blessures inquiètent. Et souvent, c'est des blessures très sérieuses qui font rater peut-être le premier tour. Surtout quand on est joueur clé dans une défense ou dans une équipe, c'est toujours difficile. On va voir d'ici comment ça va évoluer dans les prochains jours.
0: En tout cas, on espère que Koulibaly viendra à cette Coupe du Monde avec le Sénégal et en très grande forme.
1: Oui, surtout, même si on a des remplaçants, mais lui, son rôle est important dans le dispositif défensif de Pape Thiaw.
0: Effectivement. Important.
1: Oui.
0: Et la relance, avec, directement sur Granit Xhaka.
1: Oui. Et puis avec cette mise en tension, les blessures, si on ne fait pas très attention,
0: Ouais.
1: Voilà, c'est la raison d'ailleurs de régénérer.
0: Et récupération avec voilà. Enzo Lefebvre, le crochet, la frappe contrée par Maguire.
1: Ouais, Maguire, c'est là où il est important, Maguire.
0: Effectivement, je pense qu'il fait partie des ouais. joueurs qui sont des fois injustement critiqués.
1: Ouais, injustement, tout à fait. C'est vraiment le mot cher.
0: Enzo Lefebvre, encore une ouais. fois, le mettra à jouer. La frappe, ça passe au-dessus.
1: Ouais, ouais.
0: Début de Lamels. L'intention était là, mais la précision n'était pas présente.
1: Exactement. Dans sa course, il a fait ce qu'il fallait faire, frapper dans sa course, pour donner beaucoup plus d'élan, mais ce n'était pas bien ajusté.
0: Effectivement, il n'a pas trouvé ouais. la bonne surface de pied.
1: Exactement.
0: Il a mis un coup de pied
1: ouais.
0: et c'est passé au-dessus des buts du gardien Berger United.
1: Ouais, tout à fait. West Ham Arsenal, c'est demain.
0: Donc effectivement, c'est demain Arsenal okay. qui va jouer West Ham. Et cet après-midi, ce soir à 16h,
1: oui.
0: Manchester City va jouer l'équipe de Brentford.
1: Brentford, c'est un match difficile aussi. Hein.
0: Effectivement, même si c'est à domicile, ce sera un match
1: voilà, compliqué.
0: Donc pour Manchester City, Arsenal, donc qui va jouer West Ham, un derby londonien qui ne ouais. sera pas facile non plus.
1: Exactement, City qui se doit de ne plus faire de faux pas. Ils ont déjà perdu 2 points. Ils étaient relancés avec les championnats pour être à la première place. Maintenant, c'est Arsenal qui est très bien relancé, surtout avec sa finale.
0: De Ligue des Champions, c'est une équipe voilà. qui gagne en confiance.
1: En confiance, exactement. C'est ça motive davantage.
0: Le nul à Everton, c'est un nul
1: ouais.
0: qui laisse des points.
1: Tout à fait.
0: Et dans ces sprints finales, c'est assez...
1: Ouais, c'est assez important.
0: Assez important.
1: Exactement.
0: Et Tottenham qui joue donc lundi face à Leeds United.
1: Ah, c'est lundi.
0: Effectivement, Tottenham joue lundi, donc Tottenham ouais. qui est le concurrent de West Ham dans cette lutte pour le maintien.
1: Ouais.
0: Il y a un autre changement donc, qui va s'effectuer du côté de Sunderland.
1: Ouais. Ce qui est sûr, c'est que même si West Ham reste retourné en seconde division, en championship, Elhaj Malik pourrait regagner une équipe.
0: Effectivement, je pense que c'est un joueur que West Ham, sur qui West Ham compte pour renflouer les caisses.
1: Oui, oui, oui.
0: Même
1: en
0: deuxième division, c'est un joueur qui sera,
1: oui.
0: qui sera vendu.
1: Qui sera vendu, c'est sûr.
0: Hein. Et Angulo donc face à Lemont.
1: Son avantage, c'est qu'il est gaucher.
0: Il est gaucher, ouais, il a du talent. Et voilà. je pense qu'il a été, il est aimé par des clubs comme Liverpool, comme United.
1: Et ça, c'est de grands clubs.
0: Grand club qui pourrait lui offrir cette...
1: Un bon choix de carrière.
0: Avec Mason Mount, qui ouais. sert Bruno Fernandes en profondeur pour Dorgu. C'était un peu trop fort.
1: Ouais, c'était un peu trop long, là.
0: C'était un peu trop fort pour Dorgu.
1: Ouais. Attention.
0: Elle a de revient sur une situation.
1: Oui, tout à fait. C'est un match âprement discuté, mais...
0: Effectivement, avec beaucoup de duels, beaucoup de rythme, beaucoup de...
1: C'est ça, mais sans trop de brutalité.
0: Ah, il a reçu un coup au visage après la passe. Je pense que c'est une faute qui est inutile.
1: Voilà.
0: C'est inutile.
1: Voilà. Et puis, c'était pas fait exprès. C'est dans la lancée de sa course.
0: Effectivement, en connaissant Bruno Fernandes, c'est un joueur qui va en rajouter.
1: Oui, tout à fait. C'est sûr.
0: Ah, mais quand même, il a pris un coup quand même. Je pense que c'était inutile déjà.
1: Ouais,
0: parce que la balle est déjà...
1: Le ballon était déjà parti.
0: Le ballon est déjà parti.
1: Voilà.
0: C'est inutile de commettre cette faute.
1: Exactement, tout à fait. Ça risque de faire des cartons inutiles. Brighton, ils sont toujours à 2-0.
0: 3-0 maintenant.
1: 3-0 maintenant.

0: c'est vraiment un bon championnat, l'Angleterre. Il faut le reconnaître.
1: Effectivement, les gens en parlent comme le meilleur championnat du monde.
0: Oui, je crois que c'est le premier championnat.
1: Et cette année, les résultats le confirment parce qu'ils
0: voilà,
1: sont.
0: Voilà. Et puis tous les jours, on a envie d'aller jouer là-bas.
1: Effectivement, Arsenal qui s'est qualifié en finale de Ligue des Champions.
0: Surtout, voilà.
1: Aston Villa qui est en finale de l'Europa League.
0: Ça justifie.
1: Et en Conference League, il y aura trois Crystal clubs. Palace.
0: Ah oui, trois clubs déjà.
1: C'est le meilleur championnat du monde, donc ça se justifie.
0: Oui, ça se justifie.
1: Et c'est Mayenda, donc le jeune joueur espagnol, donc qui va fouler la pelouse du Stadium of Light.
0: Oui, tout à fait, pour essayer d'impressionner par rapport à son talent.
1: Effectivement, il va essayer de danser 10 dernières minutes.
0: Oui, de montrer quelque chose.
1: De montrer au moins ça, quelque chose.
0: Oui.
1: Mayenda, un joueur d'origine congolaise, donc qui évolue avec les jeunes de l'Espagne.
0: Oui, tout à fait. Il est très jeune.
1: Effectivement. Un long ballon donc en direction de Brobbia.
0: Oui.
1: Avec ses récupérations de Kobi Mainoo. Qui s'en sort, Dorgu, la talonnade bien joué avec le relais, la passe avec Mateus Cunha qui cherche le relais, le trouve avec Dorgu qui va emprunter le côté gauche face à Noah Sadiki. Mais la balle est contrée, ça revient toujours avec le Danois qui trouve Mainoo, mais la passe est interceptée par Noah Sadiki avec.
0: Toujours présent.
1: Il va partir, Enzo le fait, il s'en met les pinceaux et c'est Mateus Cunha qui récupère la balle avec. Cette fois-ci, Lick Show avec Kobi Mainoo qui donne le tempo de cette équipe de United avec.
0: Oui. Cher 4 minutes, hein, je crois.
1: 4 minutes, on n'a même pas senti le match comme vous l'avez dit, coach.
0: Tout à fait.
1: On est à la 90e minute donc on en a ajouté 4 minutes.
0: Oui. Et ça n'a pas. Le 0-0 n'empêche pas.
1: Effectivement. Ouais. Avec la passe en profondeur, c'est bien joué, Cunha, face à face, le crochet, la passe en retrait, il n'y avait personne.
0: Oui, ils ont trop.
1: Et c'est pas fini, Bruno Fernandes contré.
0: Ouais.
1: Et ce sera sans doute un corner. Je pense que Mateus Cunha aurait dû frapper avec son pied gauche.
0: C'est ça, exactement. Il fallait tenter la frappe pour voir ce que ça allait donner.
1: Il a été bien servi. Je pense qu'il allait frapper avec son pied gauche.
0: Ouais, il n'y avait plus à chercher.
1: Il fallait essayer de frapper instantanément avec son pied gauche.
0: Exactement, tu enchaînes.
1: Et là, la frappe de Bruno Fernandes a été contrée.
0: Ouais, et puis surtout dans sa course, il a enchaîné, il pouvait quand même perturber un peu le gardien.
1: Il pouvait marquer dans cette situation-là s'il cherchait le petit filet opposé. Et là, c'est pas fini parce que ce corner de Bruno Fernandes à la 91e minute peut être important.
0: Ouais.
1: Et c'est parti, la tête repoussée.
0: Ouais,
1: le deuxième ballon avec Cunha revenu dans la surface.
0: Il va falloir être très prudent sur ces trois dernières minutes.
1: Effectivement, avec Bruno Fernandes toujours à la manette. C'est fini avec Cunha, le centre, retrait et repoussé par Alderete.
0: Sunderland a intérêt à être vigilant.
1: Effectivement, United qui pousse dans ses derniers instants du match avec Lamels.
0: Exactement,
1: Un long ballon en direction de McGuire qui se positionne donc comme attaquant et Brobbia donc qui récupère cette balle qui va résister à la charge de deux joueurs. Et l'arbitre ne reviendra finalement pas sur la faute.
0: Il aurait dû revenir.
1: Effectivement, c'est le public. C'est ce que réclame le public à la passe en profondeur pour Dorgu. Le retrait. Fernandes la frappe, repoussé par le gardien.
0: Ça, c'était le but, hein, tout fait.
1: Effectivement, c'était le but. Et le retourné dans la surface. Et le pénalty.
0: Heureusement,
1: a ciblé une simulation.
0: Oui, tout à fait, heureusement. Ouais.
1: Pour Mateus Cunha, sur cette action, je pensais qu'il y avait un contact.
0: Oui, sur ces deux dernières minutes.
1: Effectivement, l'arbitre n'a pas ciblé, il n'est pas tombé dans le piège.
0: Exactement.
1: De Mateus Cunha. Ah, il a simulé.
0: Il
1: a simulé donc qui prend. Un carton.
0: Ouais. Quand on n'est pas loin du ballon, on peut ne pas être trompé.
1: Et là, on va revoir cette action. Avec la passe en profondeur.
0: Et puis il y a la VAR aussi.
1: La passe pour Dorgu qui a servi en retrait. La passe de Bruno de Mateus Cunha. Donc la frappe a été contrée par le gardien.
0: Ils ont été décisifs les deux gardiens.
1: Justement, ils ont été décisifs.
0: Lamels
1: et les gardiens Roof de Sunderland.
0: Oui. Ils ont vraiment étalé leur classe. Hein.
1: Donc jusqu'à présent, même que la 92e minute, 93e, les joueurs se battent sur toutes les balles.
0: Oui, tout à fait. Ils ont envie de, à chaque équipe de gagner ce match.
1: Avec Noah Sadiki.
0: Oui.
1: Encore une longue balle pour Dorgu. Il va essayer de centrer. Et contrer donc, ce sera une un corner concédé par Getuida.
0: Ça arrive bien en fin de match, c'est Dorgu qui met son point sur le
1: effectivement match. C'est un bon changement.
0: Oui, tout à fait.
1: Dorgu qui a apporté un peu de verticalité.
0: Exactement,
1: et de vitesse sur le côté gauche par Nathalie Chou, occupé un peu le côté droit.
0: Oui, de vitesse et puis de qualité de dribble.
1: Effectivement. Et ce corner, la 94e, le dernier de ce match, avec Bruno Fernandes à la manette. Ils sont montés les grands gabarits comme Harry McGuire et Mateus Cunha.
0: Oui, tout à fait.
1: Corner donc pour Bruno Fernandes à la 94e minute. Et c'est parti au deuxième poteau. La frappe est contrée.
0: Heureusement, oui, c'était.
1: Et c'est pas fini. Et l'arbitre qui siffle la fin du match, il n'a même pas attendu.
0: Oui, tout à fait.
1: A tiré ce deuxième corner.
0: Ouais,
1: et ça s'explique sans doute
0: raison.
1: Michael Carrick qui voulait que l'arbitre laisse au moins à son équipe la possibilité de tirer cet autre corner concédé.
0: Il n'y a que le pénalty qui peut prolonger le match dans ces conditions.
1: Effectivement, l'arbitre n'est pas obligé.
0: Voilà, il n'est pas obligé, exactement.
1: Parce que cette balle a été dégagée par Noah Sadiki.
0: Ouais, donc, tout à fait.
1: Fin du match, pas de but entre United et Sunderland Kurs. Il n'y a pas de but, nous avons assisté à un très bon match entre deux belles équipes.
0: Je confirme, cher, vous avez raison, c'était vraiment un bon match avec deux gardiens très décisifs, du beau jeu, une bonne organisation. Il ne manquait que le but parce que c'est des équipes attaquantes qui ont été très ouvertes par rapport à leur attaque, par rapport à l'organisation défensive. Chaque fois qu'on a perdu le ballon, on se repositionne très vite. Il y a du doublon, il y a des lignes de passe qui sont très bien fermées, les demi-périmètres ne sont pas ouverts, les aides de mise espace ne sont pas ouverts. C'est dire que véritablement, je conforte ce que vous avez dit, que c'était un bon match.
1: 15 tirs donc pour Sunderland et 11 pour United. Ça montre également que les équipes n'ont pas fermé le jeu.
0: Tout à fait, elles ont beaucoup cherché. C'est pas arrivé parce qu'il y avait deux bons gardiens très présents sur leur ligne.
1: Effectivement, donc pas de but dans ce match donc entre United et Sunderland. On vous rappelle également qu'un peu plus tôt, Liverpool a été tenu en échec par Chelsea, un but partout. Wolverhampton, pour le moment, on est à la 97e, 3 buts pour Brighton et 1 but à 0 pour Bournemouth. À Craven Cottage face à Fulham à 18h, à 16h30, autant pour moi. Manchester City reçoit à l'Etihad Stadium l'équipe de Brentford. C'était un plaisir, coach, de partager avec vous.
0: C'est moi, cher, c'est moi. Toujours très content d'être avec vous par rapport à ce reportage. Vraiment très apprécié aussi par nos fidèles auditeurs.
1: Matar Fall qui dit également qu'il fera demain le match entre l'équipe du Jaraf et de la Sonancos. Qu'on salue également du côté
0: Matar,
1: de Thiès. Et merci également à Khalifa Lowe qui était
0: merci
1: là.
0: Merci Khalifa.
1: Qui était à la technique, qui était également.
0: Merci à Bonan.
1: Parce que Moron Ataye, merci également à Benoît Badian. Merci à toutes et à tous et à la semaine prochaine.
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0: à 16h18 minutes dans nos studios, mesdames et messieurs, amis auditeurs, amis sportifs. Bonsoir et bienvenue dans votre magazine en direct des stades, samedi 9 mai 2026. Devant ce micro, Benoît Badiane en compagnie de Ibrahima Fall de l'autre côté de la baie vitrée pour vous parler de sport. On va vous tenir compagnie sportivement jusqu'aux alentours de 18h50, l'heure de la synchronisation pour le journal de 19h. Au menu de votre magazine, en direct des stades. Tout à l'heure, nous serons en direct, bien évidemment, des différents stades pour les rencontres au programme cet après-midi de basket et de football. Mais pas beaucoup de matchs, hein, il faut le dire aujourd'hui, concernant la Ligue Pro. Seulement deux rencontres du côté de la Ligue 2 cet après-midi. Les autres rencontres sont prévues demain dimanche concernant la 26e journée de la Ligue sénégalaise de football professionnel. La Ligue 1 qui joue ses matchs demain avec ce match qui promet ce derby de Tengueil, hein, un match entre les bouts du côté de Rufusque entre Tengueil FC qui occupe la deuxième place au classement de la Ligue 1 qui reçoit cette formation d'Agel. Agel de Rufusque également, les deux formations partagent le même stade dans le stade Ngalan Diouf de Rufusque. Et un match intéressant, un derby, un match au sommet du tableau, puisque tout simplement, un point sépare les deux équipes, Tengueil FC et Agel de Rufusque, qui est leader de la Ligue 1 de football. Un choc qui promet demain au stade Ngalan Diouf de Rufusque. En attendant, la 26e journée qui démarre cet après-midi, tout à l'heure, à partir de 17h, notamment, avec deux rencontres au programme en Ligue 2. Diamono de Fatih qui joue contre AS Bambeye. Tout à l'heure, nous serons en direct du stade Massensen de Fatih avec Pape Ibrahim Senghor, notre reporter qui va suivre pour nous cette rencontre entre Diamono Fatih et AS Bambeye. Rappelons la situation entre Diamono et AS Bambeye pour le moment au niveau du tableau de la Ligue 2. Diamono occupe la 10e place avec 31 points et AS Bambeye occupe la 8e place avec 34 points. Effectivement, 3 points séparent ces deux formations. AS Bambeye et Diamono Fatih, des équipes qui sont au niveau du milieu du tableau de la Ligue 2 de football. Rappelons que c'est Diambar qui mène les débats avec Essamay. Ils sont co-leaders, hein, Diambar et Essamay, au niveau de la Ligue 2, 41 points chacun, mais au niveau de la différence de but, c'est Diambar qui est devant face à cette formation d'Essamay. AS Douane occupe la troisième place avec 39 points et le Dakar University Club est quatrième avec 37 points pour le compte de la Ligue 2 de football. L'autre rencontre se joue au même moment, tout à l'heure, à partir de 17h, entre Port et Amitié FC, une rencontre qui se dispute, bien évidemment. Ce sera au stade municipal de Mbao, entre Port et cette formation d'Amitié FC. Rappelons que Port occupe la 15e et avant-dernière place, lanterne rouge, hein. Port qui est relégable pour le moment. Et Amitié FC occupe la 12e place au tableau de la Ligue 2 de football. 26, 23 et 29, Amitié 29 points et Port 23 points. En tout cas, c'est un peu serré entre ces deux formations qui vont s'affronter tout à l'heure au stade municipal de Mbao pour le compte de la Ligue 2 de football. Les autres rencontres sont prévues demain dimanche pour la Ligue 1 et la Ligue 2, la 26e journée qui se poursuit demain. Également au menu de votre magazine, on va parler de basketball avec le 13e tour du National 1. C'est le championnat national élite, hein, la première division, le championnat national, le National 1, 13e journée. Filles et garçons, des rencontres qui se jouent ici à Dakar, à Marissingaï, à Saint-Louis et à Ziguinchor. Nous serons tout à l'heure en direct du stade à l'Institut Yadro de Ziguinchor avec Mariam Pende Diallo pour ce match entre ASIC Sport et Mbour Basket Club. Mariam nous fera tout à l'heure la situation pour ce match prévu tout à l'heure à partir de 16h30, le coup d'envoi entre ASIC Sport et Mbour Basket Club à Saint-Louis. Deux rencontres sur ton programme. Depuis 15h30, Saint-Louis Basket Club joue contre CMT de Ziguinchor chez les dames. Et à 17h tout à l'heure, UGB croise la gendarme chez les garçons. Et tout à l'heure, je le disais à Ziguinchor, c'est une rencontre qui se joue chez les dames entre ASIC Sport et Mbour. D'accord. Voilà, donc tout à l'heure, on va y revenir, le basketball. En attendant, on va parler de football, de natation. Natation, effectivement, avec, vous le savez, les championnats d'Afrique de natation qui se disputent à Oran, c'est en Algérie. Bien évidemment, les nageurs sénégalais sont là-bas, mais il y a une nageuse qui est en train de se distinguer de fort belle manière. Il s'agit de Oumi Diop, qui a déjà remporté 2 médailles d'or et 1 médaille d'argent. Nous avons en ligne le directeur technique national de la Fédération sénégalaise de judo et de sauvetage, de natation et de sauvetage, autant pour moi. DTN Tiano Diouf, bonsoir DTN.
1: Oui, bonsoir Benoît, ça va bien?
0: Oui, ça se passe bien, et vous?
1: Oui, ça va très bien. Très
0: alors,
1: bien,
0: alors quelles sont les dernières nouvelles par rapport au championnat d'Afrique de natation à Oran?
1: Oui, effectivement, les championnats se poursuivent présentement. Mm-hmm. Et comme vous le savez, donc en tout cas, il y a vraiment Oumi Diop qui se détache du lot.
0: Tout à fait, oui.
1: Et qui a quand même décroché 2 médailles qui sont, 3 médailles qui sont extrêmement importantes. Mm-hmm. Donc 2 en or et 1 médaille en argent.
0: Tout à fait.
1: Et également par rapport à la médaille, surtout du 50 mètres d'eau, l'épreuve du 50 mètres d'eau. C'est également une performance qui lui a permis de décrocher son ticket. Mm-hmm. Pour également les prochains championnats du monde.
0: Tout à fait, oui.
1: Ils vont se dérouler en Chine du 1er au 6 décembre prochain. Mm-hmm. Et également, c'est une performance qui lui permet de battre son propre record.
0: Oui.
1: Donc, il détenait, et également, ça montre vraiment, ça assure la forme au niveau de Oumi, actuellement qui est même désigné capitaine de l'équipe. Mm-hmm. Parce que quand même, nous avons enregistré beaucoup d'absents, surtout du côté des seniors. Mais en tout cas, elle est en train de porter l'équipe. Et c'est 2 catégories qui sont parties en compétition. Il y a les seniors, mais également il y a les juniors.
0: Les juniors.
1: Et les juniors, bon, l'objectif quand même, c'est une étape de préparation. Mm-hmm. Pour les JOJ que nous allons organiser, en tout cas, fin octobre jusqu'au mois de novembre.
0: Tout à fait.
1: Donc c'est une étape. Mm-hmm. Et que les jeunes aussi sont partis, mais quand même on a vu qu'ils sont en train d'améliorer leur temps, surtout par rapport à une préparation que nous avions faite depuis également la zone 2 en 2025, en passant mm-hmm. par les Jeux africains. Mm-hmm. On est vraiment dans cette logique de progression pour préparer les JOJ en ce qui concerne la catégorie junior.
0: Mm-hmm. Et pour ces championnats d'Afrique, au total, il y a combien de nageurs sénégalais qui sont là-bas?
1: Voilà, il y a 15 nageurs sénégalais. Mm-hmm. qui sont là-bas, toutes catégories réunies. Mm-hmm. Donc, entre les juniors et les seniors.
0: Oui, mais Détienne, on revient donc, sur... Oui.
1: Sur les juniors, nous avons 5 filles et 4 garçons. Ça fait au total de 9. Voilà, plus maintenant les 6 au niveau des seniors.
0: Alors, on revient sur le cas Oumi Diop, qui est en train, bien évidemment... De s'illustrer pour ces championnats d'Afrique. Alors, c'est une athlète, une nageuse qui mérite d'être au moins accompagnée. Qu'en est-il exactement? Elle évolue dans quel club? Comment ça se fait pour préparer Oumi pour les prochaines échéances?
1: Mais ça, c'est extrêmement important. Vous avez touché du doigt, en tout cas, d'une situation que Oumi est en train de vivre. Parce mm-hmm. qu'actuellement, elle évolue aux États-Unis. Mm-hmm. Parce qu'elle a été en France, mais depuis 3 ans, elle est au niveau des États-Unis. Pour pouvoir poursuivre ses études et en même temps continuer les entraînements. Mais il s'est trouvé qu'elle était en tout cas dans une bonne logique de préparation avec son club universitaire. Mais elle va terminer en tout cas son cycle durant ce mois de mai. Mm-hmm. Et par rapport à ce cycle, elle avait l'avantage quand même d'être logée et peut-être admise parmi le club de l'université. Donc ce qui veut dire que la prise en charge était presque prise en charge par son université. Mmh. Et qu'à la fin de ce cycle, c'est à elle maintenant de prendre tout ça en charge. Maintenant, au-delà, au sort de ce mois de mai, elle aura à prendre en charge son logement, ses entraînements, parce que là-bas, la piscine, il faut payer. Mmh. L'entraîneur aussi, il faut le payer. Et pour le moment, en tout cas, elle est dans cette situation. Et malgré cela, mentalement, elle tient bon jusqu'à décrocher des médailles. Ce qui veut dire qu'il faut tout de suite anticiper mm-hmm. sur l'après championnat d'Afrique. Parce qu'il faut aussitôt le mettre, en tout cas dans des conditions, au moins qui mentalement la rassure davantage, pour qu'elle puisse continuer sa préparation parce que quand on arrive à décrocher un ticket pour les championnats du monde, mais il faut aussitôt enchaîner avec un autre plan de préparation aussi rigoureuse pour pouvoir en tout cas rivaliser les meilleurs du monde qui vont se retrouver à Pékin en décembre.
0: Et justement, vous, au niveau de la direction technique, sans doute, vous avez un bon plan pour la préparer, pour la mettre dans des conditions optimales de préparation.
1: Oui, oui, effectivement. Mais quel que soit le plan que nous avons aussi, si les mesures d'accompagnement ne suivent pas, ça pose problème.
0: Ouais.
1: Parce que présentement, elle a eu une fois à participer au championnat de France élite, donc qui vont avoir lieu également au mois de juillet. Donc c'est une occasion aussi d'inscrire Oumi dans ces championnats de France élite où vraiment il y a le haut niveau qui est là-bas avec la natation française. Donc ça va lui permettre déjà d'ici juillet, elle va mener une bonne préparation pour participer à ces championnats de France élite. Mais cette participation va nécessiter en tout cas une prise en charge. D'abord sa préparation aux États-Unis, également sa prise en charge pour les billets d'avion, l'hébergement en France pour éventuellement participer à ces championnats. Et après aussi ces championnats de France, il y aura là zone 2 que le Sénégal va accueillir au mois de septembre.
0: Tout à fait.
1: Donc voilà, donc c'est un enchaînement de compétition jusqu'au mois de décembre. Donc en grande partie, on a visé les championnats de France élite. Si on a en tout cas l'accompagnement du ministère, du comité olympique, et en tout cas de tous ceux qui peuvent nous aider. Et aussi les championnats de natation de la zone 2 que le Sénégal va accueillir au mois de septembre pour après maintenant piquer vers les championnats du monde au mois de décembre.
0: D'accord, c'est clair, c'est clair. En tout cas, DTN, merci beaucoup.
1: Merci beaucoup, merci à vous. Merci
0: voilà,
1: à vous.
0: On se retrouve plus tard s'il y a des informations concernant nos nageurs à Oran.
1: Très bien, merci.
0: Voilà, c'était donc Thierno Diouf, le directeur technique national de la Fédération sénégalaise de natation et de sauvetage, qui revenait sur, bien évidemment, la performance d'Oumi Diop au championnat d'Afrique, le 17e championnat d'Afrique qui se dispute actuellement à Oran, c'est en Algérie. Oumi Diop, vous avez entendu, le DTN, qui est sacré champion d'Afrique dans deux catégories, deux épreuves et médaillé d'argent, de or et une médaille d'argent. C'est Oumi qui a réalisé ses trois performances au championnat d'Afrique. Merci beaucoup au DTN pour ces informations. Nous y reviendrons tout à l'heure. Nous parlions de football avec bien évidemment les rencontres qui se jouent en Europe également pour le compte des matchs de championnat de football en Europe avec les matchs de Premier League. Vous avez suivi tout à l'heure ce match avec le coach Chertiane Bitey et Cheikh Diop, bien évidemment, entre Sunderland et Manchester United. C'était au niveau de la du championnat anglais pour le compte, bien évidemment, de cette rencontre. Et le score, vous le savez, 0-0, pas de but entre les deux formations, entre les Black Cats de Sunderland et cette formation de Manchester United. Quand on parle de Sunderland, c'est l'équipe d'Abib Diarra du côté de l'équipe nationale du Sénégal. 0 but partout et c'est terminé. L'autre rencontre entre Fulham et Bournemouth, Bournemouth qui s'est imposé sur la pelouse de Fulham 1-0. Brighton qui domine Wolverhampton 3-0. Un but partout entre les Blues de Chelsea et les Reds de Liverpool. C'était à Anfield à Liverpool. Un but partout entre Liverpool et Chelsea. Actuellement, Manchester City joue contre Brentford. Nous sommes à la troisième minute et pas encore de but entre ces deux formations. Nous allons du côté de la Liga espagnole. Des rencontres qui sont prévues tout à l'heure à partir de 19h entre Real Sociedad et Betis Séville. Mais actuellement, Atlético de Madrid joue contre Celta Vigo. Pas encore de but. Nous sommes seulement à la troisième minute de jeu. L'FC Séville qui l'emporte devant Espanyol Barcelone 2-1. Un but partout entre Elche et Alaves du côté de la Liga espagnole. La Bundesliga, c'est le championnat allemand avec le Bayern Munich qui est déjà le champion. Le Bayern de Nicolas Jackson qui se déplace sur la pelouse de Wolfsburg à la troisième minute et toujours 0-0 entre bien évidemment le Bayern et Wolfsburg, et Nicolas Jackson est titulaire à la pointe de l'attaque de cette formation de du Bayern Munich, bien évidemment avec Harry Kane. Ils sont deux, Odyssey, Moussiela, il y a pas mal de joueurs du côté du Bayern Munich, les Bavarois en déplacement sur la pelouse de Wolfsburg. Les autres rencontres, Stuttgart qui s'impose devant Bayer Leverkusen 3-1, Red Bull Leipzig, Saint-Pauli 2-1 pour Red Bull Leipzig, Hoffenheim, Werder de Brême, Hoffenheim 1, Werder de Brême 0, Augsburg, Borussia Mönchengladbach, c'est Augsburg qui l'emporte 3-1 pour le compte de la Bundesliga. C'est le championnat allemand. On va voir du côté de l'Italie, la Serie A, avec Lazio de Boulaïdia qui joue contre l'Inter. Pour le moment, c'est l'Inter de Milan qui mène 1-0 devant cette formation de la Lazio Rome. Du côté de cette équipe, Boulaïdia est sur le banc, il est remplaçant, et pour le moment c'est l'Inter qui mène devant Lazio 1-0. Cagliari-Udinese, c'est fini. Udinese qui l'emporte 2-0. Et tout à l'heure, à partir de 18h45, Elche, non, c'est Lecce du moins, qui joue contre la Juventus de Turin. La Ligue 1 française, les rencontres sont prévues demain, dimanche, avec bien évidemment des matchs au programme, notamment Angers, Strasbourg, Auxerre, Nice, Le Havre, Marseille. Les Marseillais en difficulté, en pleine crise, hein, qui se déplacent sur la pelouse du Havre pour retrouver le gardien but Mohi Diaw. Monaco, le Crépin et Lamine Camara qui reçoivent, les Sénégalais reçoivent Lille, et Metz qui joue contre Lorient, le Paris Saint-Germain leader qui joue contre Brest, et Toulouse qui reçoit Lyon de Moussa Niakhaté, finaliste également avec bien évidemment Lamine Camara pour le prix Marc Vivien Foué, qui récompense le meilleur joueur africain de la Ligue 1 française de cette saison. Mbokki Khariti, auditeur Radio Sénégal, mais fat ligne de suivre cette émission en direct des stades. Ce qu'on met tout dans le dame, si c'est une nière pour nous ramener. 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Nous avons un tempo musical avec Ibrahim. Le temps, nous avons soit fils du Jobi, nous avons un reporter qui est en train de se faire pour y aller. Nous avons un programme en direct des stades.

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0: 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Nous avons en ligne Mariam Penda Diallo. Mariam Penda Diallo, bonsoir.
1: Bonsoir, bonsoir, j'allais bien, j'espère. Et bonsoir à tous les auditeurs.
0: Merci, merci, merci beaucoup, Mariam Penda Diallo. Alors, vous suivez pour nous, pour Radio Sénégal, ce match entre ASUC Sport, c'est l'équipe de Ziguinchor, et Mbourg Basket Club. Qu'en est-il? Vous êtes où? Vous êtes au premier quart-temps ou bien deuxième?
1: Voilà, actuellement, on est au deuxième quart-temps.
0: Oui, tout à fait, oui.
1: Deuxième carton et c'est Mbourg Basket Club qui mène. Ils sont actuellement à 16-10.
0: Mm-hmm. 16 donc, à 10, hein?
1: Oui, 16 à 10. Mm-hmm. Voilà, donc depuis le début, c'est Mbourg qui domine. Hein?
0: Mm-hmm. Mm-hmm.
1: Voilà, c'est les jeunes filles de Mbourg qui dominent le match. Donc si vous voulez, je vous donne les cinq premières partantes.
0: Oui, tout à fait. Allez-y. Si vous avez la composition, allez-y, oui.
1: Voilà. Pour ASUC de Ziguinchor, mm-hmm. on a le numéro 4, Lydia Gomez. Numéro 5, Djabou Mané.
0: Mm-hmm.
1: Double 0, Bintou Faye. Numéro 10, Fatou Dramé. Numéro 30, c'est Clotine Diouf. Pour l'équipe de Mbourg Basket Club. Voilà, il y a le numéro 4, c'est Nafissatou Sambou. Numéro 5, Koumba Ba. Mm-hmm. Numéro 7, Mariama Kote. Numéro 8, Daba Kamara.

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0: Tout à fait oui.
1: Taxu kaa bëri mais ñu góorgóorlu ñoom aussi peut être que d'ici la fin comme on est en basket.
0: Oui.
1: Voilà mën nañu dellu si waat mais boo xoolee début bi ba léegi bon. 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Voilà am nañ yaakaar.
0: Voilà.
1: Naa ci tàng na fii actuellement.
0: Oui c' est vrai oui. Il fait chaud hein à Ziguinchor.
1: Voilà il fait très chaud à Ziguinchor actuellement et puis stade bi bariwul ay supporters aussi.
0: Tout à fait oui.
1: Et Afrique moom d' habitude ñoom bu ñu jouer fii day faral di fees. Mais tey moom. Ils n'ont pas assez de.
0: Ouais, de supporter effectivement avec l'heure du coup d'envoi 16h30 c'est un peu tôt et puis avec cette chaleur qui fait effectivement ça va être compliqué pour les supporters. Mariama en tout cas on se retrouve tout à l'heure pour l'évolution de la rencontre.
1: D'accord, à tout à l'heure.
0: Merci beaucoup à Mariama Penda Diallo du côté du Stade Université Diata de Ziguinchor pour ce match de basket hein, au niveau du terrain de basket entre ASIC Sport et Mbour Basket Club. Lorsque nous quittions Mariama, Mbour Basket Club menait au score. Nous sommes au niveau du deuxième quart-temps, juste à l'entame du deuxième quart-temps. Merci à Mariama Penda Diallo et j'en profite pour vous donner les autres résultats toujours du National 1, le 13e tour. On a vu Port qui a dominé chez les garçons. Tioane Basket Club 65-50. Toujours chez les garçons, non, chez les dames également maintenant. IAM qui perd devant U4BC 51-59. Et ASCC Bob qui l'emporte devant USEPT 54-43 en attendant de voir Papi Brahim Senghor pour la suite hein, pour le match entre AS Bambay et Diamono Fatigue au stade Massensen. On va se retrouver tout à l'heure après une pause musicale avec Matar Sarr.

0: Merci beaucoup à Matar Sarr. À 17h11, normalement, le coup d'envoi du match entre Diamono Fatick et AS Bambey devait être donné depuis 17h. J'entends en fond sonore un peu d'ambiance, sans doute l'ambiance du stade Massène Sène de Fatick. Pape Ibrahim, Pape Ibrahim Senghor, bonsoir Pape.
1: Bonsoir Benoît Bayane.
0: Alors Pape, Diamono Fatick, AS Bambey, sans doute le coup d'envoi a été donné à 17h, hein?
1: Effectivement, à 17h, donc actuellement 11 minutes hein, de jouer, entre Diamono de Fatick et AS Bambey, hein, pour le contre de la 26e journée du championnat national de la Ligue 2 professionnelle de football. Mm-hmm. Voilà, donc vous avez entendu en fond sonore la chorale des supporters de Diamono, alors donc qui sont là depuis 16 ans, hein, pour quand même motiver donc les acteurs qui sont au niveau de la pelouse. En tout cas, Benoît Badian, ce sera donc un match, disons, âprement disputé, hein, parce que aussi on se dirige vers la fin du championnat, en 4 journées, bien sûr. Donc, voilà. Donc il faut gagner, pour quand même ne serait-ce que regagner le peloton de tête, sinon le maintien. Mais de toute façon, on le saura donc à la fin de cette partie, donc entre Diamono de Fatick et AS Bambey habillé en bleu. Et les Diamants toujours en rouge et blanc. Donc voilà, je m'en vais rapidement, si vous le permettez, Benoît, vous donner la composition des équipes, n'est-ce pas?
0: Oui, allez-y.
1: Alors, on commence donc pour le Diamant de Fatigue. Nous avons dans les buts Madiba Komasso, numéro 1. Donc, au niveau de la défense, Balafodé Camara, Mohamed Tidiane Camara. Au niveau de l'antijeu, autant pour moi, Aaron Sissé et Ibrahim Sagna. Au niveau de l'antijeu, Cherssar, Malang Mané, Mamadou Gouf en attaque, Alpha Diallo, Amadou Diallo et Ibrahim Faye Tamba. Pour les remplaçants, Sadio Danfa, Lai Diaye, Mamadou Diaye, Fafa Diagne, Elajou Badji, Abdou Wahabal, Elajou Almaï Sarr et Maudo Malik Ngom Boussa Ibrahim Lee. Et l'entraîneur, c'est Elajou Momar Diaye. Non, c'est pas, c'est

0: pris heureusement. Mais c'est pris donc sur la feuille de match, et moment, donc elle a quitté depuis. Hein, voilà. Donc voilà, ce sont, comment dirais-je, la fin qui assure pour le moment. Donc l'intérim. Alors, pour ce qui est des visiteurs, l'AS Bambey, nous avons donc dans les buts Keba Sonko au niveau de la défense, Papa Abdoul Faye, Faloukane Mamadou Kone et Al-Ousseinou Gueye au niveau de l'ancien shérif Kine, Élément Sal, LHG Moussa Gueye. En attaque, Babacar Diouf, Ibrahim Agnan, Cheikh Tidiane Sal pour les remplaçants, Théophile Préra, Pierre Mendy, Pape Sar, Djibiba, Mamadou Manga, Théophile Préra, Mam Sissé, Libas Gueye, Mamadou Keita. Et l'entraîneur, c'est Cheikh Tidiane Gueye. Alors donc, l'arbitre central, c'est Mamadou Sakho de la Soukra de Malam Odar, assisté donc de Abdoulaye Sile de la Soukra de Rifusque et de Cheikh Makhtar Seck de la Soukra de Rifusque. Et l'arbitre réserve, c'est Mamadou Ndiaye de la Soukra de Bambey. Le commissaire de match, c'est Moussa Faye de Fatick. Voilà donc, Benoît, ce qu'on pourrait dire pour le moment entre Diamono de Fatick et Bambey. 0 but partout, 15 minutes de jouer. À vous, Benoît Badiane.
1: Voilà, 15 minutes de jouer, 0 but partout entre Diamono Fatick et AS Bambey. Merci à Pape Ibrahim Senghor. Nous y reviendrons tout à l'heure pour ce match entre Diamono Fatick et AS Bambey. 0 but partout. Nous sommes à la 15e minute de jeu. Merci à Pape Ibrahim Senghor de l'autre côté, ici au stade municipal de Mbao pour Amitié FC. 0 but partout également. Et nous sommes à la 15e minute de jeu pour le compte de la 26e journée de Ligue 2 de football. Tout à l'heure, on était avec Mariam Pende Diallo du côté du basketball pour voir exactement ce qu'il en est. Et c'était pour ce match entre Asuk Sport et Mbour Basket Club au niveau du stade, cette fois-ci, de l'Institut Diatta de Ziguinchor. Nous allons vous parler de championnat anglais hors de chez nous, hein, notamment en Europe, avec des rencontres qui se joue actuellement, notamment avec le championnat anglais, le Premier League, avec ce match entre Manchester City et Brentford. Nous sommes dans le temps additionnel de la première période et toujours 0-0. Sunderland, Manchester United, 0 but partout. Vous avez suivi ce match en direct sur Radio Sénégal avec le coach Cheikh Tidiane Biteye et Cheikh Diop Fulham Bournemouth. Toujours c'est Bournemouth qui l'emporte 1-0. Chelsea, Liverpool, 0 but partout pour le compte du championnat anglais. Et ce match entre Wolfsburg et Bayern Munich, nous sommes au niveau du championnat allemand, la Bundesliga. Et pour le moment, nous sommes à la 45e minute plus 2. C'est juste dans le temps additionnel de la première période. Et toujours pas encore de but. Et notez que Nicolas Jackson est titularisé cet après-midi pour le compte de ce championnat allemand. Nous allons refaire un tour avec Mariam Pende Diallo pour voir s'il y a évolution au niveau du score du côté du stade Al-Institut Diatta. Mais cette fois-ci, on parle de basketball au niveau terrain. Le basketball entre Asuk Sport et Mbour Basket Club. On va voir avec Mariam Pende Diallo si le score a évolué ou pas, ou bien en faveur de qui, en faveur de quelle équipe pour le moment. Parce que tout simplement, c'est cette formation de Mbour Basket Club qui menait au score depuis l'entame de la partie. Et lorsque nous quittions Mariam Pende Diallo, nous étions au niveau du deuxième quart-temps, à l'entame même du deuxième quart-temps. Sans doute, nous ne sommes pas loin de la mi-temps du côté de Ziguinchor. C'est vrai qu'en basketball, souvent, le chrono est bloqué, mais sans doute, les choses vont aller un peu vite du côté de Ziguinchor entre Asuk Sport et Mbour Basket Club pour le compte du 13e tour du National 1 chez les garçons et les filles également. Avec Mariam Pende Diallo. Mariam?
2: Oui, Benoît.
1: Alors, est-ce qu'il y a évolution du score?
2: Voilà, il y a évolution du score parce qu'actuellement, elles sont à 21 contre 18. C'est toujours Mbour Basket Club qui mène.
1: Mais quand même, Asuk revient un petit peu. Hein? 21 à 18, oui, oui. C'est presque... C'est 3 points, hein?
2: C'est vrai, oui. L'écart est seulement 3 points. Bientôt la mi-temps. Voilà.
1: La fin du deuxième carton.
2: La fin du deuxième carton, c'est pour quelques secondes. C'est dans quelques secondes. C'est dans quelques secondes. Bon, comme je vous l'ai dit,

0: tout à l'heure, ouais. c'est que Afrique revient.
1: Ouais, j'entends en fond sonore 10 secondes à jouer, en tout cas. Ils veulent jouer ce match, cette dernière occasion, hein, on va dire en balle, la balle de match, autant pour moi.
0: Ah, voilà, donc c'est ça. Actuellement, elles sont en train de lancer, encore plus un point, donc elles sont à 22 contre 18, maintenant c'est 4 points d'écart,
1: c'est toujours jouable, hein. En tout cas Asuk est dans le match, même si elles sont menées score, mais elles arrivent quand même à maintenir l'écart ou bien réduire l'écart, hein.
0: Voilà, c'est ça. Donc, on a sifflé la fin du deuxième quart-temps. Donc, elles sont à la mi-temps actuellement.
1: Oui, donc c'est 22.
0: Voilà, c'est
1: 22 à 18.
0: Oui, 22 à 18.
1: À la mi-temps. En faveur de Mbour Basket Club, hein?
0: Voilà, c'est ça.
1: D'accord. Donc, c'est la mi-temps. Merci à Mariam Pende Diallo.
0: Voilà, donc, à tout à l'heure.
1: Voilà, on se retrouve pour la seconde période entre Asuk Sport et Mbour Basket Club. Le score à la mi-temps, 22 à 18 en faveur de Mbour Basket Club. Vous avez entendu notre reporter qui suit pour nous ce match au niveau du Sahel Institute Idiata. Merci à Mariam Penda Diallo. On va retourner au football pour voir avec Pape Ibrahim Senghor du côté du stade Massène-Sène de Fatigue entre Diamono et AS Bambé au stade Massène-Sène, parce qu'il y a simplement deux matchs, hein, il faut le dire aujourd'hui, au programme de la Ligue Pro, seulement deux matchs de Ligue 2, la 26e journée. Diamono Fatigue AS Bambé, l'autre rencontre se joue ici à Dakar, au stade municipal de Mbao, entre cette formation du port contre Amitié FC, Port Amitié, c'est le match qui se joue au stade municipal de Mbao, Port qui occupe la 12e place, la 15e place pour moi, Amitié FC, la 12e place au classement de la Ligue de football. En tout cas, des rencontres intéressantes, hein, qui sont prévues demain et dimanche, notamment pour la Ligue 2 de football également, avec ce duel à distance, hein, entre cette formation de NG, je disais, Diamono, non, entre l'AS Douane, oui, et cette formation donc de Djambar, Djambar et Essamay qui se disputent la première place. À Essaloum, Djambar et cette formation d'Essamay qui joue lundi, j'entends en fond son nom, oui, donc Pape Ibrahim, on va revenir à vous, Pape Ibrahim.
2: Une belle occasion de but, hein, donc voilà, raté par bien sûr le numéro 30. Hein,
1: ouais,
2: voilà,
1: pas, donc, sans voilà, doute, on a joué les 20 premières minutes, hein, ou bien ?
2: Effectivement, 22 minutes, hein, 22 minutes, voilà, toujours 0-8 partout entre Diamono de Fatigue et AS Bambé. Voilà, on aussi donc, sortie de touche, hein, voilà. Sorte de touche pour les visiteurs de l'AS Bambé, donc voilà, qui bénéficient d'une touche rapidement donc jouée, voilà, pour gagner quand même du temps. Bon, nous avons aujourd'hui un temps clément, pas tellement chaud.
1: Ah, il fait pas chaud, hein?
2: Non, pas tellement clément.
1: Le montant qui est pas mal, sentir en fond sonore ambiance, bien comme les supporters, ils ont fait des déplacements.
2: Effectivement.
1: Ils se sont déplacés massivement.
2: Effectivement, comme nous l'avons dit, il y a une fatigue d'habitude, il y a une fatigue d'habitude, mais il y a vraiment, mashallah.
1: Un bon temps pour jouer du football, hein, pour jouer au football.
2: Du beau football, hein. Vraiment, il y a un climat pour moi. Et puis, on a démarré à 17h, hein, d'habitude,
1: ouais.
2: C'était à 16h30.
1: 16h30, oui.
2: Mais il y a peut-être la fédération qui a fait des
1: choses. Mais oui, parce que Yagna, à mon dernière semaine, il y a eu un peu de déploré. Match ni programme yenn heure surtout au niveau des régions xamantene actuellement il faisait très chaud mu tang lol nga mal programme un match à 16h30 ñu na jouer ci nadj bi da fay metti lol pour les acteurs sans doute l'appel bo ñu don lancer ce n'est pas tombé dans l'oreille d'un sourd finalement la Ligue Pro def réaménagement yo ci walu ni xamantene modi horaire coup d'envoi mu am solo bu baaxa 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
2: Effectivement, Bonova, comme nous l'avons dit, 16h30, d'habitude, nous avons démarré. non seulement duma sorti les acteurs mais ñi déplacé pour ñew
1: oui
2: da nga no gis les gradins dafa don vide hein mais bon puis ñew ba deuxième mi-temps bi nga gis mu da di fess quoi cela veut dire que ñom tambour bi aussi da fay jouer hein le fait que nga déplacé wu ñew ba ci stade bi bon heureusement que la ligue dégg nañ suñu appel attention va sur cette action du Diamano. Oh là là, dommage, il rate complètement. C'est donc une très belle occasion de but pour les Diamano de Fatih, mais malheureusement, par précipitation, donc voilà, il a raté complètement cette très belle occasion. Voilà donc, je disais que Benoît, que Gaïde Grenagne, peut-être Lindon Nyan, Yobu Machi, 17h, heureusement, que voilà, les 17h, il a démarré. Mais lui, il a fait le rebattage, moi. Le directeur du Stade Massensien Soumoudiaï. Bon, il m'a fait savoir que bon, c'est presque toutes les stades. Hein.
1: Ouais, ouais, c'est vrai que c'est pas seulement Massensien, non?
2: Ouais, ouais, c'est pas seulement Massensien, hein. Même à La Diol, c'est comme ça, c'est la même situation. À Kaolack, voilà, à Fatigue aussi. Hein. Bon, j'ai interpellé l'autre jour, hein, lors de la visite, n'est-ce pas, de la fédération avec le trophée de la Coupe d'Afrique, j'ai interpellé Abdoulaye Sow de Kaffine. Bon, lui m'a fait savoir, bon, c'est pas la même situation à Kaffine. Kaffine, balé qui nous a donné, non? Et voilà, donc, waaw non dafa nañ ci souf moy surtout kay ma nekké ni xamna ma ngi ci presque ci gannaaw parce que bo nekké ci tribune bi ak le bruit là pour direct bi day xawu jafé da sa reste que dama ñew ba ci bori kay may wax ni gaay dañ ko don soti souf nak doli souf rempler ko bon mu ngi ni sax di feñaw bo xolé day gis né souf sangi ci je me demande nak bon ndax li aussi dina ci bax ou pas 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
1: oui en tout cas c'est vraiment à déplorer situation bobu nga xamantene ñi ngi kay dund fofu ci stade matin 5 mais toujours le score 0-8 partout hein
2: 0-8 partout toujours entre il y a quand même des occasions de but hein, mais bon par manque de concentration les jeunes n'arrivent pas quand même à mettre la balle au fond des filets. Espérons que d'ici peut-être la fin de la première mi-temps peut-être que ce soit Bambay ou parce qu'aussi hein, il y a une domination hein, vraiment du Diamano voilà donc mais aussi Bambay c'est une très bonne équipe organisée hein. Voilà on va suivre cette action on tire au-dessus de la barre transversale voilà donc 25 minutes ici à Massensen entre Diamono de Fatigue et AS Bambay 0 partout Benoît Badia
1: voilà merci on se retrouve tout à l'heure vers la fin la première période merci à Pape Ibrahim Senghor 0 but partout entre Diamono et AS Bambay du côté du stade Massensen de Fatigue vous avez entendu notre reporter qui suit pour nous ce match Pape Ibrahim Senghor de l'autre côté entre Port et Amitié FC, nous sommes aussi à la 26e minute. Pas encore de but, le score 0 but partout pour le compte de la 26e journée de Ligue 2 de football. On se retrouve dans quelques minutes pour la suite avec bien évidemment le basketball. Mariam Pende Diallo qu'on va retourner, ils sont à la mi-temps avec aussi Pape Ibrahim Senghor du côté du stade Massensen.

0: Vous suivez votre émission en direct des stades samedi 9 mai 2026, en direct des stades, la 26e journée de Ligue 2 qui se poursuit. Ce match entre Diamond Fatik et AS Bambey. Nous étions avec Pape Ibrahim Senghor du côté du stade Massensen, que nous allons retrouver Pape Ibrahim Senghor. Pape Ibrahim?
1: Oui, bonjour, Bayan.
0: Alors, le score, il a évolué ou bien pas encore?
1: Non, pas encore. C'était juste la reprise après la pause fraîcheur.
0: Fraîcheur, voilà, ah, d'accord.
1: Alors, pour permettre quand même aux athlètes de prendre quelques gorgées d'eau, c'est bien vrai que c'est tellement chaud, mais après avoir couru 30 minutes, je crois qu'aussi, ça me fait du bien, voilà, de prendre quelques gorgées d'eau pour continuer la partie.
0: Alors, Pape, nous allons vous laisser dérouler pour les 10 dernières minutes.
1: D'accord, merci beaucoup. Merci, Benoît Pagan. Donc voilà, c'est donc un coup franc. Au niveau de l'entrejeu, il y a donc un joueur blessé, donc des Diamono. Deux pratiques, je vais essayer de voir le dossier. Bon, il est encore couché, je ne sais pas quand même, je vais essayer de voir. Donc voilà, donc secouristes sont en train quand même de lui apporter les premiers freins. Plus de fois que le ball, il s'est relevé, voilà. Il s'est relevé quand même. Donc, aujourd'hui, nous avons deux pratiques. Bravo donc aux secouristes. Les apports sont aujourd'hui présents, contrairement à hier. Lors du match Eujufatik et Boutessé, il n'y avait pas quand même la Croix-Rouge ni les sapeurs-pompiers. Et je crois que là, c'est risqué. Mais aujourd'hui, heureusement, ils sont là. Les sapeurs-pompiers pour apporter les soins à ces attention aux situations menées par le numéro 77, il s'appelle Sheriffine. Sheriff, il perd la balle, couffrant donc, sifflé par le juge central. Il s'appelle bien sûr Mamadou Sarro de la Soukra de Malemodar. Voilà donc, on va suivre ce couffrant au niveau de l'antijeu pour bien sûr l'AS Bambey. C'est le numéro 20, le numéro 20, voilà. Lui s'appelle, bien sûr, Vincent Sapouma Ibrahimagnan. Donc, il va tirer ce coup franc. On va suivre pour vous, sur Radio Sénégal. Alors, rapidement, j'ai... Oh, heureusement, le gardien, donc, Madibo Komoso, rapidement joué pour donc le latéral. C'est Aruna Cissé, Aruna à la tête au niveau de l'enjeu. Ça joue bien du côté des rouges. Voilà, oh là là, sortie de touche. Voilà, donc, l'Oldal Niomune Diapogoun, Rexia Nukondine, Pichet Stas Motensen Boufatik, Chidigente, Diamono Boufatik, Binakamenak, Mom actuellement, Mugi, classé 9e à 32 points. Moi, le grand boss, c'est l'autre défaite de Papa Ougouria. Voilà, donc 8 défaites, 11 nuls, 7 victoires. L'Olotar, mon équipe 9e place, oui. AS Bambey également, il y a le 7e à 35 points. 5 défaites, 7 victoires et 14 nuls. Voilà, donc cela veut dire que il y a l'équipe défensive, là, nous, au sein de l'eau. 14 nuls pour AS Bambey et 11 nuls pour la Diamono de Fatik. Donc, ce sont donc des équipes. Qui joue pour la défense. Attention, talonnade, belle talonnade pour le Diamono de Fatik. La faute de main, faute de main. Le numéro 30, il s'agit bien sûr, par rapport à la feuille de match, le numéro 9, il y a un problème. Parce qu'il y a eu bénéfice 28, donc le numéro 30 là. Nous, il y a vraiment des gens qui appellent LOL qui font des matchs quand même comme ça. Il m'aurait fait un reportage pour les auditeurs de Radio Sénégal. Donc voilà. C'est le gardien de but donc, voilà, dégagement repoussé par la défense, la tête de Balafoni Camara, la capitaine de cette formation, récupérée par le numéro 30. Partie de touche. Voilà. Match final, mon année, match bou. Après, on va disputer, parce que aussi, peut-être que nous avons une équipe, nous avons une consigne, pour que vraiment, quel bon petit perte, parce que aussi, moi, je suis en sens, nous avons une petite Ligue à Hamel, moi, cette saison, à 4 journées. Alors, bon petit perte, match vraiment, de mettre l'ol, pour que je me dise, pour mon regagner la position de tête, ça va être difficile. motax ñaari équipe yëpp peut-être dañu ay consigne parce que daal di surveiller les derrière pour ne pas prendre de but. Lors de la seconde, alors donc on va suivre ses touches pour les visiteurs là tombé, rapidement joué. Donc c'est le niveau haut. Coupant rapidement joué. Oh là là, je suis bien l'arbitre. Avec une menu de l'Obaldi, parce que Pinko Tegon, tout fou. Et c'est le numéro 7, donc, qui va jouer rapidement. Il s'appelle Babacar Diouf. Babacar, en arrière, sur le numéro 25. Voilà. En l'occurrence, Mamadou Kone. Mamadou, long dégagement. Sorti les buts. Je me demande pourquoi, quand ils sont devant les buts, malheureusement, je ne sais pas, perturbation les dons ou manque de concentration, mais ils ne marquent pas. C'est pour la Ligue 2, vraiment, les attaques ne marchent pas. Alors, je me demande pourquoi. Alors, je suis rapidement, ballon donc joué en arrière par. Oh là là, c'est trop des. Voilà, donc c'est mal joué. Sidane Camara, autant pour moi. Sidane, rapidement, pour qui le capitaine, ballon pour les camarades, donc il en a son partenaire à tir. Oh là là, dommage. Voilà donc, Nigui, sur le match, animé, hein, vraiment, animé. Les deux équipes ne font pas de cadeaux, donc voilà, match rythmé avec vraiment bon contenu. Et alors, ça vraiment, les furies du ballon rond vraiment sont aujourd'hui tout à fait satisfaits de cette très belle prestation des deux équipes entre Jamonore Fatik et Bambé. Donc voilà, ces deux équipes sont une de près. Donc, ces trois points les séparent. Bambé en tête avec, j'ai dit tantôt tout à l'heure, avec 35 points. Et Jamono à 32 points, 9e. Ce sera donc un match difficile. Hein. Un match difficile des côtés. Oh, perte de balle. Il a mal joué. C'est cher Sarr, le latéral droit de cette formation du Jamono de Fatih. On va suivre donc cette touche. Pour Bambé, voilà, Bambé donc, rapidement joué par Papa Abdou Fay. La tête d'Aaron Cissé, récupérée par Madame Mané.

0: Malanga. Malanga, qu'est-ce qu'il va faire? Très belle pénétration de Malanga. Ça joue bien Malanga pour son capitaine. Balle pour les camarades. Balle, qu'est-ce qu'il va faire? Balle, un tir. Oh là là. Malheureusement, malheureusement, la balle donc est récupérée par les Bleus. Toujours. Sortie de touche, certainement, effectivement. La touche pour les Bleus. L'Est Bombay, donc rapidement joué par le numéro 21, il s'agit d'Ibrahim Agnan. Ibrahim Agnan comprend donc pour les Bleus toujours de l'Est Bombay. On va suivre donc ce coupant de l'Est Bombay. Donc il va 44 minutes, donc à 1 minute de la pause, ce score de parité 0 de partout. Rapidement joué par le numéro 4. Voilà, il s'agit bien sûr d'Al-Husseinou Gueye. Al-Husseinou, perte de balle, récupéré au niveau de l'entier par Malang Mané. Malang, Malang, oh là là, coupant. Trop de fautes, commises au niveau surtout de l'anti-jeu. Beaucoup de fautes. Hein. Au niveau surtout de l'anti-jeu, une bataille donc sans bouche, hein, vraiment. Peut-être qu'ils ont compris que si on gagne, on arrive à gagner. La bataille au niveau de l'Antigio, au niveau du terrain, certainement, voilà, on est bien parti pour remporter cette partie. Mais tel n'est pas le cas pour le moment. Après 44 minutes de jouer à Marseille-Pen entre Diamond Fatigue et Aspambé pour le compte de la 26e journée donc du championnat ligue de professionnel de football. Je le disais tantôt. Et donc, à Fatigue, au niveau des stades Marseille-Pen, il n'y a pas d'eau, hein, vraiment. Il n'y a pas d'eau, donc problème peut-être paiement de facture ou pas. De toute façon, c'est déplorable, ça n'est pas, c'est déplorable. Le Sénégal, sacré champion d'Afrique, ces problèmes se posent au niveau des stades. Donc vraiment, il y a problème. Mais de toute façon, peut-être d'ici la fin, quand même, peut-être les choses vont quand même. Attention, oh là là, il y a un jour blessé. Un jour, donc, de l'Est Bombay, qui donc, s'est relevé. Donc, un jour de l'Est Bombay, heureusement, plus fortement, il s'est relevé, le jour de l'Est Bombay. Voilà. En coupant donc, pour les visiteurs, donc, l'Est Bombay, 45 minutes de jouer, donc, entre ces deux formations, Diamono Fatigue et l'Est Bombay, habillé en bleu. Et le Diamono, la couleur habituelle, donc voilà, rouge et blanc. Voilà, donc on va suivre ce coffrant de l'Est Bombay. Alors, tiré rapidement par le numéro 25, Mamadou Koné. Mamadou au niveau de la défense. Attention, attention, qu'est-ce qu'il va faire? Malheureusement, il n'a pas profité de cette belle occasion, mais malheureusement, la balle est allée mourir en touche. Toujours pour l'Est Bombay, vraiment qui domine actuellement, qui domine un corner. Corner pour l'Est Bombay. On va suivre ce corner peut-être avant la pause de cette très belle rencontre. Il n'y a pas de but, mais quand même il y a bon contenu. Hein. Vraiment, bon contenu. Voilà, la tête du numéro 25, Mamadou Koné. Mamadou, voilà au niveau de la défense, dégagement. Par Kylian Camara. Kylian, qu'est-ce qu'il va faire? Voilà pour les camarades, le capitaine de cette équipe. Voilà pour les camarades. Attention, avantage pour les rouges. Avantage pour les rouges. On va sur cette action pour voilà pour les camarades, le capitaine de cette équipe. Du Diamono, au centre. Oh là là, personne au rendez-vous. Personne au rendez-vous. Autant c'était donc une très belle occasion. De but, mais malheureusement, ils n'ont pas suivi. Ils n'ont pas suivi vraiment les attaquants de Diamono de Fatigue. Touche donc pour Bombay. Peut-être dans une ou deux minutes, c'est la mi-temps, mais pour le moment, la pile n'a pas encore touché. Alors, on va suivre donc les dernières actions de cette première partie. Rappelez cette touche récupérée par les Rouges. Par Mamadou Diouf. Mamadou, dégagement de la défense, élément sale, élément toujours récupéré par Aroma. Pour son libéro, qu'est-ce qu'il va faire? Bien joué. Pour le numéro 2, qu'est-ce qu'il va faire? Le numéro 2, qu'est-ce qu'il va faire? Pour son capitaine, par le coup des camarades, en bon centre. Oh là là là là, dommage. Dans le but. sorti de but pour les Bleus de la Gambie, qui sont en train quand même de défendre. Hein. Voilà, une défense bien en place pour donc contrer les attaques, toutes les attaques des Rouges du Diamono de pratique dégagement par le numéro 4, Aloussé Nguey, la tête. Bien sûr, de Mamadou Koné, récupéré par le rouge du Diamono. Qu'est-ce qu'il va faire? Ça joue bien. Est-ce qu'il va faire le faux des camarades qui est en train de manœuvrer? Une bonne passe au niveau de la défense. Oh là là, malheureusement, c'est mal joué. Alors, ça compte toujours pour les rouges. On va suivre donc les dernières actions de cette première partie. Alors, de côté par Chokar, Malang, Mané, qu'est-ce qu'il va faire? Oh là là, perte de balle, récupéré par les Bleus. Alors, c'est Sheriff, pour son latéral, par Abdoul Faye, Abdoul Faye, long dégagement pour le numéro 25. Il s'agit de Mamadou, alors, corner, voilà, corner pour notre WAC Babi. Xamna nak buñ jogé ci corner bi rek arbitre bi xam na rapidement dina jouer ci fi li nga xamné attention bonne action sortie de but pour le Diamono de Fatih qui bénéficie voilà c'est la pause donc Bruno Badiane à Mossenfen de parité 0 but partout entre Diamono de Fatih et AS Bambéi un match donc disons il y a une légère domination c'est rouge et blanc du Diamono mais malheureusement n'arrive pas à concrétiser ces très belles occasions. Côté Bambé aussi, il y a une très bonne défense en place. Hein.
1: Oui.
0: Vraiment, une très bonne défense, là, il faut le reconnaître. Hein. Donc, la pause à Mossenfen, 0 but partout entre Diamono de Fatih et AS Bambéi Bruno Badiane.
1: Voilà, merci à Pape Ibrahim Senghor, vous l'avez entendu. 0 but partout, c'est le score à la mi-temps entre Diamono Fatih et AS Bambéi. Merci à Pape Ibrahim Senghor. Même score hein, entre Port et Amitié FC ici à Dakar au stade municipal de Mbaou. 0 but partout, score nul, vierge pour le moment à la mi-temps. Nous allons à Ziguinchor pour parler de basketball sans doute. C'est la reprise de l'autre côté entre ASIC Sport et Mbour Basket Club. On va voir avec Mariam Pend Diallo ce qu'il en est exactement. ASIC Sport qui était mené au score à la mi-temps face à Mbour Basket Club du côté des dames en 13e tour de National 1. C'était Mbour Basket Club qui menait à la pause 22 à 18 à la fin du deuxième quart-temps. Nous allons voir avec Mariam Penda Diallo si les choses ont repris de l'autre côté pour ce match entre Mbour Basket Club et ASIC Sport du côté de Ziguinchor. C'est la mi-temps également entre Guédia Basket Academy et Dakar University Club ici au Stadium Marius Ndiaye de Dakar chez les garçons. Donc c'est GBA qui menait 29 à 27 devant le Dakar University Club. 2 points d'écart, c'était le score à la mi-temps. À Saint-Louis, c'est terminé entre Saint-Louis Basket Club et CMT de Ziguinchor. Nous étions non à la fin Saint-Louis Basket Club qui s'impose 44 à 30 devant CMT de Ziguinchor. Saint-Louis Basket Club qui obtient 44 chez les dames. CMT de Ziguinchor qui obtient 30. Victoire de Saint-Louis Basket Club devant CMT de Ziguinchor chez les dames. Du côté de Saint-Louis chez les garçons, on va jouer entre l'UGB et la Gendarte, toujours du côté du stadium Joseph Gay de Saint-Louis. Mariam Pende Diallo, elle n'est pas encore en ligne. Matar, on va marquer une pause musicale en attendant de retrouver Mariam Pende Diallo pour la suite de cette rencontre entre ASIC Sport et Mbour Basket Club.

0: 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n'est-ce pas Mariam Penda Diallo
1: ñu
0: koy dogo dor
1: hein
0: 4e
1: voilà
0: ah bon, kon reprendre nañu 2e mi-temps ba dem ba 4e carton
1: voilà 2e mi-temps bi reprendre nañ ko 3e carton bi jeex
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1: 4e carton bi le score est toujours serré toujours serré.

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1: 29-26
0: à la fin du 3e quart-temps et ça ñu ko ga tambali 4e quart-temps bi ñu né amadou ki double point voilà mom lañ nekk di jeune instant da pas serre ba
1: C'est compliqué. Elles sont pas à droite. Voilà. C'est au niveau des pertes de balles, là, exactement, au côté ASUC.
0: En tout cas, c'est compliqué.
1: Adresse B,
0: Après que ñi fexé ba score bi baña ki écart bi baña bari mais bo balé bi ñi ngi nonu dal non instant bi wa atit ño am lancé France mom lañ nekk di ñew door ni xol ba xam mais toute fois ki di match bi dafa serré trop té pourtant sen allé bi am sen match bi passé nénañu wa atit ñoo leen dooro na expliqué à Mbour lan la demone fofu mais ñoo leen door ñom tagu ñu ñew fi donc ñu bëgg
1: 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Delsu attends tout est possible hein
0: non instant bi deux fois mo nek ene ka sen lancer franc ben bi lañu rapé tane bi ñu duggal top donc mu ñu nonu deux points d'écart jamono ji wa Mbour ñoo yor bal bi jamono ji ñu ngi nonu nek ci kaw wa atik don match bu serré ba nga xamantene c'est vraiment compliqué mais xamna ni mom atik mom ñu ngi garder espoir ci bala kay match bi mo ko ñëwaat.
1: Voilà, c'est clair. En tout cas, Mariama, merci. On se retrouve tout à l'heure hein, pour la suite. Xamna né légui mu diex si li nga xamantene modi fin temps bi nañ ñël soit ak yow té tamit si mu né am itam entraîneur à la fin dina bax trop hein directement.
0: D'accord, inchallah.
1: OK. À tout à l'heure. Merci beaucoup à Mariam Penda Diallo du côté du stade de l'Institut Diata fofu ci terrain basket bi ak jongante bi nga xamne mu ngi am ci diganté ASUC Sport soko dégué moy une ASUC Sport et équipe 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don wax ci walu Ligue 1 jogante yi suba lay am pratiquement tous les matchs se jouent demain à partir de 17h vous aurez ces matchs demain dans votre émission Sport Dimanche avec Elage Tandakh Ndiaye pour

compte de la 26e journée de la Ligue Pro. Vous le savez, il reste 4 journées à jouer. Donc, toutes les journées seront décisives du côté du championnat national élite. Nous allons vous parler de football en Europe avec ces rencontres de championnat avec le Premier League, la 36e journée de Premier League. Manchester City, Brentford, pour le moment, c'est Manchester City qui mène 2-0 et nous sommes à la 76e minute de jeu. Manchester City, deuxième au classement de Premier League, qui mène devant cette formation de Brentford. Et pour moi, Manchester City est à 2 points d'Arsenal. Donc, pour le compte de la 35e journée, Manchester City qui mène 2-0 devant Brentford. Liverpool, Chelsea, c'est fini, un but partout. Brighton, Wolverhampton, Brighton qui l'emporte 3-0. Fulham, Bournemouth 1-0 en faveur de Bournemouth. Sunderland, Manchester United, 0 but partout. Nous comptons la 36e journée de Premier League. En Espagne, c'est la 35e journée de la Liga espagnole. Atlético de Madrid mené par Celta Vigo. C'est Celta Vigo qui mène 1-0. Real Sociedad de Betis Séville, c'est tout à l'heure à partir de 19h. Elche, Alavés, un but partout, c'est terminé. FC Séville qui s'impose 2-1 devant Espagnol Barcelone. Pour le compte de la 35e journée de la Liga espagnole. La Liga espagnole, il faut rappeler, dominée par le FC Barcelone avec 88 points devant le Real Madrid, 77 points. Et Villarreal, les sous-marins de Villarreal, c'est l'équipe de Pape Gay, occupe la troisième place pour une place qualificative en Ligue des Champions, qui occupe la troisième place, l'équipe de Villarreal. Atlético de Madrid est quatrième avec 64 points. C'est, on va dire, une bonne performance, belle performance pour les sous-marins de Villarreal avec l'international Pape Gay. Rayo Vallecano occupe la 11e place. Rayo Vallecano de partie 6 se qualifié pour la finale de la Ligue Conférence en Europe. Nous allons parler du championnat allemand. Le Bayern Munich qui mène 1-0 sur la pelouse de Wolfsburg. Et sachez que c'est Olise qui a marqué, mais Nicolas Jackson est bel et bien de la partie. Il est titulaire, hein. Il a été titularisé cet après-midi par Vincent Kompany. C'est l'entraîneur de cette formation du Bayern Munich. Les autres rencontres, Offenheim qui a dominé Werder de Brême 1-0. Augsbourg qui l'emporte devant Borussia Mönchengladbach 3-1. Red Bull Leipzig, Saint-Pauli 2-1. Stuttgart, Bayer Leverkusen 3-1 en faveur de Stuttgart. Et c'est terminé. Nous allons aller en Italie. C'est la 36e journée de la Liga espagnole. Tout à l'heure, à 18h45, Lecce qui joue contre la Juventus de Turin. Cagliari, Udinese qui s'impose 2-0 sur la pelouse de Cagliari. Lazio Rome de Boulaïdia qui a été battu par l'équipe de l'Inter Milan 3-0. Lazio Rome qui s'incline devant bien évidemment l'Inter de Milan 3-0. C'était cet après-midi pour le compte de la Serie A italienne, la 36e journée. Et les autres rencontres sont prévues demain dimanche. En attendant de retrouver Pape Ibrahim II pour la suite du match entre Diamono Fatick et AS Bambey, la 26e journée de Ligue 2 de football pour le compte du championnat de Ligue 2. On se retrouve dans quelques minutes en attendant. Matar, on va encore une pause musicale en attendant de voir Pape Ibrahim II du côté du Stade Massensen de Fatick.

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1: 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va parler de basketball avec mariama pend diallo ñu xol ak mom ndax yefi lu ci dess bari na mariama
2: oui benoît
1: wow est-ce que lu dess pour match bi diex bari na
2: lu dess bari wul de ñu ay 4 minutes mo ci dess mais demono ji nak la tendance a changer
1: ah bon
2: instant bi afrique mo nek ci kaw
1: ah afrique delu ci na
2: delu ci na demono ji mom 40 contre 36
1: contre 36
2: wow mu ngi rawé mbour basket club 4 points
1: 4 points d'écart
2: C'est
1: intéressant, c'est intéressant. Dañ la baye xel di dem séti papi Ibrahim après ñu ñëwaat ci yow le temps ñu ñëw ci fin de partie bi c'est intéressant.
2: Ouais, d'accord.
1: Voilà, 4 minutes c'est beaucoup en basketball hein.
2: C'est beaucoup.
1: OK, on se retrouve tout à l'heure Mariama Pende Diallo.
2: Allez, à tout à l'heure.
1: Merci Mariama. Voilà, dengel ko non ak Mariama Pende Diallo. Ñu xol ak papi Ibrahim Senghor si effectivement c'est la reprise du côté des terrains de football avec ce match au stade Massensen entre Diamono et l'AS Bambey avec papi Ibrahim Senghor pour ce match de 26e journée de la Ligue 2 de football pour ce match entre Diamono Fatik et AS Bambey. Nous étions à la mi-temps, 0-0, c'était le score à la mi-temps. Sans doute, c'est la reprise du côté de Massensen. Également, du côté de Mbao, également, c'est la reprise entre Port et Amitié FC. Toujours pas encore de but. On va faire la situation avec Pape Ibrahim Senghor. Pape Ibrahim, c'est la reprise?
3: Effectivement, c'est la reprise. Hein. Donc voilà, 58 minutes. Hein.
1: Ah, déjà, c'est allé très vite. Hein.
3: On va sur cette action en voiture. Oh là là, malheureusement, il a raté complètement le cadre. Donc, c'est la reprise à Massensen, en 58 minutes de jouer entre Diamono de Fatik et voilà, AS Bambey, sort de parité 0-8 partout. Voilà donc, Benoît.
1: Mm-hmm. Assez pauvre, hein?
3: Dougalo guñu
1: nak attaquant il faut nek ni kër gi sédna on est à la seconde période fof nak mënañ am nañ assez de ressources hein, pour au moins faire trembler les filets hein, hein? Il le faut hein?
3: effectivement fumeni vraiment climat bi mom vraiment fraîcheur bangi mëngi wacc hein xam nga fraîcheur bu joté rek voilà fraîcheur bi da fay wacc ci au niveau de Massensen. Même depuis une démarrée Mathieu Bataille aussi, je suis tangoule comme Dim Nomel Boundiaka. Comme Nicolas Fessankre, vraiment, on a un football pour Rafet, hein, parce que tangoule dans nous. C'est bien vrai qu'il y a du contenu, mais malheureusement, c'est le but qui
1: m'a dit. Il y a même des occasions, hein. Il y a des occasions de but, oui.
3: Beaucoup, même, hein. Beaucoup d'occasions de part et d'autre. Il y a des occasions de but. Il y a des occasions de but, mais bon, malheureusement. Xamna manque de concentration moy tax ba batay la ko guñu li nga xamné moy tiaxi donc voilà c'est le gardien de but donc bien sûr de l'AS Bambey Ké Bassonko mom moy dégager nonou li nga xamné moy ballon bi voilà long dégagement donc c'est la tête bien sûr de Mamadou Lamine Manga. Mamadou Lamine, qu'est-ce qu'il va faire? C'est un partenaire de marqué. Attention, perte de balle récupérée au niveau de l'entier par Mamadou Keïta. Mamadou pour bien sûr à son latéral gauche, en l'occurrence Elhadj Seydou Badji. Qu'est-ce qu'il va faire au sortie de la touche?
1: Voilà, Pape Ibrahim.
3: Oui,
1: ouais, voilà, nous allons aller à Ziguinchor. Après, on se retrouve tout à l'heure. Hein.
3: Ok, il n'y a qu'un problème, Benoît Bagnard.
1: Merci à Pape Ibrahim Senghor du côté du stade Massensen de Fatik. Ce match entre Diamono et AS Bambey, le score toujours nul, vierge. Et nous sommes à la 57e minute dans cette rencontre. Pour le moment, pas encore de but, même score également ici au niveau du stade municipal de Mbao entre Port Amitié FC. 0 but partout. Ce sont les deux matchs au programme cet après-midi pour la Ligue 2 de football. La 26e journée de la Ligue 1 se joue demain dimanche. On va parler de basketball sans doute pour essayer d'assister à la fin de la partie entre ASUC Sport et cette formation de Mbour Basket Club au niveau du terrain de basket du stade Aline Soutoué Diatta où nous allons retrouver Mariama Penda Diallo. Mariama Penda?
2: Oui, Benoît.
1: Alors, on est proche de la fin ou bien?
2: Oui, on est proche de la fin, mais c'est toujours le même score. Je me la vois 36-40, je l'ai dit. Quel est le signe?
1: Tout à fait, oui. Ah, c'est sûr que ASUC, ils sont revenus de très loin, hein, parce que nous menons depuis début match bi nga ñew ba ci ñeexatel bi mo di 4e quart temps bu décisif bi nga xamantene ñepp fa nañu woné sen man nga ñew carrément jall ci kanam. En tout cas Mbour du len baye hein, yefi du len baye fi yombé nonu.
2: Instant bi kay mu ñu nonu instant bi wa Mbour ñoo amé lancer franc ñi ngi nonu door sen lancer franc duggal na benn bi voilà def na benn ñu ngi koy ñew door donc ñu xol ndax nañu moins ñu dindi ñaari point ci amé ñaari point booba 2 points de car lay doon
1: ah dina commencer gëna serré
2: benn bi mo dugg donc benen bi duggul ñi ngi nonu ba tay ci camp wa ASUC
1: Mais temps bi xamoko peut-être une à deux minutes wala
2: le temps qui reste une minute
1: mom bari na si basketball xam nga ñaari possession 24 secondes le ñaari 24 mu nga si am ñetti 24 sax hein.
2: Wow, donc
1: c'est possible hein. Tu es surtout nga xamantene écart bi bari wul presque 3-4 points lolu c'est toujours jouable hein, c'est pas encore gagné.
2: Bon, instant bi ni wa ASUC ñoo amati ñoo am encore lancer franc ñu non diko lancer ñu xol ndax ñu yok écart bi. Voilà, ben bi dugg na def la ñi ñew doorat sen benen lancer franc bi. Ñu xol donc du tamit bu duggé bu woba dinañ am voilà li aussi du tout ñu ngi à 5 points d'écart bo xolé.
1: En fait la difficulté là-bas xamna il y a pas de tableau d'affichage.
2: Bon amna tableau d'affichage sax voilà. Sen tableau d'affichage bo taxawé côté balé
1: do ko gis effectivement way xamna c'est un petit tableau bu nek fo ci table bi.
2: Voilà, lol motax man ci côté arbitre fi ñu nek man fofu lay obligé nek ak arbitre. May mën di len laaj parce que bo nekké de l'autre côté fi ma wara tok de l'autre côté bo tok ko
1: do gis dara way moy difficulté yu reporter yi di amancé c'est pas évident au niveau yenn terrain yi.
2: Donc instant bi ni
1: da ñew jël temps mort way xam nga dañ ci profito pour essayer entraîneur bu nek jema tek ben système pour revenir dans cette partie ou bien pour creuser davantage l'écart ces jours c'est sûr que c'est des temps morts stratégiques hein. C'est important dina permettre joueur yi ñu jouzi ñu souffler un petit peu mais itam dina leen permettre ñu mëna gëna aborder fin de partie bi fin de partie bu très palpitante hein, cette fin de partie. Mbour Basket Club oui.
2: Voilà Mbour Basket Club ñoo yor bal ba légui seen position la nek donc ñi nonu bëgg door ben 3 points fall ba xam mais bon
1: ça passe pas. Ah ouais il va essayer hein dina essayer au moins pour au moins réduire l'écart.
2: elle a essayé, mais ça n'a pas passé.
1: Ah, ça bon. Ne passe pas, oui.
2: Voilà, ah, amène 3 points.
1: Gagnons 3 points, Mour Basket Club ou la
2: Basket Club.
1: Ah, finalement.
2: Mour Basket Club, c'est 3 points, non? Voilà, c'est 3 points, donc actuellement c'est 2 points d'écart.
1: Waouh, 2 points d'écart.
2: Voilà, et ça, Mino, à Agustino, mon Balbu.
1: Ah oui, ils sont sous pression, hein? Pression, on est une nec, hein? Ah oui, 2 points, ce n'est absolument rien du tout. Hein.
2: Ce n'est absolument rien avec les 3 points que Mour vient de marquer. Je pense que c'est aussi un espoir qui est plus important. Nous avons encore un espoir. Nous reprendre score. Je pense que nous voilà, donc, nous là, c'est quoi. Mais nous sommes
1: là. Nous avons lancé franc à ce camp.
2: Voilà,
1: ah, attention, si elle marque cette possession, si bien est tir primé, ils vont remettre les pendules à l'heure. Hein.
2: Mais non,
1: elle s'est mise à l'heure. Ah,
2: Je suis trois points.
1: Je ne sais même pas, pour essayer de shooter, oui.
2: Voilà, ah, marquez Nako.
1: Voilà, donc plus 1 pour ASUC Sport. Hein.
2: Voilà, plus 1. Deuxième lance de voilà, donc.
1: Elle a marqué voilà. Les deux, hein?
2: Elle a marqué les deux. Il reste une seconde à jouer.
1: Combien?
2: Il reste.
1: 6, hein?
2: Voilà, c'est.
1: Ah, c'est terminé, hein?
2: 45-40. Donc, je vous demande en faveur à juste 45-40. Moi, j'ai un score final. Moi, non, c'est mon dernier.
1: Ah, finalement, c'est ASUC qui l'emporte, hein?
2: Finalement, c'est ASUC qui gagne le match cette 13e journée nationale. Donc, mon retour. Je rappelle que Alebi aussi, nous avons gagné un peu au niveau de Mbour. Donc,
1: tout à fait.
2: Voilà, nous avons dit que nous avons dit que nous avons dit que nous
1: avons
2: dit que nous avons dit que voilà, donc c'est comme si
1: Hamna Animum
2: de
1: fait de Fouhawa. Wow, de fait de mais on comprend, c'est juste après le coup de sifflet final, de faire Hawa compliqué.
2: Mais non,
1: c'est pas évident. Peut-être du côté d'ASUC Sport, nous sommes les vainqueurs.
2: Nous sommes les vainqueurs,
1: wow,
2: nous sommes là pour nous, mais bon, nous sommes là pour
1: nous regrouper. D'attendre, oui. Tout à fait. Xamna c'est discours muy tenir avec ces joueuses pour gelen ñaar motiver len pour la suite hein, de la compétition, c'est vrai, elles ont gagné un match important pour le 13e tour du national 1. C'est vrai que comme niñ ko waxé match aller ñom ñoo gagné won. Ñu ñëwaat confirmer au match retour, ça veut dire que ASUC won na Mbour né mal menant ci saison bi.
2: Surtout donc lolu lañ leen won pour né ni. Donc, moi non, comme nous l'avons dit, comme ils ont gagné aller-retour.
1: Oui.
2: Ouais, donc, aller-retour, donc c'est ce qu'ils
1: ont. ASUC, c'est l'équipe de l'Université SN5, hein?
2: Voilà, c'est ça, c'est l'Université SN5 Club.
1: Tout à fait. Ouais, c'est bon à préciser, effectivement.
2: C'est une équipe de la catch. Radio Sénégal, en direct ici, votre réaction par rapport à ce match et qu'est-ce qui n'a pas marché?
4: Allô?
1: Oui.
4: Oui, on a essayé de jouer, c'est le coach Ababa Tofto de Mbour. On a essayé de jouer, mais ce qui n'a pas marché, bon, il y a l'autre équipe qui a été un peu dominante. Ça, on peut le reconnaître. Mais aussi, y a la différence technique des arbitres aussi. Il faut dire qu'au Sénégal, il y a beaucoup de lacunes sur l'arbitrage. Et on favorise tous les équipes qui reçoivent les autres équipes. C'est-à-dire l'équipe qui reçoit sur son terrain est trop favorisée par rapport à ce championnat. C'est la réaction qu'on a constatée, c'est ça qu'on a vu. On essaiera de gérer. Merci beaucoup.
1: Mariama?
2: Oui, bonjour.
1: Oui, en Wolof également, en Wolof avec Ababacar Sow.
2: Ah d'accord, Ababacar Sow, il demande la version Wolof, s'il vous plaît.
4: Allô?
1: Oui, Ababacar?
4: Oui, Mangi Toudou, Ababacar Sow, Côte Koumbour Basque, qui vient de la technique, malgré les difficultés qu'il y a. Début championnat bi
1: wa tay ko ci lan mo doxul
4: bon on a pas marqué beaucoup de tirs et en plus arbitrage dafa def trop au niveau de équilibre recevoir on dañuy jappalé trop équilibre recevoir dañ di jappalé trop parce que il y a le public qui est là qui essaie de qui ñoy yuhu di yuhu arbitre dañuy tiré dañuy afolé di tiré lu leen neex et en plus mono jël match digen sor ngay indi arbitre Sédiou wala arbitre Tamba yo xamné ñom ils sont presque dans la même zone la zone sud wa dañuy bok ño bok zone sud bi ça veut dire ñom ñepp xamanté liñuy déplorer sax moy ñom ñoo instant bi match bi jeex na ñom ño bok tok di waxtan kon ça veut dire que lolu doxul mënon nañ indi arbitre Dakar ñun ñep ñu yam ci wala ñu indi arbitre Kaolack ñun ñep ñu yam ci
1: mais coach dans le jeu gis nañ né yeen yaane mëne won ba Asik mujjé déllu swat ba mujjé gagner
4: wa ñoo mëne won ba Asik déllu swat parce que limalay wax non lolo am parce que ñun dañuy wara duggal ñu fodni arbitre du tuy rena jouer té bu dé benen équipe bi mo ñew ñu né fod la ñom ñu jox par ñaari lancer franc parce que Asik limu duggal yépp lancer franc la duggal dans le jeu lancer franc kessé le duggal ba match bi jeex donc c'est déplorable parce que c'est comme si foot yi dañ kay programmé waaw dañoo programmé foot yi
1: tout à fait c'est clair
4: voilà
1: en tout cas Ababacar jerejeuf c'est clair
4: ah jerejeuf
1: merci beaucoup mu nekkone Ababacar Sow voilà Ababacar Sow entraîneur Boul Basket Club oui Mariama nga xol benen camp bi
2: voilà il y a l'autre camp qui est là le coach de Asik. Donc, je vous le passe.
1: Ah, voilà, ça a coupé. On va rappeler Mariam Pende Diallo, entraîneur bu Asik Sport. Nous avons gagné aujourd'hui. Nous avons gagné l'équipe Mbour Basket Club. Si vous avez gagné le 13e tour, championnat national élite. Nous avons gagné le national 1-8, 13e tour. Si vous avez gagné le 10e victoire bu Am Solo pour l'équipe Asik Sport. Si kanam Mbour Basket Club Mariama Penda.
2: Oui Benoît.
1: Voilà, on était coupé tout à l'heure. Le coach d'Asik, il est là.
2: Voilà, le coach d'Asik, il est là. Je vous laisse avec lui. Vous présentez d'abord.
5: Oui, je me présente. Allô.
1: Oui, on vous entend.
5: Je me présente. Moi, c'est Adama Ndiaye, le coach de l'Asik Basket Féminin.
1: Voilà, Adama Ndiaye, entraîneur d'Asik Sport. Vous l'emportez face à Mbour Basket Club. Selon vous, cette victoire, qu'est-ce qui a été déterminant pour arracher cette victoire à Mbour Basket Club?
5: Oui, cette victoire, on l'a arrachée. Surtout, bon, on savait qu'une fois les filles se battent, on pourra aller en play-off. Une fois aussi, dès la dernière journée, qu'on part à Thiès pour aller rencontrer l'équipe de EPT. Bon, on s'est dit que, bon, dans ce championnat, d'autant plus que nous, on vient juste de Montenay. Je pense que si les filles font un peu d'effort, elles pourront faire partie de leur chance pour aller jouer les play-offs.
1: Oui. Oui, d'accord. Mais avec cette victoire, on a vu que Mbour Basket Club dominait ce match depuis le premier carton.
5: Oui, aujourd'hui, il faut reconnaître que j'ai pas reconnu énormément mes filles. Bon, d'autant plus que nous ici, quand on joue à Ziguinchor, bon, ça fait rare match que je vois, bon, que je les sens jouer. Tu vois, mais bon, à un certain moment donné, bon, je pense que c'était la pression. Mais à un certain moment donné, par rapport à la mi-temps, je lui ai expliqué que c'est possible pour qu'on gagne ce match une fois quand on sera prêt par beaucoup de fans.
1: Voilà, donc Adama Ndiaye, ngay entraîneur Asik Sport, ngay am ndam ci kanam Mbour Basket Club, ndam le nan nga ko meuna jangate, lan moko gëna andi exactement ndam bi?
5: Ndam le bon dem nañu ba mëna nañu le deux premiers cartons, bon mi-temps, je pense que le troisième carton c'est Mbour mo ñu mëna, mais par rapport aux filles, dama waxtaan ak ñom xamal leen ni jaru ñu am pression comme ñun rare match ñu jouer ici à Sidensor, xalé bi ñu jouer dañuy am pression, mais dama leene bon comme l'objectif de cette année ci on a le maintien a été déjà acquis, bon dama leen xamal li dal on va jouer sans pression si possible, bu ñu mëna def notre tout possible on joue le match nous gagner ko pour nous mëna préparer benen match bi ñu wara jouer le week-end qui va venir pour ici essayer d'assurer notre classement pour le bon les phases de play-off. Oui,
1: en tout cas jerejeuf Adama.
5: Merci beaucoup.
1: Voilà, et toutes nos félicitations encore une fois.
5: Merci beaucoup.
1: Jerejeuf. Mariama?
6: Oui, Benoît.
1: En tout cas, merci à vous également.
6: D'accord, merci beaucoup à vous.
1: Voilà, et à bientôt, Mariama Penda Diallo.
6: D'accord, merci beaucoup. Merci aux auditeurs de Radio Sénégal également.
1: Merci, on était avec Mariama Penda Diallo, cette victoire d'Asik Sport devant Mbour Basket Club au stade Anissoutoui Diatta au terrain de basketball du côté des dames, le 13e tour du National 1. On va voir avec Pape Ibrahima Senghor pour ce match entre Diamono Fatik et AS Bambey, toujours 0-0, entre Port et Amitié FC également 0-0. Nous sommes à la 73e minute de jeu dans cette rencontre, sans doute après la pause fraîcheur, pour les 15 dernières minutes de cette partie, 15 ou 18 dernières minutes de cette partie entre Diamono et AS Bambey, toujours 0 but partout. On va voir avec Pape Ibrahim Senghor pour la suite de cette rencontre entre les deux formations. Et rappelons qu'en basketball, hein, cette victoire d'Asik Sport devant Mbour Basket Club pour le compte du 13e tour du National 1 chez les dames, Asik qui l'emporte devant Mbour Basket Club à Ziguinchor. Saint-Louis Basket Club s'impose devant CMT Zik à Saint-Louis 44-30, toujours chez les dames. Du côté des garçons, à Marjignay, cette rencontre entre UCAD Port, et autant pour moi, et Tuaon Port qui s'impose 65-5. Retour au football. Pape Ibrahim, toujours 0-0 entre Diamono Fatik et AS Bambey. Pape Ibrahim Senghor.
7: Oui, Benoît Badiane, donc l'ouverture du score à Massensen.
1: L'ouverture du score, hein, on l'a fait. Enfin, oui.
7: À la 67e minute, hein, pour le Diamono de Fatik, lui, donc marqué par Cheikh Tidiane Diop, c'est donc un bon centre. Hein. Du capitaine balle fond des camarades, et voilà donc Cheikh Tidiane, donc n'a pas été vu à 14h, remettre la balle au fond des filets, ce qui fait que les rouges et blancs du Diamond donc sont devant, donc 1-0 face à l'AS Bambey, Benoît Pagan. 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Diamond nak mo jitu, hein, Diamond mo jitu ci 67e minute bi ci le Cheikh Tidiane Diop dal di dougal un but bi bu rafet sax ci centre capitaine balle faux des camarades, donc voilà tente en retrait donc mu ñu rek dal di pousser la balle au fond des filets, ce qui fait que Diamono mo nek ci kanam ak ben bal ci dara ci kanamu AS Bambey. Actuellement nak dafa am ben jour Diamono bu gañu mom motax sax match bi xawa dal di arrêter, mais quand même les soigneurs sont autour d'eux pour lui apporter les premiers soins. Voilà donc voilà, il va se relever quand même, il va se relever, peut-être avec crampes là. Parce que aussi
1: commence à être fatigué parce que ñingi côté fin de saison. Saison bay wadi dier les musclés commencent di bay fatigue nga ray sentir xamantene ak match yu mujj nga xamantene débauche d'énergie day am day joueur dañuy bëgg ñom donné wu à fond, mais ba légui bon ça va être très compliqué.
7: Effectivement, ça va être très compliqué. Bon, on va donner effectif pour.
1: Non, oui, surtout ça. Effectif, on gagne quoi. Hein.
7: Effectif pour Bach. T'as effectif de quoi négocier. Hein.
1: C'est
7: aussi,
1: ça.
7: Le problème, c'est que j'ai toujours déploré hein, du football sénégalais. Mm-hmm. Maintenant, les clubs, peut-être que, bon, il y a du business qui est dedans. Mm-hmm. C'est de l'industrie comme le football. Bon, les Gébos Cerno, il y a un club qui est beurri.
8: c'est pas gagner le championnat qui est important, c'est de le maintien, d'avoir le maintien. Pour quand même essayer de vendre quelques joueurs. Borsello, ça fait presque des années. Ce qui est bon pour et peut-être de faire le championnat complètement.
1: Oui.
8: Parce que si c'est un objectif, c'est le maintien.
1: Maintien,
8: c'est
1: oui.
8: Le maintien. Ouais, pour pouvoir quand même vendre des joueurs pour mon ressource est tout, parce que si les clubs vraiment sont pauvres. Hein. Les clubs sont pauvres, surtout au niveau de fatigue. Ce sont les gens, les sympathisants qui se cotisent. Pour quand même pouvoir payer les salaires, il n'y a pas de sponsor, ok. La subvention de la fédération aussi, c'est bien vrai que Amna mais aussi le Bari quand on parle de ligue professionnelle de football.
1: Tout à fait.
8: Je crois que Warren a aussi dépassé lui. Moi, les entraîneurs, les présidents de club, ce qui les intéresse, c'est pas de gagner le titre, mais c'est toujours le maintien pour quand même Mounegaï, c'est quelques jours, 2 à 3 jours, ce qu'on a fait. Équipe du monde respirer à tout. En tout cas, c'est un constat pour Hanneman, même là, c'est tout. Chez le football du Sénégal, ça fait presque 2, 3, 4 ans. Bon, c'est mon avis personnel. Il faut que la Ligue, aussi la Fédération, appuie les clubs quand même, pour que quand même, nous avons des ressources pour pouvoir gérer quand même les saisons. Parce que si vraiment maintenant trop, le fait de regrouper 50 joueurs, d'identifier le salaire, nourrir, et puis voilà, ça demande quand même des moyens, surtout dans mon sponsor, de faire métier. Voilà, donc les bonnes parenthèses, le mot bon, il est bon.
1: Effectivement, oui.
8: Waouh, tu sais, aussi, on va te chalat, Lolo.
1: C'est sûr. Waouh, d'ailleurs, on va développer. C'est sûr que l'Inga Hamantene Modi, l'Inga expose tout à l'heure, Modi, le point noir hein, du football professionnel, Yag Nenko Joyenti, Boubahaba, mais Dafmeni, entre l'Unubug et Danaka, la réalité du terrain, ça ne suit pas. Amna Fosse Boumak, le motard, Jafé Jafé, Nilemeko, au niveau du football professionnel. Comme nous avons évoqué le pape Ibrahim Senghor Fofu, si fatigue. Donc, pape, nous avons dit que nous avons dit que nous pour dire que nous avons dit que nous avons dit que nous avons dit l'équipe de AS Bambay. À toi, pape.
8: Ok, merci beaucoup, Benoît.
1: Voilà, voici quand même le pape Ibrahim Senghor là pour ce match entre Diamono et AS Bambay qu'on va retrouver tout à l'heure pour la suite de cette rencontre de Ligue 2 de football pour ce match. Mais quand même, c'était intéressant avec pape Ibrahim Senghor. Voilà, on va marquer encore une pause musicale, Matar. On se retrouve tout à l'heure pour la suite, sans doute les dernières minutes de votre émission en direct des stades. Bonne écoute également à notre ami et frère Sambou Biagi, le directeur général de la Maison de la Presse, également vice-président au niveau de la Fédération sénégalaise de handball.

0: 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Nous sommes au niveau du stade municipal de Mbao, 0 but partout et on est à la 80e minute. Il ne reste pas beaucoup de temps à jouer. Du côté également du stade Massène Sen, on va retrouver Pape Ibrahim Senghor pour juste le temps qui nous reste, moins de 10 minutes pour cette émission. Et les 5 dernières minutes avec Pape Ibrahim Senghor. Pape, voilà, on va vous laisser pour 5 minutes, Pape Ibrahim, en
1: merci
0: attendant la synchronisation.
1: Merci beaucoup Benoît. Donc voilà, nous sommes donc, on est à la 86e minute vraiment de cette très belle rencontre à pouvoir discuter ici à Massène Sen entre Jamono de Fatick et AS Bambey. C'est le Jamono donc qui est devant. Ce score est 1-0, but marqué à la 67e minute par Cheikh Tidiane Diop. C'est bien sûr un centre de balle pour des camarades et puis voilà. Le Jamono donc qui se dirige vers donc une victoire. Donc voilà. On va suivre ce coup franc pour l'AS Bambey. Un coup franc très dangereux, hein, avec bien sûr un bon pied gauche. Vraiment, ça va quand même faire mal. Mais quand même, on va suivre ce coup franc rapidement. Donc pour l'AS Bambey, voilà. Et c'est bien sûr Mamadou Lamine, quand il va faire un tir. Oh, c'est le but. Légalisation. Ah ouais, de l'AS Bambey, c'est le numéro 5. Un très beau but marqué, bien sûr, par Babacar Hassan Ndiaye. Je le disais qu'avec un bon pied gauche, ça va finir par payer. Et voilà, donc, c'est Babacar Hassan Ndiaye qui vient d'égaliser pour AS Bambey. Voilà, donc un but partout, et puis on est à deux minutes hein, de la fin, peut-être avec le temps additionnel. On va suivre donc, c'est une rencontre qui sera donc à pouvoir discuter entre Jamono de Fatick, la journée donc passée à Dakar, c'était comme ça, le Jamono donc qui menait, et c'est à la fin qu'Oslo donc est arrivé à égaliser. Et aujourd'hui aussi, c'est le même scénario au niveau de Massène Sen. Donc voilà, un but partout entre Jamono de Fatick et AS Bambey. Vous avez donc entendu les supporters qui sont complètement découragés, parce qu'aussi, ils espéraient quand même approcher les 3 points pour ne serait-ce que regagner le peloton de tête, mais tel n'est pas le cas. Ce n'est pas le cas. L'AS Bambey aussi, c'est une très bonne équipe. Mm-hmm. Il n'a pas rien mérité, voilà, qui s'est battu, et puis voilà, qui a fini donc par marquer ce but. Vraiment, joueur du but, n'est-ce pas? Un but d'anthologie, on peut dire, hein, marqué par Babacar Hassan Ndiaye, hein, voilà. Un joueur du but, hein, Malik Ndiaye, au tapouin, c'est le numéro 14. Alors, on va suivre donc toujours le numéro 7, Babacar Diouf, l'auteur du but. Babacar, qu'est-ce qu'il va faire pour son numéro 9? Également, la défense, à part Shepard, qui est récupéré par les Bleus. Le capitaine de cette très belle formation, il s'agit bien sûr de Papa Maïssa Ndiaye. Papa, qu'est-ce qu'il va faire? Le numéro 7, ça joue bien, attention. Une autre occasion pour les visiteurs, mais donc dégagement de la défense. Voilà. Pour aérer le danger. Donc voilà, récupéré toujours par les Bleus. La tête de la défense, c'est le numéro 8. Donc voilà. Le numéro 8, Bakary Zedjou, sorti de touche pour les Bleus. Qu'est-ce qu'il va faire? Attention, ça joue bien. C'est un très bon joueur, le numéro 7 de l'AS Bambey. Il s'agit bien sûr de Babacar Diouf. Babacar, qu'est-ce qu'il va faire? Un bon centre de Babacar. Oh là là, malheureusement, les attaquants n'ont pas suivi. C'était donc une très belle occasion de but, mais malheureusement, ils n'ont pas suivi. Récupéré toujours par le numéro 9, l'AS Bambey, qui est en train quand même de dominer cette fin de partie. Récupéré par le capitaine, Balafo de Camara. Balafo avec ses longues enjambées. Qu'est-ce qu'il va faire? Voilà pour les camarades au niveau entier. Le numéro 5, il s'agit bien sûr de Cheikh Gay. Cheikh Gay, Cheikh, pour son excentré. Il s'agit bien sûr Matayer Jakate, Matayer, qu'est-ce qu'il va faire? Pour son capitaine, Balakode, ça se souvient, voilà. Pour, bien sûr, le numéro 35, il s'agit bien sûr du numéro 33, autant pour moi. Khalifa Babacar Mbaye, Khalifa. Oh là là là là là là, dommage, une fin de partie à pouvoir discuter ici à Massem-Sem. Vous avez entendu le cri de supporter qui réclamait. Alors, il faut, mais bon, malheureusement, l'arbitre, le même du terrain, alors, a décidé autrement. Voilà, donc le jeu se poursuit. Il y a un joueur blessé de l'AS Bambéi. Voilà, donc.
0: Papi Ibrahima.
1: Oui, oui,
0: il, reste, ouais, il vous reste combien de minutes à jouer?
1: Bon, disons une minute, hein, une minute.
0: Une minute.
1: Une petite minute à Massem-Sem. Avec, il faut noter.
0: Dans le temps réglementaire, hein?
1: Non, non, l'arbitre n'a pas encore montré quand même le tableau.
0: Ouais. Quand même, mais une minute du temps réglementaire, hein?
1: Effectivement, du temps réglementaire. Voilà, ouais. J'allais dire une minute du temps réglementaire. Voilà, espérons que peut-être l'arbitre va quand même prendre tout à l'heure le tableau. Mais bon, disons, on attend quand même de voir. Alors, touche pour. Jamono quand même, qui est en train quand même de casser, ne presque pour marquer le deuxième but, mais malheureusement, alors, j'arrive toujours à buter devant cette défense, c'est la défense de l'AS Bambéi. L'autre côté, le numéro 2, il s'agit bien sûr de Papa, qu'est-ce qu'il va faire? Alors, l'autre fin de salle, attention, l'arbitre donc dit de jouer, continue de jouer pour les Bleus. Babacar Hassan Diaye, Babacar, oh là là, perte de balle récupérée par la défense. Donc, ballon donc au niveau lentieux par le numéro 5, il s'agit bien sûr de Cheikh Gueye. Cheikh, qu'est-ce qu'il va faire? Attention, rate complètement le cadre, complètement. C'est donc une très belle occasion de but, mais malheureusement, donc il rate complètement le cadre. C'est ce que c'est que la balle donc est allée mourir, sorti de but. Donc, voilà, pourtant. Pour les Bleus, Benoît Fagan. Voilà, on va suivre donc cette fin de partie. L'arbitre donc va montrer quand même, ou bien c'est son changement, ouais, c'est son changement. C'est le numéro 9 donc qui s'appelle en fait pour, voilà, qui va sortir. On va essayer de voir, c'est le numéro 9, voilà. C'est le numéro 9 qui va prendre la place du numéro 12, cher
0: Tour,
1: c'est le
0: futur.
1: Oui, Benoît.
0: Ouais, donc c'est pratiquement terminé. Hein. On a épuisé notre temps.
1: Effectivement.
0: On est à l'heure de la synchro. On va se retrouver tout à l'heure. Vous nous communiquerez après donc le résultat et sans doute les réactions des coachs. Hein.
1: D'accord, Benoît Magana.
0: Merci à Papi Ibrahima Senghor. Voilà, merci. C'était Pape Ibrahim Senghor du côté du Salma Sensen de Fatigue. Mesdames et messieurs, amis auditeurs, amis sportifs, c'est tout pour votre émission en direct des stades. Merci à Matar Sarr qui a assuré la partie technique devant ce micro. Benoît Badiane, on se retrouve demain dans votre émission dominicale Sport Dimanche avec El Hadj Tande Khaniaye. Tout à l'heure, dans le journal de 19h, on se retrouve dans la page des sports.

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0: Vous suivez les programmes Radio Sénégal sur l'ensemble de son réseau synchronisé, 19h00 dans nos studios, mesdames, messieurs, le journal. Les titres de cette édition, 127 voix pour, 5 contre et 0 abstention. C'est par ces chiffres que l'Assemblée nationale confirme en seconde lecture le vote de la proposition de loi modifiant les codes électoraux. Cette seconde lecture a été demandée, bien sûr, par le président de la République, Dominique Kama, pour les détails en tout début d'édition. Et à Thiès, la Fédération sénégalaise des associations de personnes handicapées réclame la réintégration des 25 000 personnes handicapées retirées du programme de bourse de sécurité familiale. Aminata Diaye nous en dira davantage dans cette édition. Et puis, la page inter à suivre, suivie de celle des sports avec Benoît Badiane, l'invité culture du jour avec Alicia Prera qui reçoit Germaine Akoni. Prétexte, la 13e édition de la Biennale de la danse qui s'est tenue à Touba Bdialao, 5 jours durant en fin de journal, lesquels en voilà le sommaire à développer tout juste après cette transition sonore.
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0: Je suis avec Matar Sarr. Il est le technicien aux manettes du jour. Il est là pour la mise en onde. Nous vous saluons. Bienvenue. 127 voix pour, 5 contre et 0 abstention. C'est par ces chiffres que l'Assemblée nationale confirme en seconde lecture le vote de la proposition de loi modifiant le code électoral. Cette seconde lecture a été demandée par le président de la République. Un député non inscrit a noté des problèmes de procédure concernant cette seconde délibération, nous dit Dominique Kama.
3: L'Assemblée nationale confirme sans surprise le vote en seconde lecture de la proposition de loi modifiant le code électoral demandée par le président de la République, Aïb Dafé, président du groupe parlementaire majoritaire PASTEF.
4: Conformément à notre article 93 du règlement intérieur qui dit que en cas de nouvelle délibération, de seconde lecture, on utilise la même procédure que pour le premier examen. Nous avons utilisé la procédure d'urgence et examiné la loi adoptée le 28 avril 2026 en commission hier et aujourd'hui en séance plénière. Le 28 avril 2026 a été confirmé.
3: Le député non inscrit Tafsir Choi voit des problèmes de procédure dans le vote de cette proposition de loi.
5: Ce n'est pas ce texte-là qu'on a adopté. Et dire ici que ce que nous avons adopté en amendement, en commission, et voilà pour la plénière, c'est une violation flagrante et dangereuse de notre règlement intérieur. Il n'y a que Maître Tal qui a proposé ici un amendement qu'on a adopté. À part ça, personne n'a adopté aucun amendement. Dire qu'on a modifié la loi qu'on a votée ici, délibérée, c'est extrêmement dangereux. On a modifié l'exposé des motifs. On a modifié la loi. C'est pas une erreur matérielle, ça. C'est une modification profonde. Et c'est une violation de notre règlement intérieur.
3: Après cette relecture et ce vote confirmé, la balle est désormais dans le camp du président de la République pour la promulgation de ce texte.
0: Dominique Kama, au même moment, la Fédération sénégalaise des associations de personnes handicapées a partagé avec ses membres la réforme apportée sur les textes qui régissent le restructuration. Une démarche inclusive pour mieux prendre en compte les besoins liés aux différents types de handicap. La Fédération réclame également la réintégration des 25 000 personnes handicapées retirées du programme de bourse de sécurité familiale. Aminata Diaye.
2: Pour une meilleure inclusion sociale et une mise à jour des dispositifs légaux, la Fédération sénégalaise des associations de personnes handicapées a revisité ses textes. Moussa Kiaré, président de la Fédération sénégalaise des associations de personnes handicapées.
6: Quand on parle de textes, on pense au statut, au règlement intérieur, entre autres procédures administratives, financières, mais surtout à la politique de sauvegarde.
2: Pour permettre aux personnes handicapées de s'approprier cette réforme visant à passer d'une logique d'assistance sociale pour une approche fondée sur l'autonomisation et les droits humains, la Fédération procède à sa mise à niveau à la base.
6: Il s'est agi beaucoup plus de porter à la connaissance de nos membres les informations contenues dans les différents textes pour que nul n'en ignore.
2: La Fédération sénégalaise des associations de personnes handicapées plaide également pour la réintégration immédiate des 25 000 personnes handicapées exclues du programme national des bourses de sécurité familiale. Moussa Kiari.
7: La bourse de sécurité familiale, son critère principal, c'est la pauvreté, c'est la vulnérabilité. Et nous savons tous que toutes les conditions sont réunies pour maintenir les personnes handicapées dans la pauvreté. Donc, les personnes qui ont été retirées sont demeurées dans cette pauvreté. Et donc, nous insistons encore sur le fait que ce qui va nous sortir de cette pauvreté, de cette vulnérabilité, c'est l'autonomisation, c'est l'inclusion des politiques publiques.
2: La Fédération milite également pour l'actualisation de la loi d'orientation sociale et des décrets relatifs à la carte d'égalité des chances. Aminata Diéthiès, RTS.
0: Aminata Diéthiès, après une première phrase jugée concluante avec plus de 2000 jeunes accompagnés dans l'entrepreneuriat et la formation, le projet Jeunesse Espoir franchit un nouveau cap depuis qu'il est porté par le consortium Jeunesse Sénégal et l'Union Européenne. Le programme entame sa phase 2 avec de nouvelles perspectives pour l'emploi et l'insertion professionnelle des jeunes. Et Sédina Alindjoupo.
8: La première phase du projet Jeunesse Espoir affiche un bilan jugé satisfaisant, fruit de la collaboration entre l'Union Européenne et le consortium Jeunesse Sénégal. Aram Geysen.
9: On a pu vraiment impacter 200 000 jeunes au niveau de Guédiaouai à travers les formations qu'on a pu faire, l'accompagnement, l'incubation pour qu'ils puissent créer également leurs propres organisations. Le fonds Yakar a pu s'étendre sur des initiatives de santé, des initiatives citoyennes, des initiatives de culture, de sport, d'environnement.
8: Fort de ces résultats, la phase 2 du programme s'ouvre avec de nouvelles opportunités destinées aux jeunes, notamment en matière d'insertion professionnelle et d'accompagnement vers l'emploi.
9: Toutes les informations sont également au niveau de notre guichet, le guichet jeunesse du consortium, et c'est vraiment ouvert et tous les jeunes pourront postuler à différentes opportunités.
8: Le représentant de l'Union européenne au Sénégal s'est dit satisfait des acquis enregistrés dans le cadre de ce partenariat.
10: Jean-Marc Izani, plus de 500 entreprises qui ont été créées. Il y a plus de 2000 jeunes qui ont été accompagnés dans des activités liées à l'entrepreneuriat. Il y a plus de 500 emplois directs qui ont été créés.
8: Selon le directeur de la jeunesse, cette initiative vise principalement à renforcer l'employabilité des jeunes et à faciliter leur accès au marché du travail.
11: Alassane Diallo, l'employabilité des jeunes, c'est quelque chose qu'il faut forcément adresser, parce que nous savons que la jeunesse, elle est plurielle, elle est très bien instruite, mais malheureusement ceux qui viennent chaque année sur le marché du travail ne peuvent pas être absorbés par l'État. C'est près de 200 000 demandeurs d'emploi qui viennent chaque année.
8: À Guédiaouai pour la RTS, Seydina Alindjo.
0: Tenez-vous bien, les drones sont de plus en plus utilisés par des individus. Et c'est très souvent pour faire des vidéos ou prendre des spectacles. Et pourtant, son utilisation est soumise à des règles strictes. Aujourd'hui, dans plusieurs domaines d'activité, ces drones sont utilisés pour rentabiliser des investissements. L'importance de ces engins a fait l'objet d'une journée d'échange entre militaires et étudiants dans la capitale du Rail en présence de Papa Mamadou Ndao.
12: L'utilisation des drones répond à plusieurs critères et conditions, mais aussi et surtout demande une maîtrise technique. C'est pourquoi l'UCAO, l'Institut supérieur d'administration des entreprises de caisse, a organisé une masterclass sur l'utilisation des drones afin d'initier les étudiants en partenariat avec l'école de l'armée de l'air de la base aérienne de caisse, AB Albersen, et le directeur de l'Institut.
13: Les militaires sont venus nous expliquer comment utiliser les drones, pourquoi les utiliser, quelle est la réglementation et puis à quoi ça sert. Les étudiants étaient très attentifs à ce masterclass parce que ça leur permet d'avoir une ouverture d'esprit. Les drones sont utilisés dans l'environnement, dans l'agriculture, dans la guerre pour l'armée. Et ces étudiants pourront peut-être demain, même en créant leurs entreprises, avoir des drones qu'ils pourront utiliser pour améliorer leurs connaissances.
12: Les étudiants apprécient ces moments d'échange. Rosaline Gomis est étudiante.
14: Ça nous conscientise quant à l'utilisation des drones. Quand on voit à la télévision ou bien dans les réseaux sociaux, les gens qui utilisent les drones, on peut se dire, bon, je peux aller acheter un drone et puis l'utiliser comme je veux. Alors que là, non, on nous définit des cadres précis, on a des règlements, on a des prérequis, on doit se procurer un permis. Avant d'utiliser ça, je vais vraiment réfléchir, définir dans quel cadre je veux utiliser ça.
12: Pour l'armée de l'air, cette opportunité a été saisie pour être en contact direct avec les populations, mais surtout exposer les dangers que présente la manipulation de ces nouvelles technologies sans avoir

0: Mélenchon de liquider estime que des efforts doivent être faits dans les PACAO en termes d'infrastructures, de l'éducation, de la santé, de l'énergie, entre autres. Elle s'appelle Assigué. La voici donc au micro de Mariama Pendasso, Mariama Soane.
1: Il s'agit de venir discuter avec les acteurs, qui sont les acteurs territoriaux, dans le cadre des mesures des états de référence concernant les accès aux services sociaux de base. Nous avions défini au niveau central de certains nombres d'indicateurs qui nous paraissent importants dans la vulnérabilité, qui nous paraissent importants pour que ce soit l'équité sociale ou l'équité territoriale, permettre aux différents territoires de pouvoir émerger et surtout permettre aux populations, aux communautés vulnérables de prendre leur développement en main. Et pour ça, nous avions défini 7 axes concernant les services sociaux de base. C'est l'occasion de remercier tous les services au niveau de la région de Seydiou qui ont collaboré pour l'établissement de ces indicateurs-là et donner cet état de référence de la région. À Seydiou, nous avons encore appris, nous avons vu énormément d'inégalités liées au désenclavement. Nous avons aussi des aspects liés à l'énergie, donc ça veut dire qu'il y a encore des efforts à fournir parce que ces couches vulnérables ont besoin de ces services sociaux pour un développement économique. Beaucoup de choses sont revenues sur le développement économique, mais pour nous, il s'agit d'abord en priorité ce développement social, car si ces populations-là n'ont pas le minimum, ils ne pourront pas assurer leur développement social. C'est dû aussi à montrer des spécificités liées aux inégalités, liées aux questions d'équité sociale et d'équité territoriale sur l'accès à l'énergie, sur l'éducation, sur les besoins en infrastructure liés à la stratégie nationale de l'équité.
0: Les plus hautes autorités du pays donc ont acté le fait de supprimer de la liste des examens et concours ici au Sénégal, donc l'entrée en sixième, mais à Louga, certains font déjà part de leurs craintes, les salles de classe pour accueillir tous les élèves en provenance du CMD. Plus de clarté et de détails avec Ouri Diallo.
2: Ce n'est plus un simple souhait. Le gouvernement du Sénégal passe à l'acte et a adopté le mercredi 6 mai dernier le projet de décret qui supprime le concours d'entrée en classe de 6e. Ici à Louga, certains sont plutôt un peu inquiets.
3: C'est
2: lui, Papa Laitimar, l'adjoint au gouverneur qui s'occupe du développement.
3: La suppression donc de l'entrée en sixième. Donc il y aura l'année prochaine un rush. Donc des élèves qui vont quitter donc l'élémentaire pour regagner le moins. Et là, c'est une urgence aussi de voir comment faire de sorte que les communes qui ont donc des difficultés donc d'accueillir ces élèves qu'on puisse faire de sorte à travers donc des programmes donc de construire des salles en vue donc d'absorber donc ce rush. Et là, c'est une urgence. Urgence région.
2: Et puis cette suppression du concours d'entrée en classe de 6e constitue une mesure structurante qui vise à réformer l'organisation de l'enseignement élémentaire. C'est selon, en tous les cas, nos autorités. Radio Sénégal à Louga, Ouri Diallo.
0: Ouri Diallo, le CIDJUS, donc, c'est le syndicat des travailleurs de la justice, a tenu un panel pour réfléchir sur les meilleures conditions ou des meilleures conditions de travail des greffiers. Objectif, offrir un meilleur service aux usagers de la justice. Les précisions avec Élise Emmanuel Senghor.
4: Pour une meilleure prise en charge du métier de greffier, le CIDJUS, syndicat des travailleurs de la justice, a réuni des experts autour d'une réflexion portant sur plusieurs thématiques. Maître Elhaj Ayeboun Malik Diop, secrétaire général du CIDJUS.
5: Nous sommes en train de fêter la journée internationale du travail avec un peu de décalage d'une semaine. Un service important qui est le greffe. C'est pour cela qu'on a convoqué le sujet administration et gestion des greffes, enjeux et perspectives. Pour mieux cerner la problématique, nous l'avons subdivisée en 4 thématiques. La première, c'est le recouvrement des recettes générées au niveau des greffes. L'autre thématique, ça porte sur le management des greffes. Et il y a un sujet relatif aussi à la participation ou au rôle des greffes dans les procédures collectives, c'est-à-dire dans les procédures de liquidation et de redressement des sociétés.
4: À la fin, une liste de propositions va être remise au chef de l'État, Maître Ayeboun Diop.
5: Nous avons pris langue avec des experts et effectivement, en fin de réflexion, des propositions concrètes seront faites et proposées au gouvernement.
4: Le greffier constitue un maillon essentiel de la justice. Il garantit l'authenticité des actes et le bon déroulement des procès.
0: Et sans transition, nous allons vous parler maintenant, donc hors de chez nous, de quelques nouvelles brèves. La Banque mondiale donc qui publie un rapport particulièrement critique sur des entreprises publiques

0: en République démocratique du Congo. Dans le dit rapport, il est rapporté que 5,3 milliards de dollars de pertes en 10 ans notées dans les entreprises publiques. Ensuite, des prières mourites dans les rues de Paris, un rassemblement à l'appel de l'association Serigne Fallo Fall et une marche en mémoire des tirailleurs sénégalais. Puis, plus de 190 morts dans les opérations antidrogue contestées des États-Unis dans les Caraïbes. Enfin, guerre au Moyen-Orient avec les frappes qui s'intensifient entre les Hezbollah libanais et Israël. Au moins 7 morts notées du côté du Liban.
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0: Et la transition est faite et bien trouvée. Et j'accueille Benoît Badiane. Bonsoir.
2: Bonsoir Joseph John et bonsoir à tous. L'actualité des sports qui est dominée par le football. On a joué cet après-midi les premiers matchs de la 26e journée de la Ligue 2. Diamono Fatick tenu en échec par AS Bambey. Un but partout à Massensen de Fatick. Port l'emporte 1-0 devant Amity FC. C'était au stade municipal de Mbao. Suite demain et dimanche dans l'élite, le match phare et le derby. Tengue FC, deuxième, Agel Rufisque, leader. Coup d'envoi 17h au stade Nalan Diouf. Au même moment, Union Sportive de Gorée, troisième, reçoit ASCHLM de Dakar à Diaguili Bakayeko pour le compte de la 26e journée de la Ligue 1 de football. Football en petite catégorie chez les U17, le Sénégal qui poursuit sa préparation en vue de la Coupe d'Afrique des Nations prévue dans quelques jours au Maroc. Les Lyonceaux, rappelons-le, s'étaient imposés face aux hommes. À leurs homologues, bien évidemment, la Tunisie sous le score d'un but à zéro. Un match avec beaucoup d'enseignements à tirer. Nous allons écouter le sélectionneur national des moins de 17 ans du Sénégal, Lamine Sané.
3: Je trouve que c'est une bonne chose pour notre équipe d'avoir joué ce match contre la Tunisie, car la Tunisie est une équipe au profil similaire de l'Algérie qui fait partie de notre groupe. Donc ça nous a permis aussi de rencontrer et d'avoir un avant-goût de ce que pourrait nous proposer l'Algérie et aussi de sortir de notre zone de confort. Pour moi déjà la CAN est un trophée important et un trophée majeur. Et je pense qu'aujourd'hui, que ce soit professionnel ou au niveau jeune, voilà, la CAN a vraiment pris de l'ampleur. Et je pense que ça va nous permettre aussi de nous situer par rapport aux équipes africaines. Mais tout d'abord, j'ai eu la chance d'avoir ce staff, mais ce n'est pas un staff qui m'est inconnu parce que j'ai travaillé avec ce staff déjà il y a un an et demi, mis à part un ou deux. Très rapidement, les automatismes se sont remis en place. On a eu la chance de pouvoir travailler au Sénégal avant de venir ici. On sait les rôles de chacun et pour tout entraîneur, on sait qu'un staff est basé sur la confiance et surtout la transparence. C'est ce que j'ai avec moi aujourd'hui et voilà, je peux travailler sereinement et en toute tranquillité. Maintenant, concernant mes anciens coéquipiers, voilà, pour eux, c'est une fierté et un honneur pour moi de pouvoir représenter cette équipe des U17.
2: Voilà, c'était Lamine Ludovic Sané, ancien capitaine des Lions du Sénégal, qui est présentement et aujourd'hui, donc, le sélectionneur national des U17 du Sénégal, les Lyonceaux, qui vont disputer la Coupe d'Afrique des Nations dans leur catégorie au Maroc, la CAN U17 du 13 mai au 2 juin prochain. Rappelons que le Sénégal va jouer dans le groupe D en compagnie de l'Afrique du Sud, du Ghana et de l'Algérie. Pour le compte de cette Coupe d'Afrique des Nations, le premier match des Lyonceaux est prévu jeudi 14 mai contre l'Afrique du Sud à partir de 16h. Basketball, le 13e tour du National 1 hommes et dames s'est disputé cet après-midi avec des rencontres à Dakar et dans les régions, notamment à Ziguinchor, Asik Sport qui l'emporte devant Bourg Basket Club chez les dames. Le score 45-40, un match très serré. Nous allons écouter la réaction des deux entraîneurs Adam Ndiaye d'Asik Sport et Ababacar Sow de Mbour Basket Club au micro de Mariam Pende Diallo.
4: Cette victoire, on l'a arrachée. On savait qu'une fois les filles se battent, on pourra aller en playoff. Une fois aussi, dès la dernière journée, qu'on part à Kiev pour aller rencontrer l'équipe de EPT. Bon, on s'est dit que dans ce championnat, d'autant plus que nous, on vient juste de Montenay. Je pense que si les filles font un peu d'effort, elles pourront faire une partie de leur chance pour aller jouer les playoffs. Aujourd'hui, il faut reconnaître que je n'ai pas reconnu énormément mes filles. Bon, d'autant plus que nous, ici, quand on joue à Ziguinchor, ça fait rare match que je les sens jouer. Tu vois, mais bon, à un certain moment donné, bon, je pense que c'était la pression. À la mi-temps, je lui ai expliqué que c'est possible pour qu'on gagne ce match une fois quand on sera prêt par beaucoup de fans.
5: On a essayé de jouer, mais ce qui n'a pas marché, bon, il y a l'autre équipe qui était un peu dominante, ça on peut le reconnaître, mais aussi il y a la différence technique des arbitres aussi. On favorise toujours les équipes qui reçoivent les autres équipes. C'est ça qu'on a vu, on essaiera de gérer.
2: Voilà, résultat des autres rencontres disputées cet après-midi à Saint-Louis. Saint-Louis Basket Club, toujours chez les dames, l'emporte devant CMT ZIC, 44 à 30, ici à Marius Ndiaye, à SSC Bop, chez les dames, qui s'impose devant USEPT, 54 à 43, toujours chez les dames, IAM Basket Club, qui perd devant UCAD de SC, 51 à 59, Port, qui l'emporte devant Tivaouane Basket Club, chez les garçons, 65 à 50, et GBA qui domine le Dakar Université Club 55 à 52, toujours chez les garçons. Le 13e tour du National 1, hommes et dames, se poursuit demain dimanche. Et c'est tout pour les sports. Joseph John.
0: Merci à vous, Benoît Abadian.
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0: L'invité de la rédaction conjuguée au féminin, elle se nomme Germaine Akoni. C'est une figure emblématique de la danse. Elle est l'invité de Alicia Prera, prétexte 13e édition de la Biennale de la danse, un événement sans précédent au Sénégal qui a mis à l'honneur 25 compagnies de danse, dont 10 du Sénégal et 15 du reste du continent et de la diaspora. Nous écoutons leur entretien.
7: Germaine Akoni, bonjour.
8: Bonjour Alicia.
7: Le Sénégal vient d'accueillir pour la première fois la Biennale de la danse en Afrique. Qu'est-ce qu'on peut retenir de cette première au pays de la Teranga?
8: Nous avons le bonheur de recevoir la Biennale de la danse au Sénégal. Comme dit Monsieur le ministre Amadou Ba, ce n'est pas seulement l'École des Sables qui reçoit, c'est le Sénégal qui reçoit. Donc, je remercie Abdou Diouf, qui a été vraiment le technicien qui, on dirait d'un coup de bâton magique, a transformé l'École des Sables en un village accueillant. Deux grandes scènes chez Alofo, Cœur Alofo, qui est le nom de ma grand-mère, prêtresse vaudou, et la scène du port. Extraordinaire ce mélange de sable, de village, des gens qui exposent l'artisanat, l'art culinaire, l'art chorégraphique qui se mêlent pour accueillir avec grandeur, pour montrer la teranga sénégalaise. Les gens sont heureux d'être ici. C'est merveilleux de les voir faire la queue pour voir tous les spectacles des 25 compagnies qui ont été accueillies ici, 15 de la diaspora et de l'Afrique et 10 du Sénégal. Ils sont là pour montrer ce qu'ils sont.
7: Ces danseurs qui nous viennent des quatre coins du monde ont pendant 5 jours pour montrer leur talent et leur savoir-faire. Comment appréciez-vous de manière globale leurs prestations?
8: Nous avons reçu 340 demandes. Ils ont eu le temps de regarder tout ça. Et nous avons pu choisir les 15 de la diaspora et de l'Afrique et 10 du Sénégal. Bien sûr, il y a des gens qui ne sont pas contents. Mais nous avons fait notre maximum pour montrer ce que nous pensons qui représente la jeunesse sénégalaise. Nous leur avons montré, affronter leur espoir par la danse. Et nous, notre objectif, c'est que ces danseurs puissent gagner leur vie à travers leur art.
7: Derrière cette chorégraphie, il y a un objectif. Quel est le message derrière?
8: Nous avons choisi l'environnement et l'égalité des genres. Donc, ces jeunes ont représenté l'environnement parce que l'environnement doit être préservé. Et c'est important d'avoir des arbres, de préserver l'environnement. C'est notre vie, c'est notre oxygène. Si les arbres meurent, nous allons mourir avec. Mais, et l'égalité des genres. Et ce qu'ils ont montré, ça a été extraordinaire. Mais ils sont heureux de l'accueil extraordinaire et de voir que l'École des Sables s'est transformée en un village planétaire avec une scène internationale pour recevoir des spectacles internationaux. Et on a du monde. Donc, nous étions trois structures, l'École des Sables, Zoo Culture et Caïfet.
7: Germaine Akoni, la Biennale est un festival mais également un marché. Quelles sont les opportunités qu'offre justement la danse sénégalaise?
8: La danse sénégalaise est africaine. Donc, nous avons des programmateurs qui viennent d'Europe, d'Amérique, tous les pays des quatre coins du monde qui sont là. Il y en a qui apprécient, d'autres qui disent « bon, c'est pas à la hauteur ». Mais ça, nous n'avons pas les mêmes critères de sélection. C'est un marché et chacun a sa chance de choisir dans ce marché pour que les jeunes puissent tourner à l'extérieur pour gagner leur vie. Mais ce que moi je souhaite le plus, c'est que l'Afrique se réunisse pour ouvrir les frontières, pour que les jeunes puissent faire connaître leur talent en Afrique, gagner leur vie en Afrique, parce que petit à petit, les frontières se ferment en Europe et aux États-Unis, alors que nous avons toute la chance ici, en Afrique. Si on est fraternellement réunis, on pourra le faire. Déjà, nous avons réussi à l'École des Sables à rassembler l'Afrique francophone, lusophone, anglophone, ce que les politiques n'ont jamais réussi. Donc, la danse est communion, communication, échange.
7: C'est important. Germaine Akoni, Radio Sénégal vous remercie.
8: Moi, je remercie Radio Sénégal.
0: Merci à vous, Alicia Prera. D'ailleurs, c'est par vous que s'achève ce journal. Merci à toutes les équipes de ce soir. Logistique Job, Serigne Touba, technique ici à Radio Sénégal. J'étais avec Matar Sarr, technicien, donc aux manettes, à la chaîne nationale Séni Job, Dakar FM, Nikou Fall, Sedem, André Noël Tchandoum, à la production Amadou Ndiaye, à la réalisation Elisabeth Agnès Sarr, qui a été d'ailleurs aussi à la coordination en chef avec Papa Malik Ndao. Merci aux confrères d'ici et des région et à vous tous pour avoir suivi ce journal. Ce fut pour nous un immense plaisir de vous l'avoir présenté. À 21h30, vous retrouverez Kodou Diagne pour la version Wolof de cette édition à 22h pile. Je vous reviens pour l'édition en français de la nuit. Excellente soirée à tous. Au revoir.

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4: Mesdames, Messieurs, bonsoir et bienvenue à Intersection. Bonsoir, Monsieur Tchiknoum.
5: Bonsoir, Monsieur Diouf.
4: Oui, allez-y.
5: C'est un honneur d'être votre invité.
4: Très bien. Vous êtes enseignant-chercheur à l'Université Gaston-Berger de Saint-Louis et vous êtes spécialiste de l'énergie solaire. Et quoi d'autre?
5: Alors, effectivement, je sers à l'Université Gaston-Berger de Saint-Louis depuis janvier 2013, après des études en doctorat en énergie solaire à l'Université Paris 11. Donc, je suis rentré au Sénégal pour faire profiter, en tout cas, mon expérience à mon pays et, en tout cas, donner pour que l'énergie solaire puisse être vulgarisée, mais aussi, surtout, puisse se développer, car c'est un enjeu important pour notre pays.
4: Pour le moment, il n'y a pas de spécialiste pour former des gens ici localement au niveau universitaire, niveau académique, on peut dire.
5: Si, il y a quand même des spécialistes, il faut le dire. Nous avons des formations en énergie solaire aussi bien à l'UQAD qu'aussi dans les nouvelles universités, donc que ce soit à l'EPT de Thiès, à l'Université Alain Diop de Bombay et à l'UGB auquel j'appartiens. Nous avons une formation de master en énergie renouvelable. Donc c'est un secteur quand même où il y a un certain engouement au niveau de l'espace universitaire, mais toujours est-il que le nombre quand même de spécialistes devrait augmenter pour vraiment investir à fond ce secteur-là.
4: D'accord. Mais comment définit-on l'énergie solaire?
5: Alors, l'énergie solaire, c'est l'énergie, en tout cas, qu'on exploite à partir du soleil. Alors, quand on parle d'énergie solaire, il faut voir qu'il y a différentes branches. Alors, pour faire simple, on peut dégager deux grandes branches. Ce qu'on appelle l'énergie solaire photovoltaïque, qui permet de transformer l'énergie que nous fournit le soleil en électricité. Dans ce cas, on parle de photovoltaïque. Après, nous avons aussi l'énergie solaire thermique, qui permet cette fois-ci d'exploiter la chaleur de l'énergie solaire et de l'utiliser dans différents processus pour pouvoir avoir de l'eau chaude sanitaire ou pour pouvoir faire aussi de la cuisson et pouvoir faire aussi du séchage d'aliments. Donc, c'est différentes formes d'exploitation de l'énergie solaire. On peut même rajouter une troisième branche qu'on appelle énergie solaire thermodynamique, qui permet dans des processus de grande taille de réutiliser la chaleur et de l'utiliser à travers d'autres processus pour produire de l'électricité à nouveau. Donc, on peut dire que nous avons trois grandes branches. L'énergie solaire photovoltaïque, l'énergie solaire thermique et l'énergie solaire thermodynamique.
4: D'accord. Prenons d'abord la première branche, photovoltaïque. En quoi consiste-t-elle, cette énergie?
5: Alors,
4: comment ça se produit?
5: Voilà, l'énergie solaire photovoltaïque, pour pouvoir donc avoir de l'électricité à travers l'énergie solaire, il faut un dispositif qui va nous permettre de faire cette conversion-là. Alors, ce dispositif, c'est ce qu'on appelle les cellules photovoltaïques. Les cellules photovoltaïques, on a différentes technologies dans le marché, mais la grande majorité, c'est à partir du matériel.

0: et aux semi-conducteurs qu'on appelle le silicium. Donc, c'est un dispositif électronique qui permet de convertir l'énergie solaire en électricité. Maintenant, de cette unité élémentaire-là, nous allons les assembler pour avoir le niveau de courant, le niveau de tension, donc la puissance désirée pour pouvoir alimenter un certain nombre de charges. Donc, ce qu'on voit couramment, c'est ce qu'on appelle les panneaux photovoltaïques. Mais ces panneaux, en réalité, ils sont composés de cellules qui sont associées pour pouvoir donner la puissance désirée.
1: D'accord, on y reviendra. Et l'autre branche?
0: L'autre branche, c'est l'autre branche, donc énergie thermique, donc c'est on exploite la chaleur. Je pense que nous tous, nous avons senti la chaleur, en tout cas, qui est issue des rayonnements du soleil. Mmh. Maintenant, avec le thermique, on va utiliser justement cette chaleur-là pour rendre un certain nombre de services, pour avoir de l'eau chaude sanitaire, qui peut être intéressant pour les restaurants, pour les hôpitaux, pour les centres de santé. On peut réaliser aussi la cuisson directement à travers des fours solaires, des cuiseurs solaires, mais aussi on peut réaliser des dispositifs pour sécher les aliments, donc pour mieux les conserver. Une manière de les déshydrater afin de les conserver et donc de les utiliser par ailleurs.
1: Différent du séchage traditionnel où on expose tout sous le soleil?
0: Oui, c'est légèrement différent dans le sens où on a un petit dispositif qui nous permet de concentrer cette lumière-là pour atteindre un certain niveau d'intensité de la chaleur. Mais en réalité, on peut dire que c'est utilisé traditionnellement, mais il y a un petit dispositif en plus pour mieux concentrer la lumière et donc pouvoir peut-être réaliser ces opérations beaucoup plus efficacement.
1: Quand vous dites dispositif, ça renvoie à quoi concrètement? Ça consiste à faire quoi?
0: Alors, pour le solaire thermique, alors c'est moins, en termes de technologie, je vais dire que c'est moins exigeant que le photovoltaïque parce que là, ce sont des dispositifs qui peuvent être réalisés localement, c'est-à-dire à partir de matériaux locaux, du bois, un four. Donc, on prend une caisse, on met de l'aluminium autour pour que tous les rayonnements puissent être concentrés à un endroit et donc on atteint une température suffisamment élevée pour pouvoir faire de la cuisson.
1: Ah, donc, on peut avec une fabrication artisanale?
0: Ah, tout à fait, tout à fait. L'un des intérêts de l'énergie thermique, c'est que beaucoup de dispositifs peuvent être réalisés localement à partir de matériaux locaux.
1: Donc, vous dites que vous prenez de l'aluminium? Ensuite, est-ce que vous pouvez décrire le processus? Même si nous sommes à la radio, les gens comprennent.
0: Voilà, donc il y a plusieurs dispos. Par exemple, prenons le cas des fours solaires. Donc, par exemple, on peut prendre une parabole. L'intérêt d'une parabole, c'est que si les rayons arrivent directement, perpendiculairement, ils sont tous réfléchis à un point donné. Donc, si vous prenez cette parabole-là, vous mettez tout autour de l'aluminium. Alors, pourquoi de l'aluminium? C'est pour que tout le rayonnement qui arrive puisse être totalement réfléchi. Ça veut dire que, avec ce dispositif simple, on va créer en un point, qui est le foyer de la parabole, une intensité qui est suffisamment grande pour réaliser l'opération de cuisson, par exemple.
1: Et maintenant, comment récupérer cette chaleur qui est concentrée dans un point?
0: Alors, c'est concentré à un point, et maintenant, quelque chose de simple, si je veux faire du thé ou que me faire un bol de nyankatang, ben la casserole, je vais la placer à ce point-là parce que là, j'ai réussi à concentrer tous les rayonnements et j'ai réussi à pouvoir avoir une température suffisamment importante pour faire cette opération.
1: Et là, vous voulez travailler sous le soleil, non?
0: Oui, après, c'est là aussi, peut-être pour ces technologies, c'est là où il y a un travail quand même à faire en plus pour que ces technologies puissent pénétrer, puissent être acceptées par les femmes. Du point de vue technique, ça marche, il n'y a aucun souci, mais peut-être il y a un travail supplémentaire à faire encore pour que ces technologies puissent être vulgarisées.
1: Donc,
0: mais
1: on n'a pas encore découvert un processus de transfert de cette chaleur où on peut se mettre là, exposer la parabole au soleil et peut-être comme on fait avec les conduites.
0: Oui, avec les conduites, avec le gaz. Alors ça, il y a quand même un travail, un léger travail à faire. Ça parle de technologie en réalité, quoi, pour aller un peu plus et pouvoir faire que ces technologies pénètrent. Ça marche bien pour l'eau chaude sanitaire. On a notre panneau thermique où on a un circuit en serpentin, l'eau passe, est chauffée et à travers des conduits, il est transporté là où ça doit être utilisé. Mais c'est vrai que pour les cuisseurs, il y a ce travail-là à faire, mais pour moi, c'est une opportunité.
1: C'est une opportunité. Oui, oui. Parlons un petit peu aussi de la troisième branche, l'énergie thermodynamique.
0: Alors, l'énergie thermodynamique, c'est une énergie, par contre, qui est très industrielle. Parce que là, on vise de grandes puissances, des champs très grands qui permettent d'atteindre des températures très élevées qui peuvent être utilisées dans des processus industriels pour produire de l'électricité, mais à grande puissance. Donc c'est une branche qui n'est pas développée au Sénégal. On le retrouve beaucoup dans les pays maghrébins, comme le Maroc, qui a une centrale très grande, mais aussi aux États-Unis, avec dans les zones désertiques où l'intensité est très grande, et donc on peut réaliser des centrales à base de solaire thermique pour produire de l'électricité. Donc ces champs-là n'est pas encore investigué au Sénégal. D'accord. Au Sénégal, on est plus dans le photovoltaïque ou bien le solaire thermique, pour le moment en tout cas.
1: Donc tout ce que vous avez décrit ici, c'était pas connu pour cette source d'énergie qui est le soleil, une source d'énergie qui est à notre disposition permanemment. Est-il possible aujourd'hui de produire cette énergie, c'est-à-dire les trois types? Théoriquement, est-ce qu'on peut produire ça au Sénégal et en Afrique?
0: Alors, théoriquement, je pense qu'il n'y a pas de limite particulière. La limite se trouverait au niveau technologique. Alors, pour le solaire thermique, ce que peut-être beaucoup ne connaissent pas, c'est qu'il y a eu beaucoup de travaux qui ont été réalisés, mais au début des années 1960.
1: Ici, oui.
0: Ici, au Sénégal, en Afrique de l'Ouest. On a des pionniers ici, des gens qui ont, dès ces années-là, compris que l'avenir se trouvait en tout cas dans ces énergies renouvelables-là. Donc, un des pionniers, c'est un Nigérien, Abdou Moumouni, qui a fait des études très intéressantes sur le solaire thermique. Malheureusement, il y a eu une interruption dans cette dynamique-là autour des années 80, mais quand même, il faut noter que depuis les années, en tout cas 2000-2010, maintenant, on s'intéresse à nouveau à ce domaine-là. Alors, je disais que le défi est technologique. Effectivement, oui. La conversion ne se fait pas automatiquement. Il faut un dispositif. Pour le photovoltaïque, c'est un dispositif électronique. Donc, ça veut dire que ça demande un certain niveau de développement technologique pour avoir accès à ces industries qui permet de purifier le matériau silicium, si nous prenons ce cas-là, le purifier, pouvoir réaliser les dispos, donc de ce dispo-là, pouvoir réaliser les panneaux. Ça demande quand même une industrie pour produire ces panneaux photovoltaïques-là. Donc, effectivement, il y a cette limite technologique qui est là, mais qui n'est pas insurmontable. Au Sénégal, il y a eu, au début des années 2010, une entreprise qui s'appelait SPEC, qui réalisait l'assemblage des cellules pour avoir des panneaux. Mais il faut dire que pour que ces genres d'entreprises-là puissent avoir une durée de vie assez grande, il faut un support au départ. Alors quand je dis support, c'est support au niveau de l'État, mais il faut s'encourager, en tout cas ces pionniers, que nous puissions relever ce défi-là.
1: Justement, est-ce qu'il y a assez de compétences aujourd'hui au Sénégal, en Afrique d'une manière générale, pour faire ça s'il y avait le dispositif?
0: Alors, je pense que les compétences, on aurait pu dire qu'avant, il n'y avait pas suffisamment de compétences, mais maintenant, je pense que les compétences sont là. Peut-être qu'il faut créer une synergie pour que ces compétences-là soient réunies, pour qu'ils puissent, en tout cas, faire vivre ce secteur-là. Mais je pense que ces compétences-là sont là au niveau de nos différentes universités, mais aussi au niveau de la diaspora. Il y a des Sénégalais qui, eux, font leur travail dans ce domaine-là, dans les universités européennes et américaines. Mais s'il n'y a pas une politique qui est là, une politique claire, mais pas seulement une politique, mais une politique qui est accompagnée aussi de financement, il est difficile de créer cette synergie entre ces différentes ressources-là.
1: Ça veut dire que chacun travaille dans son coin actuellement?
0: Alors, chacun travaille dans son coin. Je pense que peut-être c'était vrai avant 2010, mais nous, je peux vous donner un exemple, un travail que nous sommes en train de mener avec des collègues de l'École polytechnique de Thiès, de l'Université Assane-Seck de Ziguinchor, de l'Université Alain Diop de Bombay, où nous avons mis ensemble en place un master interuniversitaire en énergie renouvelable, parce que nous avons compris qu'il fallait mutualiser nos ressources. aussi bien humaine que matérielle, pour pouvoir en tout cas former des cadres qui puissent alimenter ce secteur-là et surtout le faire vivre et le développer.
1: Mais avec le master, c'est juste la phase d'exploitation. Est-ce que vous ne pensez pas qu'il faut pousser plus loin pour pouvoir au moins se...
0: Oui, il faut effectivement, il faudrait pousser plus loin, mais je pense que la clé, c'est la formation. Une des clés, en tout cas, c'est la formation. Après la formation, effectivement...
1: Et en plus haut niveau.
0: Effectivement. Effectivement. Donc, l'initiative que je donne là, je pourrais qualifier cette initiative de locale. Mais il faudrait, en réalité, une vision et une politique. Et planifier toutes ces actions-là dans le temps. Parce que pour pouvoir créer ce secteur-là, surtout le faire vivre et le développer, effectivement, il faut une vision. Et cette vision-là doit être traduite en plan d'action et surtout pouvoir créer une dynamique, une synergie entre tous les acteurs. Effectivement, il faut le dire qu'à ce niveau-là, la politique existe. On a eu la lettre de développement, de politique de développement des énergies renouvelables au niveau ministériel, mais on doit aller plus loin. Plus loin, ça veut dire mettre en place des financements pour accompagner le monde universitaire, donc la recherche, mais aussi pour pouvoir accompagner les professionnels, les Sénégalais qui veulent investir ce secteur et qui croient en ce secteur.
1: Est-ce qu'aujourd'hui, par exemple, là où vous formez les étudiants en master, est-ce que vous avez des laboratoires dans lesquels vous faites des expérimentations? Parce que ce travail doit être plus pratique que théorique.
0: Ah, je suis tout à fait d'accord avec vous. Ce travail est avant tout expérimental. La base, c'est la physique, c'est expérimental. Effectivement, à ce niveau, nous avons tous des labos au niveau de nos universités, mais il faut le dire et il faut le reconnaître, nos labos ont un niveau, un plateau technique qui est encore relativement
1: faible.
0: Ils
1: ne sont pas bien équipés.
0: Voilà. Donc ça, il faut le dire. Il faut le dire. Donc quand je parle d'accompagnement en termes de recherche, c'est à ce niveau-là. Parce que le défi, en réalité, c'est la maîtrise technologique. C'est ça le véritable combat. Ce sont des énergies qui sont disponibles, nous avons des potentiels énormes, mais encore faudrait-il pouvoir maîtriser la technologie, c'est surtout avoir cette maîtrise technologique-là pour pouvoir, en tout cas, pleinement profiter de ces ressources-là.
1: Parce que souvent, ce qu'on regrette chez nous, c'est... Les connaissances théoriques, on en a. Mais s'il s'agit de passer à la pratique, on a tous les diplômes, mais bon, passer à la pratique, souvent, ça pose problème. Donc, est-ce qu'il n'est pas temps que vous fassiez au moins des expérimentations, même au niveau local, on voit et on filme, on va faire la vulgarisation afin que les gens qui sont formés en master puissent aussi faire une expérimentation devant tout le monde. Et on voit le résultat.
0: Effectivement, c'est tout l'enjeu et je vous rejoins entièrement. C'est là où nous disons qu'en fait, il nous faut aller vers des prototypes qui montrent que ces technologies-là marchent et surtout peuvent être fabriquées localement. Moi, j'insiste beaucoup sur le fabriquer local parce que pour moi, l'enjeu se trouve à ce niveau-là. Parce que si le secteur se développe et que toute la technologie nous vient de l'extérieur, là aussi, quelque part, nous aurons un peu échoué.
1: Ce n'est pas à vous de concevoir déjà.
0: C'est à nous. C'est de notre responsabilité, c'est une de nos missions en tant qu'universitaire de développer cette recherche-là. Mais cette recherche doit se faire avec des moyens.
1: Oui, peut-être... Il y a des coopérations interuniversitaires, il y a des conventions avec des universités. Vous voyagez, vous revenez.
0: Tout à fait. On voyage, on revient, mais encore une fois, moi je pense que, et je milite vraiment pour ça, c'est que la recherche doit d'abord se faire localement. Quand on voyage, c'est pour aller partager. C'est pour aller partager, améliorer. Mais si localement, nous n'avons pas les moyens de faire un certain nombre d'expérimentations et que nous voyageons, nous allons certes acquérir de l'expérience. Mais quelque part, c'est un peu pour développer des technologies qui vont nous revenir. Alors que l'enjeu pour moi, encore une fois, c'est de développer la recherche sur place, de faire les expérimentations sur place, de faire des prototypes sur place et surtout ces prototypes-là, qu'on fasse le maximum pour que ce soit fait à base de matériaux locaux.
1: Dans la mutualisation dont vous avez parlé tout à l'heure, vous avez évoqué seulement le Sénégal avec quelques universités. Mm-hmm. Pourquoi ne pas élargir et parler de toute l'Afrique alors que partout il y a le soleil?
0: Ah oui, mais pour moi, c'est l'enjeu, c'est ça. Je parle certes du Sénégal, mais en réalité, pour que tout ça prenne de l'ampleur, c'est qu'il faut une coopération sous-régionale, ne serait-ce que sous-régionale, je dirais. Sous-régionale entre nos pays de l'Afrique de l'Ouest, parce que c'est là où, par exemple, dans le photovoltaïque, nous pouvons espérer avoir une industrie. Le Sénégal seul va difficilement supporter une industrie qui va, par exemple, purifier le matériau, tout ça, réaliser des cellules. Mais par contre, s'il y a une dynamique sous-régionale qui se crée, on peut penser aller vers cette industrie-là.
1: Et vous attendez qui pour cette dynamique? Ce n'est pas aux chercheurs de se lancer dans cette dynamique. Et maintenant, ils seront rejoints par les autorités, les décideurs, plutôt que d'attendre qu'on mette l'argent avant de se lancer vers cette dynamique.
0: Et il faut dire que le secteur, il y a certes nous, universités, nous devons impulser un certain nombre d'actions, mais il faut qu'il y ait aussi des professionnels qui soient dans ce secteur-là. Alors, quand on parle d'industrialisation, certes, il y a les universités qui doivent ne serait-ce que montrer le chemin, dire ce qui est possible, dire dans quelles conditions ça doit être réalisé pour que ce soit pertinent et pour que ça puisse profiter à tout le monde. Mais aussi, quand je parle de secteurs d'activité, il y a le monde académique, le monde de la recherche, mais aussi il faut voir qu'il faut un certain nombre d'industriels qui puissent investir ce secteur-là. Mais les industriels, qu'ils puissent venir, eux, ils sont dans leur logique. C'est le profit. Il faut qu'ils puissent s'y retrouver. Et c'est là où on dit qu'il faut un accompagnement au départ. C'est nécessaire. Parce que dans tous les autres pays du monde où ça s'est développé, ça ne s'est pas créé ex nihilo. Il faut une politique, il faut un accompagnement de ces industriels-là pour que les secteurs puissent grandir et après, ils vont aller demain.
1: Tous les jours, on entend les autorités parler de l'énergie solaire, de l'énergie renouvelable, d'une certaine indépendance par rapport au pétrole. Est-ce que vous voulez dire qu'elle travaille parallèlement et vous, vous travaillez d'un autre côté?
0: Alors,
1: il y a des projets, quand même.
0: Oui, il y a des projets, mais je dois dire que la synergie, en tout cas, qui devrait exister entre ce que font les académiques et ce que font les autorités ministérielles n'est pas encore tout à fait là. Alors, c'est comme si... Alors, pourquoi? C'est parce que nous, en tout cas universitaires, peut-être que je vais parler pour moi-même pour ne pas prendre toute la communauté universitaire, mais en tout cas, nous pensons que nous ne sommes pas suffisamment impliqués dans les décisions, dans les choix. Et nous pensons aussi qu'au-delà des discours, il faut qu'il y ait des mesures concrètes, des actes. C'est-à-dire, et quand je dis politique, c'est bien, c'est un plan d'action, c'est bien, mais il faut un financement qui va avec. Ou ne serait-ce que créer le cadre qui permettra d'aller chercher d'autres financements. Et je pense que c'est ça qui manque encore, et le link entre ce qui se fait, le travail qui se fait au niveau ministériel et le monde académique n'est pas encore très, très fort, à mon avis.
1: Nous sommes arrivés au terme de cette émission. Monsieur Diknoum Diouf, merci beaucoup d'avoir été notre invité.
0: Je vous remercie pour l'honneur que vous m'avez fait, parce que nous pensons qu'en tout cas, l'énergie, c'est un enjeu national. L'énergie solaire, c'est une opportunité. Je pense qu'il nous faut réfléchir dans ce sens-là. Les énergies renouvelables, en général, c'est une opportunité qui nous permet d'accéder à cette sécurité en énergie. Je pense que tout l'enjeu est à ce niveau-là et ça demande à ce que tous les acteurs puissent parler pour essayer de créer cette synergie qui va nous mener en tout cas vers une pleine en tout cas exploitation de ces ressources-là dont les potentiels sont énormes.
1: D'accord. Justement, nous allons en reparler pour la prochaine fois dans une autre émission. Merci à tous nos auditeurs de nous avoir suivis. Merci à tous et à la semaine prochaine pour un autre numéro.
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1: oui.
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2: c'était aux HLM 5
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2: ils sont non ci trop quoi
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1: xalé
2: parce que katan
1: la de haut niveau
2: xalé la bon cette coupe d'Afrique bi ñu gagné au Maroc c'était ça c'était ça le équipe bi à part ay gannan à part Sadio Mané bon ñu ci
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0: ils ont touché leur âge.
1: Wow.
0: De 2, 3, jusqu'à 5 ans. Man, chance bobu la meus am. J'ai jamais touché à mon âge.
1: Oh oui.
0: Motax grand yi bari dama bokk ak ñom terrain ay Mbaye Fall, Giraffe.
1: Oui.
0: Ay Ablaye.
1: Et puis on c'est prototype
0: justement.
1: Mo neexone.
0: Voilà,
1: meuna yag.
0: Justement, ay ñom grand Dauphine. Grand yi dama bokk ak ñom terrain Ségué Sakhou, ñu football. Finalement, des fois ku melni Ségué dañ dan sax ndigay nan. 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Fekk dañu bokk terrain. Mu mag ma peut-être de 4-5 ans.
1: Oui, oui, mais que le roi de Fénéo, il y a un homme massé.
0: Justement,
1: da ga yag
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1: C'est ça.
0: Parce que je n'ai jamais touché à mon âge.
1: Jamais connu.
0: J'ai jamais touché à mon âge. Non, Moudjoudo, non, la Dougé, Zia, avec l'école Elliot Kouma.
1: Elliot n'était rien à dire.
0: Amin tout le monde,
1: hein. Oui,
0: oui. Bobotam, il n'est que chez Gazelli, du football.
1: Oui, oui, il y aurait que du football féminin.
0: Voilà, Bobotam, tu vois. Donc, bon, Sacré-Cœur, on a tout fait. Avec les Jacques Sadion, Demsial aussi.
1: Lucien.
0: Bon, Bertomont, Gaïe, bon. Donc, tu vois, football, lui, quel que soit Alpha, bon rampéré, non, on ligue, il y a un résultat.
1: Donc, le ligue.
0: Ligue. Surtout. Parce que, man, j'ai des douleurs, il y a maintenant actuellement, il je suis fatigué avec la nerf sciatique, là. Pourquoi?
1: Ah ouais.
0: Parce que l'effort, il y a un def.
1: Incommensurable.
0: Incommensurable. C'est une muscule tendre.
1: Amul suivi médical du war
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0: Bobo Gam Yom, c'est comme ça.
1: Donc, oh.
0: Le football maintenant, ça se paie. Hein. Bon, Coupe d'Afrique, Binak, je pense que Nigidjoy Issa Ayatou. Hein.
1: Ah, ouais, mais attention, je sais que Gaïa est aussi.
0: Wow!
1: Nan Nafi Djougé, il est trop vieux.
0: Tu vois, voilà le mal de l'Afrique, africain. Nous avons les meilleurs joueurs d'Afrique, hein, du monde. Pourquoi pas l'organisation africaine, nous avons un référentiel sur le football africain.
1: C'est vrai, tu as raison.
0: Pour que les Européens,
1: la
0: FIFA, ils ont le lit, quoi. Football, là, c'est des individualités, c'est des personnalités. L'Afrique, Anna.
1: Akbari.
0: Non, énormément. De que bon dem tu veux trouver des gens qui sont man mangi fateliko en 84 ben Sénégal Côte d'Ivoire Youssouf Fofana bon Pape mo jouer à droite Moron jouer à gauche mais Koyani man finalement da ngay ñeu à droite comme ça tu vas prendre Youssouf Fofana à la culotte
1: à la culotte
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0: c'était l'engagement
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0: Bobogé and Yublang Mom. Non, t'approche pas de moi. Non, pas. Non, sincèrement. Non, Bobogé et Yublang Mom. Voilà, que vous connectez à Yublang et Yublang. Ah non, il faut aller là-bas. Là, le monde.
1: Non, c'est. Pour le fond, Khamne Yonor Gamela. Amoul Nakate.
0: Non.
1: Les gars, Khalam Gay Wach. Dauphiné qui dit tergiversé.
0: Dédé. Amou Bobogé. Je n'ai pas ce temps-là. Je passe le temps, franchement. Amou Bobogé.
1: Alors, fan nga soxé ko
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1: kadé man na nga joué ja
0: est ce que won ay 75 76
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1: c'est
0: classé ba ma dem junior bima démé junior gagné championnat junior gagné coupe du Sénégal junior après ci lañ dem tournoi Vieux Condé en France. Bien sûr. Bien tournoi à Vieux Condé, signera en bas roulon. Parce qu'on était presque vers le dernier. Dirigeant, avant qu'il faut y jouer, nous réglons, nous aurons des lois à l'année du top Vieux Condé. On a été finaliste. On est sorti deuxième du tournoi. Donc, mon école, un progrès, c'était extraordinaire. Semaine de la jeunesse, quinzaine de la jeunesse. Et puis, il y avait des grands footballeurs. Hein.
1: Oui.
0: Caver, il y avait moi, il y avait Roger Mendy, il y avait Souleymane Yali, il y avait Omar Gaysen, il y avait Maïde, il y avait Nyana. Bon, c'était des grands footballeurs.
1: Oui.
0: Hein? De très grands footballeurs, parce que nous, c'était 15 ans de la jeunesse, 7 ans de la jeunesse, c'était l'ossature de 86 ans.
1: Hein? C'est ça.
0: Cher Sekou, Youp, tu l'as
1: d'accord. C'est ça.
0: Bon, pourtant, parce que Youssou Touré, il m'a recruté, nous avons d'ailleurs l'école de la fosse. Bon, pourtant, l'équipe, il faut le regrouper. Wow. Bon, pour moi, je vais faire des blagues, quoi.
1: T'es mort, Diaw.
0: Oui, je vais faire des blagues. C'est comme ça, là, de l'ICIB.
1: ICIB.
0: J'ai fait 2 ans, Yoham Ten Junior. Il y a un match senior pour mon football, c'était Zia Mbour. Il a gagné Mbour à Mbour, et là, je m'en remets d'où bibi. C'était en 78, si je ne me trompe, ou 77. Ni gagné Mbour à Mbour 1-0. Et là, je m'en remets d'où bibi.
1: 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De Hamnadoua Bajurbel, vous écoutez que de la nostalgique. Wow, parce que Defna Fadja Lore. Fan de judo?
0: Je suis né à Dakar, 11 juillet 1960.
1: Fanti, tu es dans le quartier?
0: Mang judo Gultape, Nyon Nyartali. Une semaine après, 15 jours après, il m'a dit quoi. Donc, pratiquement, je suis allé à
1: l'Italie.
0: Pire, il y a un temps, vous vous rappelez, il y a un fardeau de Binifol, il y a un tournoi qui est allé à
1: l'Italie.
0: 17h, il y a un sensible qui est allé à l'Italie. Il y a un corner qui est allé à l'Italie. Il y a un corner qui
1: est
0: allé à
1: l'Italie. Les polices sont
0: allés. Wow.
1: Non,
0: après, les gars, ils ont compris. Finalement, à part de 17h, le tournoi est au P9, HLM de Don Diaré.
1: Wow.
0: Vous vous rappelez de ça?
1: Oui, vous parlez ça.
0: Donc, nous, on a galéré avec le football. Hein. Nous, les anciens, nous avons galéré avec le football. Mais aujourd'hui, c'est clair.
1: Maintenant, c'est l'argent.
0: Justement, mon affaire, infrastructure
1: d'État. Maintenant, c'est l'argent.
0: Infrastructure d'État. Mais nous, on a galéré. D'ailleurs, quand on a fait le football, on a fait le moi, je suis dans le bignou tabac, ni de voir comme on a fait le jardin, boutique NGB,
1: n'est-ce pas? Boutique
0: Yop, Yop, restaurant.
1: Il y a un fait de bosser sur
0: Bob. 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
1: oui
0: que Sénégal waratuñu nek fi di wax ay damay sori coupe d'Afrique ay coupe du monde ay quart de finale
1: ay non sama ni quart de finale fait
0: non on a tout ce qu'il nous faut pour aller en finale
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0: def on a tout ce qu'il nous faut pour aller en finale xam nga football mom yat bu la ci kenn nax c'est de gros moyens
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0: t'as pas besoin yat ma lo sportif ñew rek dugu fi né moy négu bonaf lay laccé non ci porte bi mu dëkk
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1: mais faut que la Khadi Diène Gueye nak elle a fait
0: du beau boulot non ñom ñep ils ont fait du très bon boulot ils ont mis les joueurs dans des conditions optimales pour gagner cette coupe d'Afrique là on pouvait pas perdre on pouvait pas la perdre la coupe d'Afrique là mon ikone perdre yaat parce que il y a dafa am trois éléments clés yo xamanteni man mang fone
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1: très bien
0: si jambar yi ñu téyé fofu maroc tej leen ci kasso bi on doit les libérer
1: oui tu es bien fait d'en parler parce que non on a fiou
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1: absolument
0: parce que bundé 18 joueurs 9 yi dem nañ vestiaire pour menacer les officiels que nous avons bayyi
1: évidemment
0: mais 9 ci les utilitaires monou ñu forfait
1: c'était stratégique
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1: oui
0: quelque même boudé 2
1: oui même boudé 2
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1: même dañuy wax né sax quand tu marques un but il faut que les gens évitent tous les jours de sortir du terrain
0: pour manifester
1: parce que boko defé arbitre ñëlé mënañ tek bal mu né mu sifflé
0: jouer
1: motax il faut boamé ben joueur sur terrain rek c'est bon
0: donc ñett ñoñu ma lay wax ni ñom ño gagné coupe d'Afrique ou Sénégal bi hein
1: oui
0: donc les Marocains la CAF ils n'avaient aucune raison de garder nos voyants Jambar là dans les prisons marocaines
1: du won yon
0: bon mais bon ben moment bu nga xam dañ do meuna qualifier les faits tu meuna ko qualifier
1: xam nga luma metti nous on a fait trop confiance aux Marocains en disant que oui relation Sénégal Maroc vraiment c'est des relations privilégiées qui yag mais ñom seen yon neeku ci on se rend compte que ñom xalatu ñu lolu
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0: kon nga xamanteni ñom sen comportement yi c'est pas aujourd'hui hein c'est
1: man nak ça m'a ramené en 1992 ou 93 ñu dem championnat d'Afrique karaté fofu
0: oui
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1: sur région bi c'est un pays extraordinaire
0: Extraordinaire. Sénégalais. 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
0: Ils habitent dans les quartiers de Gueltapé.
1: Oui.
0: Moi je fréquente la Gueltapé.
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1: on les aime bien
0: mais on les aime bien
1: oui
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0: non je te jure mon premier salaire à la SIB a été de 33600 francs bi mo koy indi Dakar enveloppe biñ ko def
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1: famille la woon
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1: man am na ben année ma ñeu fa compétition karaté
0: karaté oui
1: mais j'ai rencontré presque tous les joueurs
0: oui
1: mais ñu ma leen gissé man bi ma gissé dama jaxlé dama démé ñi c'est une famille
0: même les musiciens ay Youssou Ndour
1: oui
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0: wa parce que ils étaient à l'aise là-bas
1: c'est ça
0: wa ils étaient à l'aise donc avec ya pas de problème ñun on était c'était une famille quoi na dañay dañuy ñew
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0: oui
1: ban année nga tak jabar
0: est-ce que du
1: bama tu étais footballeur en même temps
0: oui j'étais footballeur en même temps 86 ou 87 85 mangi takay won Djourbel ben mam Sirigne Ndiaye après on a divorcé parce qu'on n'avait pas d'enfants mais le mariage était très heurté quoi am nga sey bo amul dom da fay metti ci ku jigen ki metti un peu partout boy yow yow mi gor sax dominance bi ngi ci am du ci fekk ku jigen ki parce que wax ñu sew yi sa famille
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0: hey non on était trop fort à Djourbel ah non Djourbel on était trop mais Djourbel nak vraiment luñ leen défal ci football délon nañ ñuko ci comportement sincèrement lepp luñ leen défal ci football ka tek la ñetti at di gagner championnat bi di dem ak ñew di def li def finale coupe du Sénégal lepp luñ leen débal ci football fay nañ ñuko ci le
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0: ah oo ah wo wo
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0: ils étaient que ñeu amna ci benn sélection bam bi dem 84 Côte d'Ivoire
1: oui
0: on était 9 dans la sélection
1: ah oui
0: 9 d'ailleurs ñoo daan nek ossature équipe nationale bi hein
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0: aujourd'hui je le regrette pas
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0: 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C'est ça qui a amené le nom de Bonhoff.
1: Le Bonhoff, c'est en Allemagne.
0: Oui, c'est ça qui l'a amené, hein, le nom de Bonhoff. Aïe, Doudoua 2, Aïe, Grand, Aïe, Aïe,
1: Aïe. Il paraît que Wane won.
0: Waouh.
1: Bosolo,
0: Bonhoff. Waouh, Bédou, c'est ma tank. Bon, si nous sommes en Doulin. Sama carrière.
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1: okay.
0: Parce que Youssou Touré Yalla daf ko mëne xamu dajalé football kat
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0: un véritable éducateur
1: très nonchalant
0: Yalla nako
1: yërëm wallahi c'est bien
0: ouais niko ba
1: agréable
0: ndaysane agréable niko ba paré entraîneur la quoi parce que gis nga entraîneur koku ak Pape Diop ak Koya ils m'ont marqué ak Mouad Wad
1: alors ñaar yoon nga gagné coupe du Sénégal ak championnat.
0: Championnat, gagné nako 3 fois, je crois, avec la SAIB. Gagné nako 2 fois en junior, mais gagné nako 3 fois avec SAIB.
1: Coupe du Sénégal.
0: Coupe du Sénégal, dans mon finale. Mais je l'ai perdu avec la GIA, moi, j'ai 2-1-0, Thomas Diatta dit Dougal Bibi.
1: On se rappelle.
0: Voilà.
1: Vous n'avez que l'on
0: Ah non, Korok, on a fait vibrer Dakar. Parce que, quand on est venu à SAIB, on était en sous-vêtement. Mais biñu wacc car bi dugg ci terrain bi on était en jaxass
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1: et puis Lamine Keita
0: oui
1: ce jour-là, il a été époustouflant.
0: Tout plein, Momadou Keita.
1: Chip.
0: Avec Lamine Sylla, Gaye, As.
1: Beaucoup de personnalistes, ce garçon.
0: Ah bah. Ah non, on a joué avec l'Aja un match. Et mais qui a gagné, moi, on a gagné aussi. Hein.
1: Ouais, mais c'est-à-dire, vous savez, les SCB, c'est parce que nous sommes venus de Dakar, Yag Dakar, Dugu Dakar, Dem.
0: Ben def ay sélection ay junior
1: ay
0: sélection nationale ay internationale ni ay sélection tu vois parce que semaine biñi dajé ak Dia semaine bobu Youssou Touré inti dem ci Yalla ci mi ngi Djourbel
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1: Barézi.
0: Parce que j'étais très intelligent à l'axe.
1: Non, tu étais intelligent, d'accord.
0: Ouais, parce que ça m'a taille. Parce que couverture de balle, il y a bon. Mon Pelé, dans mon Bonhoff, il m'a toujours dit Barézi.
1: Ndaysane,
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1: fatigue le nek
0: ouais
1: parce que madame a
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1: Encaissé,
0: voilà, donc encaissé pour dire que ni c'est normal.
1: C'est normal.
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1: Alors, parmi les joueurs, kérok bima démé ci levé de corps ou Lamine Boub.
0: Oui.
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1: Interviewé nako une semaine avant muy décédé.
0: Non, ñu ko baax ñu non. Et puis un gosse bu ko xamanteni, c'est un rassembleur.
1: Oui.
0: Moi j'ai été copain. Oui, j'ai été copain avec son père.
1: Ndaysan
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0: mais
1: j'ai rencontré ce jour-là, c'est levé de corps bi à Assane Kara.
0: Ouais.
1: Et ça m'a fait énormément plaisir. 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
0: Tout à fait.
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0: parce que xam nga lolu c'est important
1: oui
0: c'est très
1: yo,
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0: on t'oublie jamais
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0: oui
1: et malgré tout tu es venu
0: oui
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1: ouais.
0: C'est important.
1: Mais
0: Sénégal, le football peut pareil, on te jette en pâture, hein, tu ne représentes plus rien. Même temps pour boy bugué dem stade, même boy dem stade. Nous avons sa carte internationale, on lui dit que les cartes ne sont pas valables. 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
1: Ma ngi fatlu ko Moustapha Dieng, ancien capitaine
0: de l'équipe nationale. Oui.
1: Maintenant pour émission émission fi, yagna. Ça fait plus de 15-20 ans.
0: Oui,
1: mais quand on fait une double table.
0: Bidahi.
1: Je ne sais pas si je suis venu, je ne suis pas venu. Parce que.
0: Mais dégueu le
1: football équipe nationale, c'est ma carrière. Dieh.
0: Dara.
1: Je me retraite, je me dis que c'est ma pension, je ne suis pas venu. Dara. Le temps où je suis venu, je ne
0: suis pas venu. Équipe nationale,
1: je ne suis pas venu. Top équipe nationale.
0: Bien
1: vu. Mais il y a encore réglé.
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1: oui
0: c'est pas de l'argent c'est des points contre
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0: est à Djourbel donc bon c'est des gens yo xamanteni ils méritent beaucoup ministère yi nga xamanteni ñom ñoñu coiffé nañu gorgolu sur les anciens sportifs.
1: Voilà, on a fait signe que l'émission est presque dierna.
0: Alhamdulillah.
1: Alhamdulillah, santé yalla, comme tu dis.
0: Oui.
1: Mais, djang al Quran quand même.
0: Wow, bataille de moi djang.
1: Non, non, non, vous m'avez des problèmes. Oui.
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3: Amis du monde, gens de bien, oreilles du monde, auditeurs de Radio Sénégal International, bonjour ou bonsoir. 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Nous vous remercions et moi personnellement, je vous remercie. Je vous remercie de cet accompagnement et de ces retours que nous avons de vous qui nous poussent à continuer à persévérer. Car le but de cette émission, c'est aussi de partager, mais surtout de conserver le patrimoine immatériel de l'Afrique. Et la RTS est le lieu, est le meilleur lieu pour cela. 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Choro comme on l'appelle et à la coordination technique Matar Diouf je vous salue et vous souhaite une bonne écoute car aujourd'hui nous allons voyager mbokki tay nak dama am mbekté ci and ak Aïda Diop soxna Aïda Diop Demba Choro mu yor lepp luy xarala Matar Diouf yilif ko yilif liguey bi tay nak ma bëggu ñu am fu ñu and je voudrais vous inviter à visiter le cœur humain aujourd'hui au Sénégal 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fimné ni J'aimerais qu'on rentre dans les cœurs humains, voir si ce sont des cœurs purs, des cœurs blancs, des cœurs noirs, des cœurs noircis, des cœurs endurcis, des cœurs qui touchent ou bien des cœurs qui font mal. 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Lorsqu'on observe aujourd'hui l'espace médiatique des réseaux sociaux, on a l'impression que tout le monde est en colère dans ce pays. 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Avec le monde genre de bien, parfois on est en colère, on se retient de saluer quelqu'un à qui on ne donne ni le petit déjeuner, ni le déjeuner, ni le dîner. Qu'est-ce que ça peut lui faire? Mbokki, qui a fait que vous avez fait que vous avez fait que vous avez fait que vous avez fait que avec le monde genre de bien. On ne peut pas détruire la vie de gens dont on n'était même pas capable de détruire le baptême. Et votre baptême est votre première réussite sociale. 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Les gens qui n'étaient pas là lors de votre première succès social, votre baptême, votre venue au monde, ces gens qui n'ont pas participé à le faire ne peuvent pas participer à défaire. Wala fi nak nénañ dindi la nga défon ci gën wala fi nénañ dindi la nga défon ci gën lors des foutes monoko dindi. Et il faut essayer de défaire ce qu'on avait fait, disent les Wolofs. 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Lorsqu'on est avec un cœur pur et qu'on passe son temps à le noircir, à être en colère contre tout le monde, amis du monde, gens de bien, c'est nous-mêmes qui détruisons notre propre vie. 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Les gens, quand ils peignent leur maison, certains sont en colère. Quand ils ont une promotion professionnelle, certains sont en colère. Quand on les cite même, certains en colère. 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Avec du monde, gens de bien. On en est arrivé à un moment où on ne peut même plus citer nos références. Vous ne pouvez même plus dire, je connais Imam Diop qui est là-bas à la RTS. Les gens vont vous rappeler comment il a appris le Coran. Qui vous a demandé cela? Qui nous a demandé ça? 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Lorsque un cœur dans un corps est comme un comprimé effervescent que ressent l'individu mbokki waxtan lepp bima indi tay ci lool lay jëm waye ndax jek ngeen ndax damay dégg gonay nan ndax paré ngeen wala du wax paré def nan ndax jek nga ami du monde gens de bien. Êtes-vous prêts? Si vous êtes prêts, on voyage ensemble. Quand je dis compte, vous me répondez, raconte. Vous m'avez les bonnes gennema? Waouh, les bonnes là, vous êtes dégue. Amon nafi, gennema? Danam, bon, moi, mais yéne feke. Wahagumade. Wahitaï djaru de gum. Gennema, ça, je sais, tirao. Mais lui, mais wahdou, ça, mais wahimam, là, malen quoi, Nathalie, ami du monde, gens de bien. De l'autre côté de la cabine, toutes les femmes ont fait une coalition contre moi pour me dire, ça, wahitirao. Amis du monde, gens de bien, je dédie cette émission à toutes les femmes qui se battent au petit matin pour que la dépense puisse être assurée à la maison. 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Il y avait un village où les gens avaient décidé de vivre mais de s'ouvrir aux autres villages. Mais tout devait reposer sur l'éducation à la base défini par la communauté. 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

une âme, ami du monde, gens de bien. Ses enfants étaient éduqués à aller au champ ensemble, mais à aller aussi certains jours dans les champs des vieillards qui n'avaient pas d'enfants. 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Voilà comment dans cet élan de générosité cette communauté grandissait et les villages alentours, observant la qualité des ressources humaines, essayaient de plaquer leur mode d'éducation. 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Un jour une famille s'installa dans le village et on ne savait d'où venait cette famille. 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Il était intelligent, ouvert d'esprit et généreux. 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Il était d'une générosité extraordinaire. 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Voilà que kam malheureusement s'occupait tellement des autres qu'il avait oublié de s'occuper de ses propres enfants. 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N'oublions pas que le tronc le plus lisse d'un arbre peut donner des fruits à épines. 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Un jour les enfants devaient rentrer dans le cercle d'initiation. Chaque famille devait donner un enfant de 15 ans. 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Cette génération entra dans le cercle de réclusion et sortit 4 mois plus tard. 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Quelques années plus tard mo am bis ay at l'enfant de Kam maudit se maria domi Kam jodia maudit jaw dali tak jabar se maria, mais sa femme avait un énorme problème dans la maison car maudit n'aimait pas qu'on dise du bien des autres. 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Et à chaque fois que la femme allait au marché, à chaque fois qu'elle allait au champ, à chaque fois qu'elle allait travailler dans son poulailler, elle revenait et disait le bien qu'elle avait vu des autres. 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On en était arrivé à un moment où modou maigrissait du jour au lendemain et on ne savait pas pourquoi il maigrissait. 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Et modi n'en pouvait plus car son voisin le plus immédiat Ismaïla était quelqu'un de généreux et aider tout ce qu'il pouvait. 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Un jour le chef convoqua tout le monde bis ñew borom dekk bi wo ñep. Il décida de réorganiser la communauté en carré de famille

et leur confia des missions. 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nit jital ko ñom ñuy saytu jammi dëkk ba ya jammi kër yoyé waye nak ciat gay dañ koy xol am du monde gens de bien ils avaient la responsabilité par quatre maisons de s'occuper de la paix sociale mais surtout de la propreté de l'hygiène modi di def sayu ismaila waré wattu rek modi xaar ba xaju guddi lepp luy mbalit mu tour lepp luy ndox mu tefa yenn say sax mu ag ba ci benn bis mu tal sakete keur modi en était arrivé ami du monde gens de bien à un moment où ne pouvant plus supporter ismaila modi chaque fois qu'ismaila avait la responsabilité de la propreté attendait la nuit pour déverser des déchets, attendait la nuit pour faire quelque chose de mauvais. Il en était arrivé à un point où, un jour même, il a brûlé les palissades. 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Et on dit, Ismaïla, on a constaté que chacun s'acquitte bien de ses responsabilités, mais toi non. Ismaïla guigne, wat, ne mom kamut lu xew. Il jura qu'il n'était au courant de rien. Wat, guigne. Modi, buñ ko waxé rek mune ah, man de ma ngi def lima war. Modi lui a enfoncé chaque fois Ismaïla. Mes amis du monde, gens de bien, arriva un jour où la fille de Ismaïla rencontra le fils de Modi et les deux enfants s'aimèrent. Mbokk yi bis ñew nak ah domi Ismaïla ju jigen gisante ak domi Modi ju goor ñu bëggante mes amis du monde gens de bien les enfants avaient décidé de se marier mais Modi lui détestait tellement Ismaïla sans raison qu'il ne voulait même plus du bonheur de son enfant Mbokk yi xalé yi ñom dañu bëggante bëgg sey waye modi bañ gi mu bañ ismaïla taxna mom mu ne donte jamma ngi ci domam sey ke mom sey bi du am ami du monde gens de bien de marabout à marabout de charlatan à charlatan modi dépense l'ensemble de ses revenus pour que le mariage n'eût point lieu mbokk yi modi nak fep fu mu xam ma man dem na fa ko am xarga fofa dem na fa kuy jabar dem na fa ngir rek sey bi bañam ami du monde gens de bien un jour sa femme l'appela bes soxnam woko ne ko waw wax ma lu xew elle lui dit mais mon cher homme qu'est-ce qui se passe modi nako wax ma lu xew sunu dom ji ben lañu am mu gis goné gi mu bax ba dé yaru ci koñ bi ñu war ko ko may nga ne kenn du ko ko may bam jaral la ngay xërem modi lu la dal qu'est-ce qu'il y a modi qu'est-ce qui te prend. Pourquoi tu ne veux pas le bonheur de cet enfant? C'est notre fils unique. Modi ne jabar di lutax nga may tonte. Et Modi dit à sa femme, pourquoi est-ce que tu me réponds? Pourquoi est-ce que tu me convoques? Et il appliqua une gifle magistrale sur sa femme. Erreur. Mais koko jabar di waxe rek Modi toj nop bi njumte. La femme n'en revenait pas, elle n'avait jamais été battue de sa vie. Ses parents ne l'avaient pas éduquée comme ça. Elle ne comprit point ce qui s'était passé. Et le lendemain matin, elle prit ses affaires et partit. 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Il y a des moments où une femme dans un ménage n'arrive plus à supporter retourner voir vos parents et parler leur. 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Lorsque la femme est partie, c'est Ismaïla lui-même qui de son propre chef est allé renégocier pour le retour de cette femme. 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

0: Ami du monde, gens de bien, Maudit refusait toujours que le mariage ait lieu. Et Ismaïla convoqua le lendemain matin toute la communauté. Ismaïla Kaysouba, Wombolo Mep. Et lorsque tout le monde fut présent, il dit, je constate que Maudit a une dent contre moi. On le sait, l'année Maudimi Amnaluma Diapal. Mais je ne me souviens pas avoir fait quelque chose contre lui. Mais malgré cela, si je lui ai fait quelque chose en tort à mon insu, je voudrais lui demander pardon, mais je voudrais que nos enfants se marient. Le chef demanda à Maudit ce qu'il reprochait à Ismaïla. Maudit dit, lui, il sait. Maudit dit, je sais ce que j'ai fait, du monde, gens de bien. L'affaire était apparemment close. Sauf que le soir même, le chef de village fit une délégation avec la famille de Ismaïla pour aller négocier avec Maudit pour laisser le mariage se faire. Ok. 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Maudit refusa. Ami du monde, gens de bien, mbok yi, le fils de Maudit, le soir même, monta sur un arbre, du sommet de l'arbre, il plongea et sa nuque se brisa. 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Là la communauté comprit que Maudit était devenu fou. Car au lieu de s'occuper d'enterrer son enfant, lui ayant causé la mort de son enfant, voilà que lui-même accusait à tort quelqu'un qui ne lui avait rien fait. Vous voyez ce que c'est? Quand vous savez qu'il y a des gens qui ont dit, c'est ce que vous avez dit, parce que qui est-ce que vous avez dit, c'est ce qu'il a fait. Vous savez qu'il a fait sa dame, il a fait sa dame, il a fait sa dame, il a fait sa dame. Amis du monde, gens de bien. Lorsqu'on enterra le fils de Maudit, la fille d'Ismaïl eut tellement mal qu'elle rentra presque dans un silence qui l'a rendu muette le reste de sa vie. 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Mes amis du monde, gens de bien, Maudit était presque devenu fou. Car il était emmuré dans ce mur de haine et il ne parlait plus à personne dans le village. 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Mes amis du monde gens de bien. La femme de Maudit prit ses affaires et partit. Maudit resta seul et célibataire le reste de sa vie. Malheureux, Ismaïla et tous les voisins déménagèrent pour habiter à côté d'autres personnes, le laissant seul et il mourit dans la solitude. 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À la mort de Maudit, Kam, son père, qui était devenu vieux et qui ne pouvait plus rien faire, voulu l'enterrer, mais personne ne s'était joint au cortège. Et personne n'enterra Maudit, car son père n'avait pas la force de l'enterrer et les autres ne voulaient pas se mêler de sa vie. 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Voilà comment, même quand on est vivant, on meurt dans le cœur des gens car on n'a pas un bon cœur. 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Il y a des gens dont le cœur doit être assaini, car leur cœur n'est plus pur. Il est entaché de méchanceté. 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C'est là que le conte va se jeter dans la mer. Le premier qui en renifle l'air ira au paradis. En présence d'Abdelkader Diokhane, le magistral Aïda Diop Demba Tchoro a réalisé cette émission techniquement. Matar Diouf à la coordination technique, Massamba Gueye à la réalisation artistique, à la présentation. 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

0: Minutes dans le studio de Radio Sénégal International et sur l'ensemble du réseau synchronisé de Radio Sénégal. Mesdames, Messieurs, le journal. Les titres de cette édition, la coalition Diomaye Président a mobilisé du monde ce samedi à Hambourg. Empêché pour cause de voyage, Bassirou Diomaye Diakhar Faye a envoyé un message vidéo à ses partisans. Vous l'entendrez en tout début d'édition. 250 millions de francs CFA injectés en Casamance, un financement de l'Agence catalane de coopération pour le développement. Les détails avec Aissatou Sall à suivre. Et puis la page Inter à suivre dans cette édition, suivi de celle des sports avec Benoît Abadiane en direct, la rubrique invité. Abdourahman Diallo, il se nomme, il est le président du Cercle des écrivains de Kolda. Il répondra donc au questionnaire d'Emmanuel Boubayanga en fin de journal, lequel en voilà le sommaire à développer tout juste après cette transition sonore.
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0: Je suis avec Matar Sarr, c'est le technicien aux manettes. Donc, en cette nuit, il est là pour la mise en onde. Nous vous saluons et bienvenue. La coalition Diomaye Président a sonné la grande mobilisation ce samedi au stade Caroline Faye d'Hambourg. C'était lors d'un meeting de Sargal au président de la République, Bassirou Diomaye Diakhar Faye. Ce dernier, empêché par un voyage, a dans une vidéo diffusée au stade livré donc un message au responsable de la coalition Diomaye Président. Nous l'écoutons.
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4: Mes très chers compatriotes, je vous souhaite la bienvenue à Hambourg. Dans quelques heures, je dois quitter le Sénégal pour participer au sommet Africa Forward à Nairobi, au Kenya. C'est la raison de mon absence à ce meeting de Hambourg. J'avais souhaité communiquer avec vous, mais la charge présidentielle a des impératifs. Je mesure à sa juste valeur le sens de cette forte mobilisation, mobilisation qui a démarré depuis hier avec des kilomètres parcourus dans des conditions difficiles. Vous avez bravé la fatigue et les aléas pour participer à ce meeting. Je vous en remercie infiniment. C'est une pression supplémentaire sur mon ambition de construire avec vous le Sénégal. La rencontre est d'autant plus importante qu'elle se tient à Hambourg, une ville chère à mon cœur. C'est dans ce département que j'ai eu le baccalauréat. Je dois le rappeler, je suis un pur produit de l'école sénégalaise. Hambourg est le département de femmes et d'hommes travailleurs pétris de valeurs. Et c'est sur ces valeurs que nous comptons construire le Sénégal avec les hommes et les femmes, les villes et les zones rurales tous ensemble. Pour cela, nous devons élargir les rangs, être ensemble. J'y invite tous ceux qui aspirent à œuvrer pour le développement du Sénégal. Leur expertise est attendue pour ensemble construire le Sénégal que nous voulons. Pour cela, nous sollicitons les prières de nos chefs religieux.
0: Les propos de Bassirou Diomaye Diakhar Faye, président de la République du Sénégal, traduit en français par Benoît Badiane. Alors, 127 voix pour 5 contre et 0 abstention, c'est par ces chiffres que l'Assemblée nationale confirme en seconde lecture le vote de la proposition de loi modifiant les codes électoraux. Cette seconde lecture a été demandée par le président de la République, Bassirou Diomaye Diakhar Faye. Un député non inscrit a noté des problèmes de procédure concernant cette seconde délibération, nous dit Dominique Kama.
5: L'Assemblée nationale confirme sans surprise le vote en seconde lecture de la proposition de loi modifiant le code électoral demandée par le président de la République, Aïb Dafé, président du groupe parlementaire majoritaire PASTEF.
6: Conformément à notre article 93 du règlement intérieur qui dit que en cas de nouvelle délibération de seconde lecture, on utilise la même procédure que pour le premier examen. Nous avons utilisé la procédure d'urgence et examiner la loi adoptée le 28 avril 2026 en commission hier et aujourd'hui en séance plénière. Et la loi adoptée le 28 avril 2026 a été confirmée.
5: Le député non inscrit Tafsir Choi voit des problèmes de procédure dans le vote de cette proposition de loi.
7: Ce n'est pas ce texte-là qu'on a adopté. Et dire ici que ce que nous avons adopté en amendement, en commission, et voilà pour la plénière, c'est une violation flagrante et dangereuse de notre règlement intérieur. Il n'y a que Maître Tal qui a proposé ici un amendement qu'on a adopté. À part ça, personne n'a adopté aucun amendement. Dire qu'on a modifié la loi qu'on a votée ici, délibérée, c'est extrêmement dangereux. On a modifié l'exposé des motifs. On a modifié la loi. Ce n'est pas une erreur matérielle de ça. C'est une modification profonde. Et c'est une violation de notre règlement intérieur.
5: Après cette relecture et ce vote confirmé, la balle est désormais dans le camp du président de la République pour la promulgation de ce texte.
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0: Justement, la bonne info, c'est né nulle part ailleurs qu'outre Radio Sénégal. Donc, vous suivez donc le journal à 22h passé de 5 minutes. Le bureau de l'Association des banques centrales africaines a tenu sa première session annuelle à Dakar. Le cadre a permis au gouverneur de la Banque des États de l'Afrique centrale d'annoncer l'opérationnalisation imminente de l'Institut monétaire africain d'ici septembre 2026. Selon Yvonne Sana Bangui, cela constitue une marche vers une intégration monétaire et financière. Il a ainsi demandé l'implication de tous les acteurs pour la réussite du processus et c'était en présence de Ndeye Fatou Ndiaye.
8: L'opérationnalisation de l'Institut monétaire africain prévu au mois de septembre prochain constitue un pas important vers une monnaie unique africaine. Le gouverneur de la Banque des États de l'Afrique centrale, Yvon Sana Bangui.
9: L'Institut monétaire africain dans l'opérationnalisation d'ici le mois de septembre 2026 constitue une étape décisive pour assurer progressivement la transition institutionnelle vers une union monétaire continentale. Je me réjouis d'ores et déjà de l'adoption par la conférence des chefs d'État et de gouvernement de l'Union africaine des statuts de l'Institut monétaire africain.
8: Une avancée considérable vers l'intégration monétaire et financière qui nécessite l'implication de toutes les banques centrales africaines. Selon Yvan Sana Bangui, une synergie des efforts pour l'atteinte des objectifs reste la seule solution face aux défis géopolitiques, commerciaux et sécuritaires de l'heure.
9: En dépit de cet environnement international complexe, l'Association des banques centrales africaines doit continuer de s'affirmer comme un cadre privilégié de dialogue, d'apprentissage et de solidarité.
8: La mise en place de cette monnaie unique est prévue en 2027. Les gouverneurs se sont engagés à accompagner le processus.
0: Ndeye Fatou Ndiaye, voici un projet de retour et réintégration du leadership féminin en Casamance. Le comité de pilotage a été mis sur pied et piloté par l'Usoforal, un projet qui va donc se dérouler dans les communes d'Adéane, de Boutoupa, Kamarakunda et de Niassia. Et il est financé par l'Agence catalane de coopération pour le développement en partenariat avec l'ONG SARA. C'est à hauteur de 250 millions de francs CFA pour une durée de 3 ans, nous dit Aïssa Toussal.
10: Composé d'une vingtaine de personnes, le comité de pilotage qui vient d'être mis sur pied va assurer le suivi stratégique du projet.
11: Ce comité de pilotage permettra de se rencontrer pour interagir, voir un peu l'état d'avancement du projet et s'il y a des recommandations à prendre, nous essaierons dans le cadre du projet de les mettre en œuvre pour une meilleure intervention sur le terrain.
10: Selon Marianne Patricia Mandian, présidente du comité de pilotage, par ailleurs chargée de projet à Issoufourral, le projet retour et réintégration du leadership féminin en Casamance va durer 3 ans, prévoit de nombreuses activités visant à consolider les fédérations de femmes.
11: Il y a les renforcements de capacités pour les fédérations de femmes en numérique, en gestion, en sécurité. Il est aussi prévu, avec les observatoires de paix, de les redynamiser et des causeries sur des fléaux.
10: Un projet financé à hauteur de plus de 250 millions de francs CFA par l'Agence catalane de coopération pour le développement en partenariat avec l'ONG SARSA Selon leurs représentants, ce projet vient renforcer la cohésion sociale. Thomas Bernard.
12: Renforcer la cohésion sociale dans des communautés qui sont confrontées à des défis importants, stimuler des solutions locales pour la prévention et la gestion des potentiels conflits.
10: Lancé le 1er avril dernier à Adeyan, le projet Retour et réintégration du leadership féminin en Casamance vise à contribuer à une paix durable en Casamance à travers l'autonomisation des femmes. Aïssatou Sall, Ziguinchor pour Radio Sénégal.
0: Aïssatou Sall, nous quittons Ziguinchor, direction Dagabiram. Dagabiram, c'est dans la région de Kaffrine, donc un village qui est donné un exemple, puisque dans cet endroit climato-intelligent, les communautés ont réussi à mettre en place des initiatives pour réduire les risques des effets du changement climatique et de l'insécurité alimentaire. Une visite d'échange organisée par l'ISRA qui a permis de découvrir les bonnes pratiques. C'était en présence d'Ousmane Beng.

Nous sommes vraiment très satisfaits parce que une fois d'Aguebiram, nous avons vu les réalisations à travers l'unité de transformation, à travers le magasin de stockage. Nous avons montré aussi la mise en défense qui est vraiment très impressionnante, plus de 60 hectares. On a ensuite visité un champ agroclimatique où on essaie d'intégrer toutes les technologies agroclimatiques afin d'apporter une certaine durabilité des systèmes de production. Et par la suite, nous sommes venus voir la collection qui est très impressionnante.

0: Avec la 34e édition du Gamou de l'imam Fansou Ousmane Bodian qui s'est tenue sous la présidence du ministre de l'Intérieur et de la Sécurité publique, une rencontre religieuse marquée par des appels à la paix, à la cohésion sociale et au renforcement du vivre ensemble. Et donc a été célébré autour du thème, je cite, l'importance de la sécurité humaine dans l'islam. Le tout avec Oumar Mamadou Diallo.
1: Le ministre de l'Intérieur et de la Sécurité publique a présidé la cérémonie officielle de la 34e édition du Gamou de l'imam Fansou Ousmane Bodian. Prenant la parole, le ministre est venu sur la dimension exceptionnelle du guide religieux, saluant son engagement en faveur de la paix et de la cohésion sociale. Dans un message bref, Mohamedou Bamba Cissé a demandé à l'imam Fansou Ousmane Bodian de prier pour un Sénégal de paix, de stabilité et de cohésion sociale.
2: Nous avons tous un destin commun. Nous devons cultiver le vivre ensemble qui nous caractérise et travailler à préserver le dialogue islamo-chrétien. Nous sommes tous parents et nos destins sont liés. Nous devons travailler à bâtir le Sénégal que nous souhaitons pour nos enfants. Et c'est tous ensemble que nous pourrons le faire.
1: Clôturant la cérémonie, l'imam Raptib de Bignona a également formulé des prières pour la paix et le renforcement du vivre ensemble. Le thème retenu pour cette 34e édition est l'importance de la sécurité humaine dans l'islam. À Bignona, Oumar Mamadou Diallo, Radio Sénégal.
0: Oumar Mamadou Diallo. Donc, sans transition, nous poursuivons cette édition avec cette fête internationale du travail prolongé. Le syndicat de travail de la justice a tenu un panel pour réfléchir sur de meilleures conditions de travail des greffiers, notamment objectif offrir un meilleur service aux usagers de la justice. Les précisions avec Élise Emmanuel Senghor.
3: Pour une meilleure prise en charge du métier de greffier, le CIDJUS, syndicat des travailleurs de la justice, a réuni des experts autour d'une réflexion portant sur plusieurs thématiques. Maître Elhaj Ayeboun Malik Diop, secrétaire général du CIDJUS.
4: Nous sommes en train de fêter la journée internationale du travail avec un peu de décalage d'une semaine. Un service important qui est le greffe. C'est pour cela qu'on a convoqué le sujet administration et gestion des greffes, enjeux et perspectives. Pour mieux cerner la problématique, nous l'avons subdivisée en quatre thématiques. La première, c'est le recouvrement des recettes générées au niveau des greffes. L'autre thématique, ça porte sur le management des greffes. Et il y a un sujet relatif aussi à la participation ou au rôle des greffes dans les procédures collectives, c'est-à-dire dans les procédures de liquidation et de redressement des sociétés.
3: À la fin, une liste de propositions va être remise au chef de l'État, Maître Ayeboun Diop.
4: Nous avons pris langue avec des experts et effectivement, en fin de réflexion, des propositions concrètes seront faites et proposées au gouvernement.
3: Le greffier constitue un maillon essentiel de la justice. Il garantit l'authenticité des actes et le bon déroulement des procès.
0: Élise Emmanuel Senghor, certainement vous connaissez bien les drones, oui? Ils sont de plus en plus utilisés par les jeunes, très souvent pour faire des vidéos ou prendre des spectacles, mais son utilisation est pourtant soumise à des règles strictes. Aujourd'hui, dans plusieurs domaines d'activité, ces drones sont utilisés pour rentabiliser des investissements. L'importance de ces engins a fait l'objet d'une journée d'échange entre militaires et étudiants dans la capitale du Rai. Nous suivons ce reportage signé Papa Mamadundo.
5: L'utilisation des drones répond à plusieurs critères et conditions, mais aussi et surtout demande une maîtrise technique. C'est pourquoi l'UKO, l'Institut supérieur d'administration des entreprises de caisse, a organisé une masterclass sur l'utilisation des drones afin d'initier les étudiants en partenariat avec l'école de l'armée de l'air de la base aérienne de caisse, AB Albertsen, et les directeurs de l'Institut.
6: Les militaires sont venus nous expliquer comment utiliser les drones, pourquoi les utiliser, quelle est la réglementation et puis à quoi ça sert. Les étudiants étaient très attentifs à ce masterclass parce que ça leur permet d'avoir une ouverture d'esprit. Les drones sont utilisés dans l'environnement, dans l'agriculture, dans la guerre pour l'armée et ces étudiants pourront peut-être demain, même en créant leurs entreprises, avoir des drones qu'ils pourront utiliser pour améliorer leurs connaissances.
5: Les étudiants apprécient ces moments d'échange. Rosaline Gomis est étudiante.
7: Ça nous conscientise quant à l'utilisation l'utilisation des drones. Quand on voit à la télévision ou bien sur les réseaux sociaux les gens qui utilisent les drones, on peut se dire, bon, je peux aller acheter un drone et puis l'utiliser comme je veux. Alors que là, non, on nous définit des cadres précis. On a des

0: Les règlements, on a des prérequis. On doit se procurer un permis. Avant d'utiliser ça, je vais vraiment réfléchir, définir dans quel cadre je veux utiliser ça.
1: Pour l'armée de l'air, cette opportunité a été saisie pour être en contact direct avec les populations, mais surtout exposer les dangers que présente la manipulation de ces nouvelles technologies sans avoir une autorisation. Papa Mamadou Nautiès pour Radio Sénégal.
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3: Quelques nouvelles brèves donc nous venant de l'extérieur, de chez nous. Nous commençons par le Madagascar où la Commission électorale indépendante annonce un référendum constitutionnel en juin 2027 suivi de la présidentielle en octobre de la même année. Ensuite, en France, après Elisabeth Borne qui quitte la direction de Renaissance, Boris Vallaud quitte la direction du PS et puis Téhéran dément le scénario d'une marée noire dans le golfe Persique après que le New York Times, journal américain, ait révélé la présence en mer d'une nappe de pétrole au large de l'île de Harg, principal terminal pétrolier du pays. Enfin, au Mexique, le gouvernement a décidé de raccourcir l'année scolaire pour qu'elle n'empiète pas sur la Coupe du monde de football. Les élèves mexicains du primaire jusqu'au lycée terminent donc l'école le 5 juin prochain au lieu du 15 juillet, une décision étatique qui ne plaît ni aux parents ni aux professeurs.
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3: Nous y sommes, la page des sports. Je vais céder le micro à Benoît Badiane après l'avoir salué.
5: Bonsoir Joseph John et bonsoir à tous. Football pour démarrer cette page des sports. On a bouclé, on a joué autant pour moi. Les premiers matchs de la 26e journée de la Ligue 2 cet après-midi. Diamono Fatik est tenu en échec par AS Bambay. Un but partout, c'était à Massensen de Fatik. Port l'emporte 1-0 devant Amitié FC au stade municipal de Mbao. Suite demain dimanche dans les villes, le match phare et le derby. Tengay FC 2e, Ager Rufus leader. Coup d'envoi 17h au stade de Galan de Diouf et un peu plus tôt Union Sportive de Gorée 3e reçoit HLM de Dakar à Diaguili Bakayoko, c'est le stade de Grand Yoff. Football chez les U17, le Sénégal poursuit sa préparation en vue de la CAN de la catégorie prévue du 13 mai au 2 juin au Maroc. Vainqueur de la Tunisie en match amical, le sélectionneur national parle de test qui a permis d'avoir un avant-goût de la confrontation avec l'Algérie à la CAN. Lamine Ludovic Sané fait le point au micro de la FSF TV.
6: Je trouve que c'est une bonne chose pour notre équipe d'avoir joué ce match contre la Tunisie, car la Tunisie est une équipe au profil similaire de l'Algérie qui fait partie de notre groupe. Donc ça nous a permis aussi de rencontrer et d'avoir un avant-goût de ce que pourrait nous proposer l'Algérie et aussi de sortir de notre zone de confort. Pour moi déjà la CAN est un trophée important et un trophée majeur. Et je pense qu'aujourd'hui, que ce soit professionnel ou au niveau jeune, voilà, la CAN a vraiment pris de l'ampleur. Et je pense que ça va nous permettre aussi de nous situer par rapport aux équipes africaines. Mais tout d'abord, j'ai eu la chance d'avoir ce staff, mais ce n'est pas un staff qui m'est inconnu parce que j'ai travaillé avec ce staff déjà il y a un an et demi, mis à part un ou deux. Très rapidement, les automatismes se sont remis en place. On a eu la chance de pouvoir travailler au Sénégal avant de venir ici. On sait le rôle de chacun et pour tout entraîneur, on sait qu'un staff est basé sur la confiance et surtout la transparence. C'est ce que j'ai avec moi aujourd'hui et voilà, je peux travailler sereinement et en toute tranquillité. Maintenant, concernant mes anciens coéquipiers, voilà, pour eux, c'est une fierté et un honneur pour moi de pouvoir représenter cette équipe des U17.
5: Lamine Ludovic Sané, c'est le sélectionneur de l'équipe nationale U17 du Sénégal, les Lyonceaux, justement, qui jouent leur dernier match de préparation lundi prochain 11 mai contre la RDC. Ce sera à Rabat au Maroc. Basketball chez nous, ASUC Sport domine Bourg Basket Club 45-40 cet après-midi à Ziguinchor et maximise ses chances de qualification pour les playoffs du National 1 chez les Dames. Réaction d'après-match d'Ababakar Sow, entraîneur de Mbour Basket Club et Adama Ndiaye d'Axuc Sport au micro de Mariam Pena Diallo.
7: Cette victoire, on l'a arrachée. On savait qu'on Une fois que les filles se battent, on pourra aller en play-off. Une fois aussi, dès la dernière journée, qu'on part à Thiès pour aller rencontrer l'équipe de EPT. Bon, on s'est dit que dans ce championnat, d'autant plus que nous, on vient juste de Montenay. Je pense que si les filles font un peu d'effort, elles pourront faire partie de leur chance pour aller jouer les play-offs. Aujourd'hui, il faut reconnaître que je n'ai pas reconnu énormément mes filles. Bon, d'autant plus que nous, ici, quand on joue à Ziguinchor, ça fait rare match que je les sens jouer. Tu vois, mais bon, à un certain moment donné, bon, je pense que c'était la pression à la mi-temps. Je lui ai expliqué que c'est possible pour qu'on gagne ce match une fois quand on sera prêt par beaucoup de fans.
8: On a essayé de jouer, mais ce qui n'a pas marché, bon, il y a l'autre équipe qui a été un peu dominante. Ça, on peut le reconnaître. Mais aussi, il y a la différence technique des arbitres aussi. On favorise tous les équipes qui reçoivent les autres équipes. C'est ça qu'on a vu. On essaiera de gérer.
5: Dans les autres rencontres disputées cet après-midi, toujours chez les dames, à Saint-Louis, Saint-Louis Basket Club s'impose 44 à 30 devant CMT Zig. À Marussignac, victoire de la SCC Bob 54 à 43 face à USEPT et à MPR devant U4SC 51 à 59 chez les garçons. GBA, Guyuay Basket Academy, bat Dakar University Club 55 à 52. Et c'est tout pour les sports. Joseph Diorno.
3: Merci bien à vous, Benoît Badian.
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3: L'invité de la rédaction, il se nomme Abdourahmane Diallo. Il est le président du Cercle des écrivains de Kolda. Il a eu un entretien avec Emmanuel Boubayanga. Nous les écoutons.
9: Abdourahmane Diallo, vous êtes le président du Cercle des écrivains de la région de Kolda. Malgré l'augmentation du nombre de points de lecture au Fledou, le taux de fréquentation reste faible dans les bibliothèques. Est-ce que cette situation vous inquiète?
10: Nos enfants ne s'intéressent pas à la lecture et c'est vraiment un problème. Cette situation est inquiétante parce qu'un enfant, s'il ne lit pas, il ne peut pas avoir un niveau dans le domaine de l'écriture, il ne pourra pas lire. Il ne pourra pas se cultiver, il ne pourra pas également produire des textes inquiétants. Donc je pense qu'il faut, en augmentant les coins de lecture, il faudrait faire un travail d'émulation dans nos classes. Les élèves qui lisent bien, qui reçoivent des prix, des cadeaux, comme on le faisait l'ancien temps, pour pousser les élèves à lire. C'est bien de créer des coins de lecture et tout, mais il faut motiver les enfants pour qu'ils lisent. Parce qu'aujourd'hui, la lecture est concurrencée par les réseaux sociaux, mais également par la télévision.
9: L'insuffisance de lecture nuit-elle le travail des écrivains que vous êtes?
10: Tout à fait. Si nous écrivons aujourd'hui en français, si les enfants ne savent pas lire, ils ne pourront pas lire nos ouvrages. Donc ça nuit. On risque de ne pas être connu. Nos ouvrages risquent de ne pas être lus. Et en ce moment, c'est dommageable. Il faut que les enfants lisent, qu'il y ait suffisamment de lecteurs pour que nos livres puissent être lus par ces enfants-là. Et ça aurait un effet de booster la lecture et d'amener demain des enfants lecteurs qui pourront demain être de très bons écrivains.
9: Comment comptez-vous faire aujourd'hui pour inciter les élèves, d'autres citoyens à lire vos ouvrages?
10: Il faudrait deux choses. D'abord, il faut qu'il y ait un accompagnement de l'État. L'État est en train de faire des efforts parce qu'il y a la direction du livre et de la lecture qui fait un excellent travail à l'échelle nationale. Mais il faudrait également que les écrivains que nous sommes organisions des salons du livre. Il y a également des concours de lecture, les génies en herbe, et que si on récompense les meilleurs élèves, qu'on leur donne en tout cas des livres. On va pouvoir les pousser et changer, inverser la tendance pour que les élèves, les étudiants, mais également les simples citoyens puissent être de grands lecteurs. Il faudrait donc un accompagnement de l'État, une volonté politique, mais il faudrait qu'aussi les parents, les enseignants, que tout le monde s'investisse pour inverser la tendance.
9: Abdourahmane Diallo, la RTS vous remercie.
3: Ainsi donc s'achève ce journal avec l'invité d'Emmanuel Boubayanga, à qui nous disons merci. Merci aussi à toutes les équipes de cette nuit, logistique Job Serigne Touba, technique ici à Radio Sénégal. J'étais avec les techniciens aux manettes, ils se nomment Matar Sar, oui, à la chaîne nationale Séni Job, IE, Dakar FM, c'est Nico Fall qui y est aussi au CDM, André Noël Tiandoum, à la production Amadou Ndiaye. À la réalisation, Elisabeth Agnès Sarr, c'est elle aussi qui a assuré la coordination en chef avec Papa Malik Ndao. Merci aux confrères d'ici et des régions et à vous tous pour avoir suivi ce journal. Ce fut en tout cas pour nous un immense plaisir de vous l'avoir présenté. Dieu donne vous bénir, Dieu daigne vous bénir et vous accorder à chacun et à chacune un doux sommeil. excellente et douce nuit à tous. Au revoir.

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22h, 37 minutes, mes chers auditeurs. Bonsoir et bienvenue. Merci beaucoup de nous recevoir, où que vous soyez dans Dakar et dans le Sénégal. On est bien parti pour vous accompagner jusqu'à 1h du matin, comme nous le faisons tous les samedis. Vous êtes en compagnie de l'animateur le plus wané du Sénégal, Manmay Didier Maxime. Alors, Taïnak, demain, un invité, bout spécial, ça sera dans quelques instants. En attendant, on vous laisse kiffer. Une autre belle sonorité musicale à vous couper le souffle, la chanson de Akon Alune Badara Tiam à l'état civil. Big up à Matar Sarr qui est au cœur de la technique, André Noël Tchandoum, Minga Khamantene Monek CDM. Alors c'est comme ça que l'on va vous accompagner jusqu'à 1h. Voici tout de suite Ghetto Souvenir.

0: C'est la page des souvenirs avec Akon, histoire de rafraîchir votre mémoire à tous les gens qui sont en train de nous écouter. Et puis, les gens qui nous regardent sur les plateformes de la RTS, on vous souhaite la bienvenue. Installez-vous bien, parce que les choses vont tout de suite commencer à se corser de la plus belle des façons. Je vous l'avais annoncé au sommaire de cette émission. Matar, Boudé, Barnarek, Ngamayma, Benny Jingle, ce qu'on a fait, Mamana Dalal, Kiga Khamanteni, moi, je suis invité, Tchigoudi Goutaï, filé, Radio Sénégal International.
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0: La radio de tous les Sénégalais, comme nous le faisons tous les samedis, 22h30, 1h du matin, à chaque fois, et souvent, on a des invités, Kiga Khamanteni, Daniel Dalal, Tchigoudi Plateau, Bounoumel, Wartanak Nyom, qui s'est noir long parcours, c'est une carrière musicale, Tainak Nyom, qui ben invité, Kiga Khamanteni, il fait du rap, il est dans le monde rap logique. On va le découvrir ensemble, c'est un artiste d'exception. On m'a dit qu'il a beaucoup de talent et j'ai eu la chance d'écouter plusieurs de ses morceaux. Donc je confirme la chose, mais vous je sais que vous êtes nombreux à vouloir le découvrir. On va le faire en musique tout au début. On écoute justement la chanson Ragnan featuring Sister Aïda et on en parle juste après.
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1: Ah, mes chers auditeurs, il y a un autre Pacotti qui est né. Un talent incroyable et qui se souvient damay wax ak meloman ñi nga xamanteni dañu yag yengu ci walum rap yag diko deglu on les appelle des férus de la chose rapologique son Tidiane Fatou Laoubé 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
1: non en fait elle a une voix très mandingue très traditionnel.
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2: Mais sénégalais là. 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
0: 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C'est un talent qui nous a tellement marqué. Hommage à Pacotti. Fighter Rap est avec nous.
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1: Aujourd'hui, cher T, cher Sida Tifal,
2: yeah.
1: alias Pacotti, nous a quittés en 4 juillet 2015.
2: Yeah.
1: Un des plus gros de sa génération. Il était un artiste pas comme les autres. Pacotti avait son gap, son feeling
2: yeah.
1: et son diaprec dans sa façon d'écrire et yeah. dans sa façon de raconter la rue. Pacotti restera jamais dans nos cœurs et dans nos yeah. âmes. Yeah. Il restera jamais l'artiste que nous aimons. Mm-hmm. Pacotti restera un artiste que nous allons aimer jusqu'à la fin de nos jours. Yeah. On n'oubliera jamais, cher Sida Tifal, on n'oubliera jamais l'artiste qui portait des tic-tics, ses plastiques, et qui a fait justement des tic-tics une référence aujourd'hui au Sénégal. T'as équipé beaucoup de soldats le plastique Sénégal, Sahel, voilà beaucoup de l'Europe. 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

avoir justement une vue positive fait partie de l'homme. Et puis, comme nous avons dit, nous avons tout le système de faire barnit qui, à chaque fois, nous avons aussi sa chèque, qui est là, à tout moment, nous avons la dalle. Alors, nous avons fait beaucoup de gens qui ont fait la dalle. 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
2: 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Moi, d'abord, mani, qu'on ait qu'un bel top galère. 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
3: 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Il doit comprendre pour la fête. 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

0: Aibouni Deglou, qui Radio Sénégal International, magnifique tout simplement, featuring Demba Guissé, Fighter Rap, Miga Khamantene Tay, Mamlanou Dalal File, qui Radio Sénégal International, qui il nous régale avec ses morceaux d'exception, il s'est raconté des choses, Mounek Nagloam Solo, parce que Nenanou Sebik Sokoyor et Bindelou Amgirin, Linga Khamantene Ningidan Timona Djang, Tamingi Tuyon Wo Boubarabar, Fighter Rap, merci beaucoup, Diambekte Boubarabar, Dalal. 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
0: Merci beaucoup. Fightel Rap était notre invité sur Radio Sénégal International. On se quitte avec son morceau Mauti. Yeah. On écoute, on apprécie ensemble à tous les internautes qui nous regardaient. Ça a été un plaisir.
2: Yeah.

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